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dans l'ordre, vous avez entendu en grande primeur If This Is It et There Are No Answers, deux autres plages de l'album Hip to Be Square, l'hommage à la musique de Huey Lewis and the News, réalisé par le saxophoniste Corey Weeds en compagnie de l'organiste Chris Hazleton, un disque à paraître en octobre sous étiquette Cellar Live. Je vous rappelle que fidèle à ses bonnes habitudes, Corey Weeds jouera dans le cadre des soirées Wednesdays Wine and Weeds du Club Frankie's de Vancouver après-demain soir, ainsi que les 2 et 9 septembre prochains. Du côté de Montréal, le trompettiste João Lignari se joindra au contrebassiste Alex Bellegarde qui préside les jam sessions du mardi au 10-11. Je vous propose un extrait du disque lancé par João Lignari un peu plus tôt cette année sous étiquette Ram, The Last Minute. Ce thème original que l'on suppose dédié au trompettiste Ron DiLauro a pour titre Underneath Ron's Lick et met à contribution Louis Plouf au saxophone ténor, Guillaume Carpentier au deuxième saxophone, Marcos Romera au piano, Thiago Alves à la contrebasse et enfin Victor Cabral à la batterie.

Stronger Still, c'est le titre de ce thème tiré du plus récent album de la formation Jab Fung, In Real Life, une autre des nouveautés que j'ai choisi de vous faire entendre ce soir. Co-dirigé par le contrebassiste Julian Anderson Bowes et le batteur Anthony Fung, la formation Jab Fung était en pleine tournée canadienne pour souligner le lancement de ce nouvel opus. Le groupe, je me permets de vous le signaler, réunit également le pianiste Raphaël Zaldivar, ex-révélation Radio-Canada Jazz, et le saxophoniste Louis Dennis, dont je vous reparlerai dans un instant. Après de récentes escales à Toronto, Port Hope et Markham, Jab Fung sera au club Upstairs de Montréal demain à 19h30, 20h45 et 22h. Écoutons maintenant une autre piste de leur nouvel opus, Changes.

Décidément, le saxophoniste Louis Denise ne chôme pas. On l'a entendu tout à l'heure au sein du groupe Jab Fung en concert à Montréal demain soir. Ici, il côtoyait ses collègues du quartet de jazz celtique mené par le batteur Mark Kelso, le Mark Kelso Mystic Isles Project. En l'occurrence, le groupe compte également parmi ses membres Ewan Farncombe au piano et Mike Downs à la contrebasse. Sorti au printemps 2024 sous étiquette Modica et mis en nomination au prix Juno en 2025, le huitième opus de Mark Kelso en tant que leader a pour titre The Antrim Coast. C'est le projet lui personnel du batteur qui vit au Canada depuis l'âge de 9 ans, mais dont les compositions rendent hommage à sa terre natale, l'Irlande du Nord. Le Mystic Isle Project s'installera en résidence au Rex de Toronto pour une série de 4 concerts consécutifs à compter de mercredi et jusqu'à samedi inclusivement, chaque soir à 20h. Le premier morceau que je vous ai proposé s'intitulait Ardmillan Drive. Voici maintenant la plage éponyme du disque, The Antrim Coast.

States Avenue Bridge de et par le batteur Mark Kelso. Troisième et dernier morceau pour ce soir, extrait de l'album The Antrim Coast, qu'il a gravé à la tête de son Mystic Isle Project en 2024. Le groupe, je vous l'ai dit, joue toute la semaine au Rex de Toronto à partir de mercredi jusqu'à samedi. Déjà, cette émission tire à sa fin. Les insomniaques et noctambules parmi vous se réjouiront de savoir que mon autre émission, Soul la nuit, est également de retour à l'antenne avec des épisodes inédits, diffusés cependant un peu plus tard que par les années précédentes. Si vous êtes encore éveillé cette nuit, retrouvez-moi sur le versant soul, funk et R&B de notre programmation à 1h du matin. Entre-temps, je vous laisse aux bons soins de mon confrère Guillaume Hubermont, qui vous attend à la barre de sa toute nouvelle émission. Merci à mon complice Yannick Roberge à la technique, au microphone, à la recherche, à la sélection musicale, c'était Stanley Péan. En attendant notre prochain rendez-vous à l'antenne d'ICI Musique, bonsoir et bonne chance.

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4: Ici Guillaume Hubermont, bienvenue à l'appel du soir, votre nouveau rendez-vous entre chien et loup sur ICI Musique.

Le piano d'André Laplante et ce menuet sur le nom de Haydn pour marquer le lancement d'une belle et grande aventure. Ici Guillaume Hubermont, vous écoutez L'Appel du soir. Je suis vraiment heureux de vous présenter ce nouveau rendez-vous musical à partir d'aujourd'hui, du lundi au jeudi, de 21h à 23h. C'est une émission qui, personnellement, marque le début d'une 12e année de radio à Radio-Canada, quand même. Les 7 premières se sont passées à Ici Première, sur la Côte-Nord, comme animateur de l'émission du retour, et les 4 dernières à Ici Musique, à Montréal, à travailler pour quasiment toutes les émissions de la grille horaire. Donc l'appel du soir, c'est un nouvel espace, aux frontières quand même assez larges, un rythme de passage entre le jour et la nuit, un moment d'un

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Christina Ortiz et le quatuor Fine Arts, c'était La Barcarolle en fa majeur de Camille Saint-Saëns. Pour retrouver la programmation musicale de l'émission ou pour discuter avec moi, n'hésitez pas à vous rendre sur Audio. Je m'appelle Guillaume Hubermont et vous écoutez L'Appel du Soir. On va poursuivre notre chemin avec Eric Wolfgang Korngold, un enfant prodige de la musique autrichienne du début du XXe siècle, qui est aujourd'hui surtout connu pour ses musiques de films à Hollywood parce qu'il a fui le nazisme, Korngold, en 1938 et qu'il s'est imposé aux États-Unis comme l'un des compositeurs phares de l'âge d'or du cinéma. Mais au sortir de la Deuxième Guerre mondiale, il a une idée obsédante. Il veut rentrer en Europe et renouer avec la grande musique de concert. En 1947, alors qu'il s'apprête à faire ses valises, une grave crise cardiaque le foudroie et s'est donc cloué sur un lit d'hôpital aux États-Unis, privé de tout instrument qu'il va puiser dans son imagination pour créer l'œuvre qu'on va écouter maintenant. Une œuvre évidemment très nostalgique où Korngold déverse tout son amour pour la tradition romantique viennoise. Il va finir par guérir, par rentrer en Autriche, mais malheureusement, ses années d'exil, le changement de la société après la Deuxième Guerre, le changement des goûts du public l'ont un peu rayé du monde musical viennois, allemand, et on ne le prend pas vraiment au sérieux. Il a quand même réalisé de très belles œuvres. On écoute les quatre mouvements de sa flamboyante sérénade symphonique en si bémol majeur, opus 39.

La riche et ambitieuse sérénade symphonique d'Erich Wolfgang Korngold alors qu'il tentait de rentrer en Autriche, son pays natal. On s'en va tout à fait ailleurs maintenant avec le pianiste canadien Glenn Gould. Quand on l'évoque, on pense immédiatement à la clarté presque mathématique, la rigueur aussi hein, avec laquelle il abordait la musique de Bach. Et pourtant, Gould nourrissait une passion d'une tendresse infinie pour les œuvres tardives de Brahms et tout particulièrement pour ses intermezzi. Hein, Brahms qui a composé des petites pièces à la fin de sa vie qu'il surnommait lui-même, je le cite, les berceuses de ses douleurs, et Gould s'en empare de ces berceuses-là avec une lenteur habitée, un toucher d'une très grande délicatesse. C'est très très agréable de l'entendre jouer comme ça. C'est méditatif, presque confidentiel, le temps semble suspendu et c'est très vulnérable aussi. Alors pour donner le ton, sur la partition du premier intermezzo, Brahms avait inscrit des vers traduits d'une vieille berceuse écossaise. Je vous les donne. « Dors doucement, mon enfant, dors doux et beau. Cela me pèse tant de te voir pleurer. »

Brahms sous le toucher si délicat et feutré de Glenn Gould. Vous écoutez l'appel du soir sur ICI Musique en compagnie de Guillaume Hubermont et j'espère que ce voyage vespéral vous plaît jusqu'ici. On va pousser maintenant les portes du théâtre pour redécouvrir un des plus grands drames de l'histoire de la musique et du théâtre, Roméo et Juliette, version ballet de Prokofiev. C'est une drôle d'histoire, ce ballet-là, achevé en 1935. Ça a failli en fait être un fiasco total. Au théâtre Bolchoï en Russie, les danseurs sont horrifiés par la partition de Prokofiev. Ils trouvent que c'est impossible à danser, des rythmes syncopés, saugrenus. Jamais musique n'a été si dure à danser que celle de Prokofiev, disait-il. Plus étonnant encore, au départ, lui, il voulait absolument donner une fin heureuse à l'histoire de Roméo et Juliette. En fait, il voulait faire triompher l'amour sur la mort. Donc dans sa version, Roméo arrive à temps dans le tombeau. Juliette se réveille et les deux amoureux s'enfuient main dans la main sous une fanfare victorieuse. Et lui, Prokofiev, il disait pour justifier tout ça, « Les gens vivants peuvent danser, pas les morts ». Personne, mais vraiment personne, n'est d'accord avec lui et il aura fallu toute la pression des autorités et du théâtre pour le convaincre de respecter le dénouement tragique de Shakespeare. Voici la deuxième suite de cette œuvre interprétée par l'Orchestre Philharmonique de Bergen sous la direction d'Andrew Litton.

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La deuxième suite du ballet Roméo et Juliette de Prokofiev, interprété par l'Orchestre philharmonique de Bergen sous la direction d'Andrew Litton. On laisse la grande fresque symphonique pour plonger dans l'univers plein d'esprit du ténor Anthony Roth Costanzo sur son album ARC, simplement intitulé d'après ses initiales, qu'il a réalisé avec les violons du roi. Eh bien, il a eu l'audace de réunir deux compositeurs que les époques séparent totalement, Handel et Philip Glass. D'ailleurs, dans le livret du disque, qui est très très amusant, il avoue qu'il a failli nommer son projet « Sexe, drogue et musique classique ». Et il glisse cette très très belle confidence « Handel m'a défini, mais Glass m'a transformé ». Parce que pour lui, ces deux créateurs partagent, malgré les siècles qui les séparent, un même sens de la répétition. Et ils forgent un rituel musical qui vient apaiser notre esprit. On va s'en donner la preuve tout de suite. Tout d'abord, avec le célèbre Largo de Handel, Ombra mai fu, suivi de l'hymne au soleil, tiré de l'opéra Akhnaten de Philip Glass.

Philip Glass répondait à Handel grâce au travail et au talent d'Anthony Roth Costanzo et des Violons du Roi sous la direction de Jonathan Cohen. Ici Guillaume Hubermont, pour ce dernier droit de l'appel du soir du 24 août, penchons-nous sur le travail unique d'une créatrice d'ici, la compositrice et artiste électroacoustique Carolis Coverdale. Très très heureux de vous parler d'elle alors qu'elle sera en concert dans le cadre de Mutec Montréal. Elle va jouer jeudi, le 27, sur le grand orgue Pierre Béic de la Maison Symphonique avec un programme de nouvelles pièces et d'œuvres existantes. Et dans ce cadre, elle est également notre programmatrice invitée sur la plateforme Ici Musique Atmosphère, tous les jours entre 19h et 21h dans le créneau Évasion jusqu'au 30 août. Donc invitation à aller jeter une oreille à cette très très belle radio Ici Musique Atmosphère. Carolis Coverdale, avant de devenir une référence de la musique électroacoustique, elle a officié pendant plus de 10 ans comme organiste d'église à Montréal. Et cette longue relation, cette longue intimité avec l'orgue à tuyaux a donné une espèce de couleur pleine d'espace et d'air à sa musique. Ça a vraiment forgé sa signature. C'est j'aime la voir comme une sculptrice de son et beaucoup d'espace, beaucoup de patience dans cette musique-là. Voici, pour tranquillement terminer notre rendez-vous du soir de son album Graphs, la pièce Moments in Love.

C'est avec ces apaisants moments en amour, Moments in Love de Carolis Coverdale, que se termine notre tout premier appel du soir. Merci à Julie-Christine Parent à la réalisation. Merci à vous de faire une place à ce nouveau rendez-vous radiophonique. Je m'appelle Guillaume Hubermont. Bonne nuit et à demain.

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À la barre de Soul la nuit, c'est Stanley Péan, heureux de vous retrouver pour une nouvelle saison sur le versant soul, funk et R&B de la programmation d'ici musique. Au cours de la prochaine heure, nous allons braquer nos projecteurs sur la formation de Chairman of the Board et son leader Norman Johnson, qui se faisait appeler General Johnson, auteur-compositeur-interprète originaire de Norfolk en Virginie, où il a vu le jour le 23 mai 1941. Nous écouterons Johnson avec et sans les Chairman of the Board, mais aussi des chansons écrites ou co-écrites par lui, interprétées par Freda Payne, Clarence Carter et quelques autres. Pour le moment, à tout seigneur, tout honneur, voici les Chairman of the Board et deux fois plutôt qu'une. Écoutons d'abord You've Got Me Dangling on a String, le deuxième grand succès du groupe issu de leur tout premier micro-sillon éponyme sorti en 1970. Ce sera suivi de la chanson qui les a véritablement lancés, chanson issue du même disque, Give Me Just a Little More Time, dont on a connu les reprises par Angela Clemons en 1982 et Kylie Minogue en 1992.

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Dans cet enchaînement, vous avez entendu Don't Walk Away, une chanson extraite de l'album homonyme du General Johnson, paru en 1976 chez Arista. Sorti au format 45 tours, ce morceau a atteint la 42e place au classement Billboard R&B au début de l'année suivante. Après quoi, il y a eu la chanson I Never Get Tired of You, enregistrée en 1972, mais longtemps restée inédite. On la retrouve notamment sur l'album rétrospectif Generally Speaking de General Johnson, une production Invictus. On poursuit avec deux autres titres gravés par The Chairman of the Board. D'abord, leur reprise de Come Together de vos Beatles adorés, tirée de leur tout premier album homonyme de 1970. Suivra Weary Traveler, une piste de leur troisième album intitulé Bittersweet, celui-là daté de 1972.

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Coup sur coup, je vous ai fait entendre « Rock me in the cradle of your arms » et « Bring the boys home », deux chansons phares de Freda Payne enregistrées au début des années 70 pour la firme Invictus, toutes deux coécrites par General Johnson. La deuxième est devenue un disque d'or grimpant jusqu'à la troisième place du classement Billboard Hot 100. Cet hymne de protestation pacifiste demandait le retour immédiat des soldats américains au Vietnam, message qui lui confère une pertinence renouvelée à notre époque avec la très impopulaire guerre en Iran. On enchaîne avec une chanson pétrie d'optimisme, « Things are bound to get better later ». Elle a été enregistrée en solo par General Johnson en 1972 et comme « I never get tired of you » qu'on écoutait tout à l'heure, ce titre figure sur la compilation « Generally Speaking ».

La chanson Hanging On to a Memory a été enregistrée en 1970 par The Chairman of the Board. Ce titre est apparu sur leur deuxième album, In Session, publié sous étiquette Invictus. Nous allons maintenant remonter vers les tout débuts de General Johnson au sein d'une formation qui s'est d'abord appelée The Humdingers avant d'être rebaptisée The Showmen. Voici pour commencer For You, My Darling, enregistré en 1960 par les Humdingers à la Nouvelle-Orléans lors d'une séance dirigée par nul autre qu'Alan Toussaint. Après quoi, nous écouterons le même groupe 2 ans plus tard sous son nouveau nom The Showmen et la chanson 39, 31, 46 parue au format 45 tours sous étiquette Minute.

Dans ce dernier bloc, vous avez entendu « Want Ads », co-écrite par General Johnson et Craig Perry, interprétée par le groupe Honeycomb. Publiée initialement en 1971 sur le deuxième album de ce groupe, « Sweet Replies », cette version s'est hissée à la première place du Billboard Hot 100. Après cela, il y a eu « Patches, I'm Depending on You », une immortelle du bluesman Clarence Carter, qui avait été en fait écrite et composée par General Johnson et Ronald Dunbar. Elle donnait son titre au micro-sillon Patches que Clarence Carter signa en 1970 pour la maison Atlantic. La chanson a mérité le Grammy du meilleur titre R&B en 1971. Voilà qui met presque fin à notre émission de cette nuit. Merci à mon complice Yannick Roberge à la console technique, à l'animation, à la recherche, à la programmation musicale, c'était Stanley Péan. En espérant vous retrouver bientôt à l'antenne d'ici musique, je vous souhaite une bonne fin de nuit.

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Un nom que vous ne verrez pas beaucoup dans les livres d'histoire de la musique, Giuseppe Antonio Brescianello, compositeur italien du 18e siècle. Il fait partie de ce cortège de petits maîtres dont l'histoire, à tort ou à raison, a relégué dans l'ombre. Et ils sont légion. Pensez que pour un Bach, un Handel, un Rameau, un Scarlatti, par exemple, il y avait au 18e siècle une foule de musiciens sans grand prestige, affectés à l'emploi de familles ou de monarques relativement obscurs. Plusieurs de ces compositeurs vont rester à jamais, probablement, dans les oubliettes de l'histoire, leur musique ne faisant tout simplement pas le poids face à celle de leurs contemporains plus illustres. D'autres, par contre, méritent tout à fait la redécouverte. Et heureusement pour nous, de nombreux interprètes de musique ancienne aujourd'hui ratissent les fonds de tiroir des vieilles bibliothèques à la recherche de la perle rare, du chef-d'œuvre oublié, du compositeur injustement méconnu. Et parfois, il tombe sur des pages qui valent vraiment le détour. On écoute le concerto pour violon, au bois, cordes et basses continues en sol mineur de Giuseppe Antonio Brescianello.

Musique du compositeur italien Giuseppe Antonio Brescianello, né à Bologne aux environs de 1690. Il aurait vécu à Venise avant d'œuvrer dans les cours de Munich et surtout de Stuttgart, où il va passer l'essentiel de sa carrière. C'est là qu'il va mourir en 1758. On écoutait le violoniste David Plantier et la hautboïste Katharina Arfken. Le claveciniste Vaclav Lux dirigeait les musiciens de l'orchestre baroque La Cetra de Bâle en Suisse, un enregistrement Harmonia Mundi. Musique de Jean-Sébastien Bach. À présent, on écoute son émouvante et pensive suite pour violoncelle seul numéro 2 en ré mineur, BWV 1008, sous les doigts et dans la tête de Jean-Guyenne Queyras.

Jean-Guyen Queyras au violoncelle. Il interprétait la deuxième suite pour violoncelle seul en ré mineur de Jean-Sébastien Bach. Extrait de sa première intégrale de ses suites, parue en 2007. Il en a enregistré une autre en 2023, tout aussi riche, tout aussi captivante. Mais je ne sais pas, j'ai peut-être une légère préférence pour ce premier jet. Plus nerveux, plus fringant, avec des tempi généralement un petit peu plus rapides également. C'est ce qui fait la beauté, la pérennité de ses œuvres, toutes ces perspectives différentes, ces infinies possibilités d'interprétation. Beethoven est notre prochain arrêt. Je vous propose d'entendre son trio pour piano et cordes, opus 70, numéro 2, composé en 1808 à 37 ans. Morceau dédié à l'admiratrice, protectrice et confidente de Beethoven, la comtesse Anna Maria von Erdödy. Est-ce que c'est leur amitié qui lui a inspiré cette singulière partition? On y entend Beethoven plus touchant, plus rêveur, moins tendu qu'à l'accoutumée. On écoute les membres du trio français Les Esprits, la violoniste Missa Young, le violoncelliste Victor-Julien Laferrière et le pianiste Adam Laloum.

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célèbre rhapsodie hongroise numéro 2 en ré mineur de Franz Liszt dans sa version orchestrale. Les musiciens de l'Orchestre symphonique de Montréal sous la direction de Charles Dutoit. Enregistrement qui remonte au printemps 1995. Il a été réalisé à l'église de Saint-Eustache. La puissance infinie et la profondeur des vibrations romantiques ne requièrent pas toujours de grandes formes pour s'exprimer, écrit le pianiste Denis Kojoukin au sujet du compositeur norvégien Edvard Grieg. Grieg, dont le moyen d'expression privilégié était effectivement la miniature, il a donné vraiment le meilleur de lui-même dans la petite forme, dans ses quelques 66 pièces lyriques pour piano. Ces petits joyaux, écrit encore Denis Kojoukin, sont un brillant exemple du charme désarmant et pénétrant que peuvent avoir parfois une simple chanson ou encore une brève vision sonore de la nature.

sélection de pièces lyriques pour piano d'Edvard Grieg, interprétée par le pianiste Denis Kozhukin. Enregistrement réalisé à Hilversum, aux Pays-Bas, en novembre 2018, une production de la maison Pentaton. C'était la table d'harmonie, c'est tout ce que j'avais à vous offrir aujourd'hui. J'espère que ces choix musicaux vous ont plu. Frédéric Trudel ici, rendez-vous demain pour d'autres aventures. D'ici là, très belle fin de journée à toutes et à tous. Portez-vous bien et merci de votre écoute.

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Ah, le mouvement lent de la sonate pathétique de Beethoven. Quelle belle façon de commencer la journée, chers amis mélomanes, que je salue. Bonjour, j'espère que vous allez bien. Je m'appelle François Lemay, nous sommes sur Ici Musique, et on va rester avec Beethoven, qui aimait beaucoup la nature, on l'a dit, mais plus que ça, Beethoven aimait la philosophie, il aimait la littérature, c'était un curieux chronique. Il a même été en contact avec des textes mystiques et philosophiques indiens qu'il a recopiés avec soin. Mais pour lui, la musique est une révélation plus haute que toute sagesse et toute philosophie. Il nous l'a prouvé à maintes reprises. Bienvenue à Quand le jour se lève.

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Une danse créole de Cécile Chaminade, c'était Marc Viner. On s'arrête pour les informations. Je m'appelle François Lemay. Comment allez-vous? Faites-moi signe quand le jour @radio-canada.ca.

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1: Faut-il avoir un look spécial pour se dire « looké » ? Le mot anglais « look » figure dans la plupart des dictionnaires, mais on précise qu'il s'agit d'un anglicisme. Ce terme est néanmoins couramment employé pour désigner un style étudié qui se veut distinctif et branché. Dans presque tous les contextes, cependant, on peut remplacer « look » par « apparence », « allure », « genre » ou « style ». En Europe, depuis une quarantaine d'années, on utilise l'adjectif « looké » pour qualifier une personne dont l'allure est recherchée et assez remarquable. Cet anglicisme ne s'est pas vraiment implanté chez nous. Quoi qu'il en soit, au lieu de dire qu'une personne est « lookée », il est toujours préférable de dire que cette personne a un style personnel ou qu'elle est originale.
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3: Vous en avez probablement entendu parler ces jours-ci, particulièrement les auditeurs de la région montréalaise. La grande bibliothèque, édifice de verre et de béton rue Berry, fête ses 10 ans aujourd'hui.
4: C'est un moment rare dans l'histoire d'un peuple que celui d'inaugurer un lieu qui peut prétendre contenir presque la totalité de son savoir.
3: Jean Charest, premier ministre du Québec en 2005, lors de l'inauguration de cette bibliothèque qui est, 10 ans plus tard, la plus fréquentée de toute la francophonie. Gageons que son architecture y est pour quelque chose.
5: On aurait pu avoir quelque chose de beaucoup plus fermé en disant « Vous allez à la bibliothèque, c'est un lieu qui est réservé au silence, etc. » Là, c'est le contraire. Vous allez à la bibliothèque et la ville est toujours présente.
3: L'architecte et urbaniste Jean-Claude Marsan, il y a 10 ans. Mais derrière ce succès, il faut savoir que la bibliothèque publique telle que nous la connaissons de nos jours au Québec a connu une histoire semée d'embûches. Il y avait des livres en Nouvelle-France. Ça, on le sait. 60 000 livres vers la fin de la colonie. Essentiellement, ce sont les notables, les marchands et les religieux qui en possèdent. La plus importante collection à l'époque étant celle des Jésuites à Québec. C'est cependant après la conquête qu'arrive le premier prototype de bibliothèque publique. Pendant qu'à Montréal, l'imprimeur Fleury Méplet publiait tracts et journaux critiquant le régime britannique, le gouverneur Frédéric Haldimande met sur pied à Québec une bibliothèque dont le but était de contrer la propagande indépendantiste américaine.
6: Bibliothèque où on retrouvait, avec un assez bel équilibre, des proportions de livres anglais et français que les gens de Québec pouvaient aller emprunter.
3: Et on l'a nommé d'un nom très bilingue.
6: C'était la Québec Library, la bibliothèque de Québec.
3: C'était en 1779, mais l'accès était réservé aux membres. Il fallait payer. Ce modèle de bibliothèque privée se poursuit au 19e siècle.
7: Alors, il va y avoir de plus en plus d'associations de gens qui vont payer une cotisation, qui vont se regrouper en société et cette cotisation va servir à acheter des livres.
3: C'est à Québec en 1848 que naît la Bibliothèque de l'Institut canadien, qui est la première véritable bibliothèque publique. Mais sa collection est régie par l'Église, qui voit à ce qu'on n'y retrouve aucun livre mis à l'index. Pendant que se multipliaient les bibliothèques municipales publiques aux États-Unis, ici, on avait droit aux bibliothèques paroissiales, contrôlées par les curés, où les romans étaient rares. Et quand Raymond Préfontaine, maire de Montréal, obtient en 1901 $150 000 du philanthrope américain Andrew Carnegie pour l'aménagement d'une grande bibliothèque publique, les ultramontains se scandalisent et bloquent le projet. Pas question d'avoir une bibliothèque qui échappe au contrôle de l'Église. De fait, la première grande bibliothèque publique de la ville de Montréal sera celle des Sulpiciens, ouverte en 1915, où évidemment les censeurs faisaient la pluie et le beau temps. Acquise par le gouvernement du Québec en 1941, la bibliothèque des Sulpiciens devient la Bibliothèque nationale du Québec en 1967. La Bibliothèque nationale conserve son emplacement rue Saint-Denis jusqu'à la création, en 2005, de la Grande Bibliothèque.
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0: Capsule linguistique avec Guy Bertrand.
1: Comment traduit-on les termes anglais « sequel » et « prequel » ? Il peut arriver qu'un film emprunte certains des personnages d'un film tourné précédemment. C'est ce que les Américains appellent « sequel ». En français, ce type de film s'appelle « suite », puisqu'en général, l'intrigue originale se poursuit. Le néologisme « antépisode » désigne un film produit après un autre film d'une même série, mais dont l'intrigue se déroule avant l'intrigue du film d'origine. C'est ce que les Américains appellent « prequel ». Par exemple, les films de la saga « La guerre des étoiles » ont été tournés dans le désordre. Certains films de la série tournés dans les années 2000 sont des antépisodes du premier film tourné à la fin des années 70.
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0: Bonjour, bon mardi, bienvenue à la Une, c'est Mathieu Bellumeur au microphone. Merci d'être avec nous, j'espère que vous allez bien ce matin. Encore une fois, il sera abondamment question d'imposition de tarifs de cette guerre commerciale entre le Canada et les États-Unis. Alors qu'aujourd'hui, selon plusieurs sources que l'on lit ce matin, il devrait y avoir une annonce du gouvernement fédéral sur la réplique, bon, contre-tarif, mais aussi surtout de l'aide, de quelle façon va se décliner l'aide aux entreprises un peu partout au pays. On risque d'avoir des nouvelles du plan du gouvernement fédéral un peu plus tard aujourd'hui. Alors, ce sera à surveiller. Alors qu'hier, c'est devenu plus personnel entre Donald Trump et Doug Ford, le premier ministre de l'Ontario. Des insultes presque de part et d'autre, effectivement, qui ont été publiées, lancées. On sent que le ton a monté d'un cran depuis que les discussions sont rompues. C'est comme si là, on n'avait plus de retenue et que là, ça pouvait aller dans des insultes qui, parfois, allaient assez loin. Alors là, c'est là où on en est aujourd'hui. Alors que des entreprises qui continuent de se poser bien des questions sur la suite et sur les programmes d'aide du gouvernement dont on devra en apprendre davantage, je le disais, aujourd'hui. Alors, on va se parler de ça avec Karine Matheux un peu plus tard à l'émission. Je salue les collaborateurs qui sont autour de la table. Véronique Méran, la météo. Bonjour, bon, Véronique. Bonjour. Olivier Pellerin au sport. Salut, Olivier.
1: Bonjour.
0: Et Julie-Jasmine Boudreau aux actualités culturelles. Bonjour, Julie-Jasmine.
2: Bonjour, Mathieu.
0: On va revenir ensemble alors que la campagne au Québec devrait être déclenchée dans quelques jours, officiellement, je dirais. Les partis sont déjà très actifs. On devra en apprendre un peu plus aujourd'hui sur les demandes du secteur culturel.
2: Oui, absolument. C'est Culture Montréal, c'est un OBNL qui est basé à Montréal, évidemment, mais qui a cette vision toute québécoise et offre aux partis politiques, c'est une quarantaine de propositions. Alors, si les partis politiques manquent d'idées, il y en a là-dedans. On sait aussi souvent que la culture est négligée, que ce soit sur les plateformes ou encore même lorsque le gouvernement est en place. Il y a des enjeux de santé, d'éducation qui vont souvent, ou d'économie, comme en contexte de guerre, tarifaire, qui vont prendre le dessus. Mais de bonnes idées là-dedans, j'ai hâte de vous en parler. Donc, je ne vous lirai pas les 37, mais quand même, j'ai fait une sélection.
0: Un résumé de tout ça dans les prochaines minutes. Merci, à tantôt, Julie-Jasmine. Au sport, Olivier, on va parler de cyclisme. Le Tour d'Espagne, oui, c'est parti, mais ça a été freiné hier. Troisième étape du Tour, si je ne m'abuse, par la météo de la pluie.
1: La grêle. La grêle, surtout, qui a freiné les cyclistes et qui a forcé d'ailleurs l'organisation à mettre fin avant son terme cette troisième étape en raison de cette grêle qui a tombé pendant de longues minutes. Plusieurs des cyclistes ont dû s'abriter. En fait, l'ensemble des cyclistes qui étaient de cette échappée, même de ce groupe qui a pris part à l'épreuve hier, ont dû s'abriter pendant la chute de grêle. D'ailleurs, il y avait Hugo Hull qui a dû s'abriter dans le coffre d'une voiture d'une équipe adverse pour éviter les grêlons. On aurait eu l'habitude à l'occasion de relancer cette étape pour la terminer. Puis les organisateurs, vu probablement l'accumulation de la grêle par sécurité, a préféré donc annuler le résultat de l'étape d'hier. Ce qui veut donc dire que Tadej Pogačar demeure le meneur présentement au classement général du Tour, 9 secondes devant Wout van Aert. C'est pas rare qu'on voit de la neige, c'est pas rare qu'on voit des intempéries compliquer le travail des cyclistes, mais là, pour la sécurité, il semble qu'on ait préféré passer. Donc aujourd'hui, on est en Andorre pour l'étape numéro 4 de ce Tour d'Espagne qui s'amène en Espagne après avoir passé beaucoup de temps dans le sud de la France. C'était le cas hier. Donc, on verra si la météo s'améliorera dans ce Tour d'Espagne qui va se poursuivre au cours des prochaines semaines.
0: Parlons de tennis. Il y a des Canadiens qui ont franchi le premier tour des qualifications en vue des internationaux des États-Unis.
1: Chez les femmes, entre autres, on peut parler de Bianca Andreescu qui a franchi la première étape de ce tour de qualification. Bianca Andreescu qui a déjà remporté ce tournoi, souvent blessée et qui tente de retrouver ses marques et surtout les classements mondiaux qui lui permettraient de participer au tableau principal de tournois majeurs. Donc, pour Bianca Andreescu, ça passe, tout comme Rebecca Marino et Carson Brandstein, qui étaient de ce premier tour chez les femmes. Kayla Cross, elle, a malheureusement été éliminée chez les hommes. Alexis Gallarneau, le Québécois, qui a vaincu l'Américain Keegan Smith en deux manches pour passer au tour suivant. Je vous rappelle que les internationaux des États-Unis est le dernier tournoi majeur de la saison. On verra de grands noms, entre autres Carlos Alcaraz, qui a annoncé son retour au jeu lors de ce tournoi à Flushing Meadows. Il y a aussi Serena Williams qui sera de retour en double mixte, entre autres, avec Carlos Alcaraz qui seront là donc pour animer tout ce spectacle lors de ce week-end. Et puis, on surveillera aussi Roger Federer qui rendra visite aux amateurs de tennis à New York.
0: Très belle visite, ça.
1: Oui, très belle visite qui a été adorée lors de son parcours et qui sera à qui on rendra un hommage lors de l'édition du tournoi cette année.
0: Parfait. Merci beaucoup, Olivier.
1: Un plaisir.
0: Bonne journée. À la météo, pas de grêle?
3: Non, pas de grêle. On en a eu dimanche. Hier, on a eu quelques averses. Moi, j'ai pas eu d'orage dans mon secteur. Il y en a certainement eu ici et là. Il y a des averses qui ont tombé assez fortement, mais c'était l'air instable qui générait ces précipitations-là. Aujourd'hui, ce l'est un petit peu moins qu'hier. Ça se déplace graduellement la zone vers l'est, mais ça nous laisse quand même des conditions avec un 40 % de possibilité d'averses là, qui va traîner un peu ce matin. Il y en a quelques-unes sur les écrans radar, principalement autour de Québec. Quelques petites précipitations, c'est léger. Ça reste une journée qui sera plutôt nuageuse. Oui, il y aura des éclaircies. Oui, il y aura tantôt de petites gouttelettes. Donc, un petit peu comme hier, mais un petit peu plus de nuages. Les températures, c'est du 21-23. La nuit prochaine, par contre, il y aura dégagement en fin de nuit. Il peut y avoir des brouillards par endroits. Donc, fin de nuit, tôt demain matin, ça va se dégager et on aura droit à une belle journée demain. Donc, plus de soleil demain, des températures qui vont remonter 25-26 degrés. Alors, des conditions un petit peu plus estivales. Il fera beau jeudi matin aussi, mais l'arrivée d'un autre système va nous ramener à averses et orages jeudi en après-midi. Donc, le scénario est le même pour un peu tout le monde. L'Abitibi, le Témiscamingue également. Le dégagement devrait se faire cet après-midi de ce côté, mais c'est encore maussade ce matin. 23, c'est le maximum. 21-22 degrés dans l'est du Québec. 19 sur la côte nord. Un ciel qui est variable avec cette probabilité d'averses, ce risque d'orage qui perdure aujourd'hui jusqu'à tôt ce soir. Demain, le soleil sera plus dominant aussi dans tout l'est du Québec. En territoire ontarien, c'est surtout les nuages qui dominent. Ça donne quelques précipitations, mais c'est sous forme de probabilité averse, risque d'orage en après-midi sur la pointe nord. On ira avec Windsor, Ottawa, Toronto, plutôt nuageux, 24 à 26 degrés. Les précipitations sont discrètes, mais quand même, l'air demeure instable. Le soleil est plus dominant dans l'ouest. Là, du côté de Vancouver, Edmonton, Calgary, il fait beau, 26-29 degrés. C'est plus nuageux sur le sud de la Saskatchewan, du Manitoba. S'il y a des averses, ça va arriver assez tard en fin de journée. 22-24 degrés, ça remonte demain. Il y a encore des températures qui vont frôler la trentaine de degrés dans l'ouest avec un soleil qui sera quand même plus dominant au cours de la journée de demain. Alors, instabilité oblige aujourd'hui. On traîne le parapluie et demain, on aura un petit soleil un peu mieux assumé.
0: Merci Véronique.
3: Bonne journée.
0: Bonne journée.

À la une des différents quotidiens, il est encore beaucoup question, évidemment, de cette guerre tarifaire avec les États-Unis, mais la Presse Plus, oui, fait sa une avec la politique québécoise, la crise au Parti libéral du Québec. Pas de preuves de brownies, titre la presse. L'UPAC et le DGEQ n'ont rien à reprocher à Pablo Rodriguez, article de Tommy Chouinard. Ils ont fait scandale, alimenté une crise politique, nourri la joute partisane. Pourtant, des brownies, il n'y en a pas eu lors de la course à la direction des libéraux. C'est ce que concluent les enquêtes du DGEQ, directeur général des élections du Québec, et de l'unité permanente anticorruption, selon les informations obtenues par la presse. Auprès de trois sources, aucune preuve ne démontre un stratagème d'achat de vote en faveur de Pablo Rodriguez. Donc, après avoir fouillé pendant des mois, et le DGEQ et l'UPAC n'ont aucune infraction à reprocher à celui qui était chef du Parti libéral du Québec. L'enquête du DGEQ, par contre, met en cause l'homme d'affaires Emmanuel Cabral, qui a versé de l'argent à certaines personnes pour rembourser leurs dons faits à Pablo Rodriguez. Vise aussi l'ex-libéral, une députée qui est maintenant indépendante dans Chomédé, Sona Laroyane Olivier, qui a utilisé son bureau de circonscription à des fins partisanes. Quant au texto, il y a un volet de l'enquête de l'UPAC qui demeure ouverte, nous dit la presse, concernant ces textos qui laissaient croire justement à l'existence de brownies au bénéfice de Pablo Rodriguez. Les enquêteurs ne peuvent établir que ces textos sont authentiques. Ils soupçonnent qu'ils seraient faux, qu'ils auraient été fabriqués pour nuire à M. Rodriguez, mais il n'y a pas de conclusion sur ce chapitre-là de l'enquête. On comprend des informations de la presse que ce volet-là de l'enquête de l'UPAC est toujours en cours. Vous avez les détails, donc, à lire dans la presse. Dans le journal de Montréal, en une, on parle des camionneurs qui sont inquiets, bien sûr, avec l'imposition de ces tarifs. Il y a des entreprises de transport qui se préparent à procéder à des mises à pied de chauffeurs. Si les tarifs de Trump restent en place, il pourrait y avoir effectivement moins de transport par camion, donc un moins grand besoin de chauffeurs. Il y a effectivement des inquiétudes dans l'industrie du camionnage, telles que rapportées par le journal de Montréal ce matin. En une aussi du journal de Montréal et du journal de Québec, on lit que les tarifs de Trump profitent à Fréchette. Elle est en train de remplacer le PLQ comme option fédéraliste au Québec, selon le sondeur Jean-Marc Léger. Donc, nouveau coup de sonde mené le 11 août dernier. Augmentation des intentions de vote de la coalition Avenir Québec de 3 % dans ce sondage, baisse de 1 % des libéraux. Et Éric Duhaime, son parti également, qui a fait le plein, ou en tout cas augmente son appui de 3 % est à 13 % dans les sondages. Toujours le Parti québécois qui est en tête. Donc, et les caquistes et les conservateurs vont gruger du vote, nous dit le sondeur Jean-Marc Léger, chez les libéraux provinciaux. Alors ça, c'est à lire les résultats de ce sondage. Le Journal de Québec, lui, nous parle de ces 11 milliards de dollars pour 6 brise-glaces qui seront construits à la Davie. Donc, une nouvelle importante, un contrat historique qui est largement salué dans la foulée, évidemment, de ces relations tendues avec les États-Unis. Donc, voilà pour le Journal de Montréal et le Journal de Québec. Dans Le Devoir, on nous parle du réseau de la santé. De plus en plus de cas de maltraitance sexuelle signalés. Les plaintes et interventions pour des situations subies par des patients qui ont bondi de 45 % en 2 ans. C'est selon des données obtenues par Le Devoir. Augmentation donc importante. La maltraitance sexuelle, nous dit Le Devoir, peut prendre différentes formes, allant de propos à caractère sexuel aux attouchements ou encore aux agressions. Elle peut aussi découler de négligence, comme le fait de priver quelqu'un de son intimité. Au total, 939 plaintes et interventions à ce sujet ont été comptabilisées en 2025-2026 par le bureau à la commissaire nationale. 2 ans plus tôt, le nombre s'élevait à 643, donc augmentation importante. C'est en une du Devoir. Dans le Globe and Mail de ce matin, le Canada ne reviendra pas à la table de négociation tant que les États-Unis ne changeront pas d'attitude. C'est ce qu'a dit le premier ministre hier, justement, en marge de cette annonce à Lévis. Selon le premier ministre, les États-Unis doivent changer d'attitude à l'égard des négociations avant un retour du Canada à la table. Des sources gouvernementales disent qu'il n'existe actuellement aucun projet de demander à M. Trump la reprise des discussions. Et le gouvernement du premier ministre, le gouvernement Carney, qui devrait dévoiler aujourd'hui le plan, justement, du fédéral pour aider les entreprises canadiennes qui sont touchées par l'imposition de ces nouveaux tarifs.

0: Parlons-en justement de cette guerre commerciale. Effectivement, aujourd'hui, on devrait en apprendre plus sur ce que le gouvernement fédéral réserve aux entreprises pour les aider. Il y a toujours le premier ministre Mark Carney qui a dit qu'il voulait répondre dollar pour dollar à la suite de l'imposition de ces tarifs. Karine Matheux est avec moi en studio. Bonjour Karine.
1: Bonjour Mathieu.
0: Alors oui, les premiers ministres provinciaux n'ont pas nécessairement le même point de vue sur cette approche dollar par dollar.
1: Voilà. Ben, il y a l'approche aussi plus robuste, on pourrait dire, du premier ministre de l'Ontario, Doug Ford. Et il y a aussi celle, disons, plus stratégique de la première ministre, Christine Fréchette. On en saura plus à 11 heures, heure à laquelle l'annonce est prévue sur ces contre-tarifs qui doivent entrer en vigueur le 8 septembre. Par ailleurs, vous le disiez, les nouvelles mesures de soutien aux entreprises devraient être annoncées aussi ce matin par Ottawa et c'est attendu par les entreprises. Pour sa part, le premier ministre Mark Carney a dit vouloir être ferme et a ajouté que rien n'est exclu. Mais la question est de savoir, c'est est-ce qu'il ira aussi loin que ce que souhaite Doug Ford? Je vous laisse entendre d'ailleurs le premier ministre de l'Ontario, suivi de la première ministre du Québec, Christine Fréchette.
2: As for the electricity, everything's on the table. Critical minerals, everything's on the table. But I can't do this alone, folks. I need every premier playing on Team Canada.
3: En fait, moi, j'ai indiqué que pour moi, l'approche dollar par dollar n'était pas nécessairement la plus efficace. De toucher des cordes très sensibles du côté américain, ça marque des points.
1: Alors, Doug Ford qui parle de couper l'électricité, les minéraux critiques aussi aux États américains qui en reçoivent du Canada. D'ailleurs, hier, le premier ministre ontarien a même insulté Donald Trump, le traitant d'intimidateur et de dictateur notamment. Il faut dire que Doug Ford est en entrevue quand il a appris que le président américain menaçait de nouveau le Canada d'augmenter les tarifs sur l'industrie de l'auto de 50 % en janvier prochain. Et donc, il a eu des mots durs et Donald Trump a aussi répliqué. Finalement, ça donner lieu à des attaques là, virulentes et personnelles par médias interposés entre les deux dirigeants.
0: Maintenant, revenons à cette riposte canadienne. Dominique Leblanc, le ministre responsable justement des relations Canada-États-Unis, qui a donné quelques détails au cours des dernières heures.
1: Ça reste quand même encore assez vague, là, mais ça donne quand même une idée de l'approche. Écoutons justement le ministre responsable du commerce Canada-États-Unis.
4: Ça ne fait pas de sens qu'un produit d'aluminium sera vendu aux États-Unis avec un tarif de 50 % puis on permettrait à un produit américain de rentrer au Canada avec pas une mesure équilibrée en termes de protection tarifaire.
1: Alors, Dominique Leblanc qui a confirmé qu'il n'y a pas eu d'ailleurs de discussion entre les négociateurs américains et canadiens depuis vendredi dernier.
0: Et que pense le milieu économique justement d'une riposte dollar pour dollar?
1: Dollar pour dollar, ça veut dire riposter pour l'équivalent de 28 milliards de dollars. La PDG du Conseil du patronat du Québec, Michel Lambias-Meunier, souhaite plutôt une approche plus stratégique.
5: Cibler des mesures de représailles où on est dans du 80-20, c'est-à-dire 80 % d'impact pour 20 % de mesures idéalement, donc des mesures stratégiques qui vont avoir un impact puissant, mais qui ne mettront pas à risque encore davantage les entreprises.
1: Et c'est aussi l'approche qui est privilégiée par l'économiste et sénateur indépendant Clément Gignac, le voici.
6: La réalité, si on était des partenaires égaux, de même taille, ça s'expliquerait parce que notre objectif, c'est de forcer l'autre à aller à table de négociation. Mais notre partenaire est 10 fois plus gros. Donc, moi, je suis plus de l'école de Mme Fréchette que de l'école de M. Ford. Il faut y aller plutôt de façon stratégique parce que dollar contre dollar, on va manquer d'oxygène. Pourquoi? Parce que pour nous, c'est 20 % de notre économie. Pour eux, ce n'est que 2 % de l'économie.
1: Alors voilà, on en saura davantage à 11 heures ce matin.
0: Merci, Karine.
1: Je vous en prie.
0: Bonne journée.

0: La campagne électorale au Québec devrait en principe être déclenchée ce jeudi. Donc, on est tout près du déclenchement. Et Julie Jasmine, Culture Montréal lance un appel aux partis politiques, justement, pour faire de la culture une priorité.
1: Ah oui, absolument. On vise la souveraineté culturelle du Québec. On donne des idées. 37 propositions lancées par Culture Montréal, qui est un organisme non partisan, puis qui a une vision vraiment à l'échelle de la province. Je dirais que le plus important, c'est de consacrer à la culture d'ici 4 ans 3 % du budget du gouvernement du Québec. Ça représente à peu près 2,7 milliards. Et ce que disent les chiffres de Culture Montréal, c'est que la contribution n'a pas dépassé 1,85 % des dépenses de l'État depuis 10 ans. Donc, on voit qu'il y a quand même une marge entre ce qui est dépensé et c'est de la vision, évidemment. Puis, je dirais qu'il y a différents thèmes, comme par exemple la culture autochtone. On veut créer une ambassade culturelle et touristique autochtone, créer un fonds permanent aussi pour le maintien et la revitalisation des langues autochtones. En éducation, ça, c'est intéressant, Mathieu, on veut vraiment protéger la culture à l'école et les sorties culturelles. En milieu culturel, dis-je bien, on se souvient que ça avait été retiré par la CAQ et ça avait fait boule de neige, ça a été ramené finalement. Et il est vraiment question de financement, c'est-à-dire de s'assurer que les ressources financières et humaines soient suffisantes pour l'application de la loi sur la découvrabilité. La loi 109 ne veut pas rester symbolique aux yeux de Culture Montréal, donc ça, c'est bien important. On parle aussi d'assurer du financement, une stabilité budgétaire pour le CALQ, pour la SODEC, qui est en lien avec l'indexation du coût de la vie. Ça, au dernier budget, on avait vraiment mis ça de l'avant. Alors, on veut que ça se poursuive, évidemment. Réinstaurer les premiers dimanches du mois gratuits dans les musées, pardonnez-moi, à l'échelle du Québec. Ça a été retiré récemment. Alors, ça, c'est une des propositions. Et vous vous souvenez, le groupe de travail sur l'audiovisuel, il y a un rapport qui est né, tout ça. Donc, évidemment, moderniser le financement de ça. Et parmi les propositions, il y avait de prendre une part de la TVQ et de l'appliquer à ça. Donc, vraiment, c'est peut-être donner des idées, des propositions, évidemment, soit en matière aussi d'art public, de patrimoine, d'intelligence artificielle. Et je dirais que le plus important, bien, on dit de protéger les contenus francophones, sachant que les lois culturelles québécoises sont perçues parfois comme des irritants commerciaux pour les États-Unis. Alors, voilà, c'est assez particulier. On est en plein dedans. Et si jamais, bien, ça peut servir de canevas, finalement, aux partis politiques. Et bien sûr, ces idées pourraient être débattues. Qui sait?
0: L'Alberta qui désigne une commissaire à la musique.
1: Oui, ça, c'est une toute première. En fait, c'est une femme. Elle s'appelle Jennifer Venance. Elle aura pour mandat de développer l'industrie musicale albertaine, faire rayonner, bien sûr, les artistes locaux à travers tous les gens, toutes les langues. Elle, cette femme-là, possède plus d'une vingtaine d'années d'expérience en tant que musicienne. Elle a aussi œuvré au ministère de l'Éducation en Alberta sur le volet francophone. Et ce qu'on dit, c'est qu'il y a à peu près 20 000 emplois liés à la musique en Alberta et ça génère des retombées de 5 milliards de dollars. Alors, c'est vraiment accueilli de façon positive, surtout par la communauté francophone et le Centre national de la musique. Alors, en Alberta, voilà.
0: Parlant de musique, c'est ce soir le grand concert qui rend hommage à Michel Sardou à Québec dans le cadre de la Super Francofête.
1: Oui, et c'est animé par Garou et Cyril Ferraud. Il y a Diane Dufresne dans ce concert, Isabelle Boulay, Plastique Bertrand, il sera, MC Solar, Hélène Segarra quand même. On dit qu'on va faire des duos, des trios originaux, tout ça dans le but, évidemment, d'embrasser le répertoire du géant de la musique, Michel Sardou, qui n'y sera pas par ailleurs. Alors, donc, évidemment, ses grands succès, Maladie d'amour, En chantant, Je vais t'aimer. Et mettez vos beaux habits, si jamais vous y allez, parce que c'est capté pour la télé. Ça sera diffusé ultérieurement sur ICI Télé et bien sûr à travers toute la francophonie. 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Et il reste encore des billets pour l'Agora de Québec.
0: J'entends Je vais t'aimer. Là, on va se laisser là-dessus. Hein? C'est une bonne idée, ça. bonne journée. Merci, Julie.
1: Je vous en prie.

0: Oui, donc voilà pour la super Franco-Fête. Marie-Michèle Bordua est maintenant en studio pour ce qu'on va surveiller aujourd'hui. Bonjour Marie-Michèle.
1: Bonjour.
0: Alors, Québec va devoir compter sur des enseignants non légalement qualifiés pour combler des postes vacants dans les écoles, je dirais encore une fois, lors de cette rentrée.
1: Voilà, nouvelle rentrée scolaire où il manque 2075 enseignants en ce moment, selon le tableau de bord du gouvernement. C'est un peu plus de 2% là, de tout le personnel enseignant. Ça représente un défi, oui, pour les centres de services scolaires afin de recruter là des gens, mais aussi pour les enseignants qui vont devoir accueillir des collègues avec une expérience professionnelle différente. Il y a notre collègue Élise Allard qui s'est intéressée à cet aspect-là. Reportage à entendre dans nos radiojournaux ce matin.
0: La métropole québécoise Montréal qui refuse de suspendre tous les liens institutionnels avec Israël.
1: C'est ce que demandait l'opposition officielle de la ville dans une motion qui a été déposée hier sur motion sur la situation au Moyen-Orient qui appelait Montréal à reconnaître et à dénoncer ce que le parti qualifie de régime d'apartheid et ainsi exprimer sa solidarité avec les victimes palestiniennes à Gaza. Mais la motion a été amendée en soirée pour, entre autres, retirer donc une section qui appelait la ville à suspendre ses liens institutionnels avec le gouvernement d'Israël. Dans sa version adoptée, la métropole exprime tout de même sa solidarité envers les populations civiles touchées par les conflits. Et puis sinon, sur notre site web ce matin, on revient évidemment là, sur les tarifs. Il y a Raphaël Bouvier-Auclair qui s'intéresse aux effets de la guerre commerciale de l'autre côté de la frontière avec ces impacts qui commencent à s'inviter dans les événements de campagne à l'approche des élections de mi-mandat du 3 novembre. Il sera également là dans les radiojournaux ce matin.
0: Parfait, on va lire et entendre ça. Merci beaucoup Marie-Michèle.
1: Bonne journée.
0: Bonne journée. Voilà pour cette édition d'À la une. Vos équipes du matin vont prendre le relais dans les prochaines secondes. Je vous rappelle que vous pouvez toujours nous écouter, bien sûr, à la radio, sur l'application audio. On est diffusé aussi juste avant à première ligne sur les ondes de RDI. Voilà, je vous retrouve dans les radiojournaux. Pour ma part, je vous souhaite une belle journée. À demain.

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5: Ottawa va dévoiler aujourd'hui les détails de sa contre-attaque tarifaire contre les États-Unis. Déjà, des divisions apparaissent sur la stratégie à adopter.
6: Everything's on the table. Critical minerals, everything's on the table.
7: Pour moi, l'approche dollar par dollar n'était pas nécessairement la plus efficace.
5: La guerre commerciale avec les États-Unis va-t-elle monopoliser la campagne électorale au Québec?
8: Il est hors de question qu'on ne parle pas de santé, d'éducation, de culture, d'immigration lors de cette campagne-là.
5: Et Montréal refuse de couper les liens avec Israël comme le souhaitait l'opposition à l'Hôtel de Ville.
9: Le conseil municipal n'est pas une cour de justice internationale.
5: Bonjour, ici Mathieu Bellumeur, bienvenue au Radio-Journal. Bras de fer commercial entre Washington et Ottawa. Ottawa s'apprête à présenter les détails de sa contre-attaque aux tarifs douaniers imposés par les États-Unis. Mark Carney a promis une réponse ferme, dollar pour dollar. Certaines provinces veulent une réponse plus musclée, d'autres sont plus prudentes. Karine Mathieu est avec nous. Est-ce qu'on sait ce que va annoncer plus tard aujourd'hui Mark Carney?
2: Le premier ministre a déjà dit qu'il ciblerait des secteurs tels que l'acier, les produits laitiers, les pâtes et papiers, l'électronique. Est-ce que ce sera le cas? Le premier ministre de l'Ontario, Doug Ford, souhaite davantage, c'est-à-dire de couper l'électricité et les minéraux critiques aux Américains. La première ministre du Québec, Christine Fréchette, elle a répété ne pas souhaiter une riposte dollar pour dollar, mais une approche plus ciblée. Écoutons le ministre responsable du commerce Canada-États-Unis, Dominique Leblanc, à ce sujet.
10: Ça ne fait pas de sens qu'un produit d'aluminium sera vendu aux États-Unis avec un tarif de 50%. Puis on permettrait à un produit américain de rentrer au Canada avec pas une mesure équilibrée en termes de protection tarifaire.
2: Alors, l'annonce sera faite à 11h ce matin et Ottawa devrait aussi annoncer les nouvelles mesures de soutien aux entreprises.
5: Et que pense le milieu économique d'une riposte dollar pour dollar?
2: Plusieurs craignent que les contre-tarifs nuisent aux entreprises d'ici. Voici la PDG du Conseil du patronat du Québec, Michel Lambias-Meunier.
11: Cibler des mesures de représailles où on est dans du 80-20, c'est-à-dire 80% d'impact pour 20% de mesures idéalement, donc des mesures stratégiques qui vont avoir un impact puissant, mais qui ne mettront pas à risque encore davantage les entreprises.
2: Alors, on verra quels seront les choix du gouvernement, mais hier, les menaces de tarifs et contre-tarifs ont viré en insultes et en attaques personnelles entre Doug Ford et le président Donald Trump par médias interposés.
5: Merci, Karine.
2: Je vous en prie.
5: Et cette guerre commerciale s'intensifie à 2 jours seulement du début de la campagne électorale au Québec. Christine Fréchette exhorte Ottawa à cibler ses contre-tarifs, ce qu'elle a de nouveau demandé d'ailleurs à Mark Carney hier en marge d'une annonce à Lévis. Les partis d'opposition souhaitent que Québec utilise comme arme sa puissance hydroélectrique pour riposter. Compte rendu de Marie-Josée Paquette-Comeau.
12: Je suis heureux de vous retrouver aussi rapidement.
13: Après Churchill Falls, voilà que Mark Carney se retrouve encore une fois aux côtés de Christine Fréchette.
14: Monsieur le Premier ministre, je m'habitue de plus en plus à nos rendez-vous du lundi.
13: Cette fois-ci, ils sont à Lévis pour un investissement de 11 milliards de dollars pour la construction de brise-glace dans un nouveau chapitre de cette guerre tarifaire avec les États-Unis.
14: On ne se laissera pas intimider. On ne se laissera pas marcher sur les pieds.
13: La riposte canadienne se prépare. Christine Fréchette veut des attaques ciblées pour ne pas nuire à l'économie québécoise. Des partis d'opposition estiment qu'une surtaxe sur l'électricité devrait être envisagée. Ruba Gazal de Québec solidaire, suivi de Charles Milliard du Parti libéral.
15: Ça, c'est un levier puissant, extrêmement fort, puis on sait que Trump veut pas ça.
16: Mais l'énergie est un des éléments qui doit être amené sur la table.
13: Le chef conservateur Éric Duhaime y voit une solution à court terme.
17: Mais c'est pas viable à long terme. C'est pour ça qu'on dit que ça va prendre des baisses d'impôts.
13: Surtout, les partis d'opposition, dont le chef libéral Charles Milliard, exhortent la CAQ à ne pas instrumentaliser cette crise.
16: Il est hors de question qu'on ne parle pas de santé, d'éducation, de culture, d'immigration lors de cette campagne-là.
13: Les partis d'opposition demeurent conscients qu'ils risquent d'être relégués au deuxième rang si le conflit avec le président américain s'envenime. Ici Marie-Josée Paquette-Comeau, Radio-Canada, Québec.
5: Au Nouveau-Brunswick aussi, l'idée de concentrer les mesures de représailles sur le secteur de l'énergie fait son chemin. La province exporte de l'électricité au Maine et du pétrole dans plusieurs États. La première ministre Susan Holt affirme qu'elle pourrait fermer les robinets, mais seulement en dernier recours. Reportage de Nicolas Steinbach.
18: Le Nouveau-Brunswick est relativement épargné. Les nouveaux droits de douane touchent environ 112 millions de dollars de produits néo-brunswickois. Cela représente moins de 1 % des exportations de la province vers les États-Unis. Les impacts se feront sentir de manière très sectorielle et non de manière généralisée. Monica Godette-Justason, PDG du Conseil d'entreprise du Nouveau-Brunswick.
19: Il y a certains secteurs, dont le secteur forestier, ainsi que les aliments, l'alcool. Je pense que ces secteurs-là, on va avoir des impacts.
18: La province y travaille avec le fédéral afin de mettre au point des mesures de rétorsion tarifaire les plus stratégiques et ciblées possibles. De l'aide mise en place aussi par l'entremise d'opportunités Nouveau-Brunswick. Susan Holt souhaite également faire une meilleure promotion de l'achat local et demande aux Néo-Brunswickois de faire leur part. Mais les nouveaux tarifs et tous les autres ont un coût et vont se refléter dans les recettes de l'État. Le Nouveau-Brunswick étant déjà aux prises avec des déficits historiques.
20: Sur l'économie, sur les revenus de notre province, qui va avoir un impact sur notre déficit.
18: Susan Holt dit aussi que couper l'approvisionnement en électricité ou en pétrole aux États de la Nouvelle-Angleterre en réponse à la menace des tarifs du président américain est une possibilité.
20: Les États proches de nous autres, ils utilisent aussi notre essence pour leurs voitures, notre essence pour leurs avions.
18: Mais seulement en tout dernier recours.
20: Ce sont des outils pour utiliser à la table de négociation.
18: La première ministre du Québec n'a pas non plus exclu de couper l'électricité aux Américains, comme propose de le faire son homologue ontarien Doug Ford. Ici Nicolas Steinbach, Radio-Canada, à Moncton.
5: Scène politique québécoise, les enquêteurs du directeur général des élections du Québec et de l'unité permanente anticorruption concluent qu'il n'y a pas eu de brownies lors de la course à la direction du Parti libéral du Québec. C'est ce que rapporte La Presse ce matin. Aucune preuve n'a donc pu démontrer l'existence d'un stratagème d'achat de vote en faveur de Pablo Rodriguez. Dans la tourmente, l'ex-chef du PLQ a remis sa démission en décembre. Il a occupé le poste pendant seulement 6 mois. Un signaleur se trouve dans un état critique à l'hôpital après avoir été heurté par un avion à l'aéroport international Montréal-Trudeau. L'accident s'est produit hier soir sur le tarmac, peu avant le décollage d'un vol à destination de Paris. Des passagers horrifiés ont vu l'accident se dérouler sous leurs yeux. À Montréal, l'administration Martinez-Ferrada refuse de suspendre ses liens institutionnels avec le gouvernement d'Israël, comme le demandait l'opposition. Les élus du conseil municipal ont toutefois adopté hier soir une motion amendée de solidarité avec le peuple palestinien, près de 3 ans après le début de la guerre à Gaza. Reportage de Benoît Chapdelaine.
21: Projet Montréal avait l'appui pour sa motion de plusieurs organisations, comme la section canadienne francophone d'Amnesty International et le club anti-apartheid des artistes québécois. La conseillère d'UNSIC, Nathalie Goulet, et le conseiller du plateau Mont-Royal, Alex Norris, ont tenté de convaincre l'administration d'adopter la motion intégrale.
22: Des villes comme Barcelone, Oslo, Liège, Oxford, Bristol ont condamné le génocide et posé des actions concrètes.
23: Le temps est venu de mettre fin aux deux poids, deux mesures à l'hôtel de ville. Après l'invasion de l'Ukraine par la Russie, la ville a immédiatement cessé d'inviter le consul général de Russie à l'hôtel de ville. Nous avons hissé le drapeau ukrainien.
21: La mairesse Soraya Martinez-Ferrada a toutefois refusé, au nom de l'administration, d'adopter intégralement la motion.
24: Le conseil municipal n'est pas une cour de justice internationale.
21: L'administration a proposé et fait adopter des amendements en retirant toute référence à un génocide et à la rupture de liens avec Israël.
24: Je tiens à exprimer ma profonde solidarité envers le peuple palestinien, mais surtout d'appuyer, je l'espère, une sortie de crise humanitaire puis une résolution de conflit qui va faire que l'État de Palestine va vivre comme il le mérite.

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3: Montréal, disparu la semaine dernière pendant son transport, a été retrouvé et rendu à l'équipe. Le trophée devait se rendre en Alberta, mais n'était jamais arrivé à destination. La Ligue professionnelle de hockey féminin n'a pas précisé où la coupe a été retrouvée, ni les circonstances de sa disparition. Rappelons que la Victoire a remporté la Coupe Walter pour la première fois de son histoire en mai dernier, en battant la Charge d'Ottawa. Voilà, c'était le Radio-Journal. Merci d'être à l'écoute. Bonne journée.

0: Le jour se lève sur le sud de la province en ce mardi 25 août. 6h10, bienvenue à Y'a pas de matin pareil. Martine Laberge qui vous parle en direct des studios de Radio-Canada au centre-ville de Toronto et qui déjà se dit qu'il est 8 heures et quelques. Est-ce que ça paraît que ça fait quelques heures quand même que je suis au bureau et que je prépare cette émission? Non, non, 6h10. Vous n'êtes pas en retard, chers amis. Belle journée aujourd'hui dans l'ensemble. Écoutez, je vous dirais que le temps est encore assez instable. Un peu à l'image d'hier en termes de prévision de météo aujourd'hui. Il y a encore le système avec des nuages, pas trop de pluie qui est à l'horizon pour la journée, mais on est encore un peu dans justement là, ce système météo un peu instable avec des nuages ici et là. D'ailleurs, ce sera généralement nuageux ce matin, puis un peu dans l'ensemble de la journée aussi pour la région de Toronto. Il fait 17 degrés au moment où on se parle, 14 degrés avec un ciel partiellement nuageux dans la région de Hamilton. Aujourd'hui, on prévoit que des nuages à Hamilton avec un maximum de 24, humidex de 29. Et du côté de Kingston, 16 degrés en ce moment. On prévoit des possibilités, des probabilités d'averses, surtout ce matin, 30 % de probabilités d'averses de pluie pour la matinée dans la région de Kingston. Au niveau de la circulation, j'ai envie de vous dire que quand même, pas si mal dans l'ensemble des secteurs de Toronto. Pas de perturbations dont il faudrait se parler. Ça roule à 6h12 minutes au point de vue de la CTT, de la Commission des transports de Toronto. Même chose, pas de retard, tout roule rondement. Même chose du côté des trains GO. Au menu de l'émission aujourd'hui, j'en parle avec Catherine Moras, notre réalisatrice. Ça y a pas deux matins pareil.
1: Bonjour.
0: Bonjour Catherine. Bon mardi.
1: Merci.
0: On va parler de nourriture ce matin.
1: Oui, parce que surprise, surprise, le prix des aliments diminue. J'aurais pas eu ça sur ma carte de bingo.
0: Moi non plus.
1: Bien ce qu'indique le dernier portrait du marché du laboratoire de sciences analytiques en agroalimentaire de l'Université Dalhousie qui est publié ce matin même. On note dans l'ensemble du pays une diminution du prix du panier d'épicerie de 2,8% entre le mois de juillet et le mois d'août. C'est une baisse qui est surtout portée par des aliments comme les légumes ou encore les produits surgelé. Est-ce qu'on peut s'attendre à ce que ça continue, cet apaisement des prix? On aura l'occasion d'en parler avec le directeur du laboratoire, Sylvain Charlebois.
0: C'est parce que Catherine, moi, je l'ai lu le rapport. Fait que là, j'ai comme un peu la réponse. Non.
1: Faut suspense ce matin. J'essaie de faire un peu de magie, Martine.
0: Oui, je vois ça, là. Mais c'est parce que, puis à ce temps-ci de l'année, en juillet et août, c'est un peu normal que le prix de notre épicerie baisse parce que, justement, les légumes,
1: voyagent moins loin,
0: sont en saison, il y a une belle saison aussi, bref, mais on s'attend à ce qu'il y ait une certaine petite remontée.
1: Ouais,
0: désolée.
1: Je continuerai d'apporter des Kleenex à l'épicerie chaque fois. Je ne sais pas pour vous, moi, il me fait mal, ce prix des aliments. Bref.
0: Ouais. Je vous laisse ça dans votre propre intérieur. On va parler d'élections scolaires aussi ce matin.
1: Oui, parce qu'en même temps qu'il y a les élections municipales, il y a les élections scolaires. Je rappelle que c'est le lundi 26

0: octobre que les Ontariens ont rendez-vous aux urnes. C'est pas vraiment une élection qui a du suspense pour plusieurs conseils scolaires, simplement parce qu'il n'y a pas beaucoup de candidats. Si je regarde, par exemple, simplement au conseil Via Monde, on sait déjà qui va occuper 8 des 12 sièges, tout simplement parce qu'il n'y a pas eu de course, là. Il n'y a pas eu de rival
1: élus par acclamation.
0: Élus par acclamation. Et donc, on va recevoir deux de ces conseillers scolaires élus ou réélus par acclamation. Diane Courchesne, donc, qui est nouvelle au conseil scolaire catholique Mon Avenir, ainsi que Benoît Fortin, président du conseil scolaire Via Monde.
1: C'est intéressant ça, puis il y a plein de questions à poser par rapport justement au rôle des conseillers, des conseillères scolaires. Sarah Tomlinson, qu'est-ce qu'on surveille aujourd'hui?
2: On va surveiller Wilsonville, dans le comté de Norfolk, qui présente le Festival des Fontaines au Jardin Whistling, un des plus grands festivals de fontaines au pays.
1: Festival de fontaines?
2: Oui, exactement.
1: Oh, OK.
2: Plus tard, on va parler d'une nouvelle fête Feria qui s'organise à Toronto, qui s'inspire en fait des fêtes dans le Pays basque.
1: Ah, bon, c'est toujours intéressant ce que vous nous dites. À tantôt, Sarah. Et aux actualités ce matin, c'est Lounane Charpentier. Salut, Lounane.
3: Bonjour.
1: Le premier ministre Doug Ford, qui a déclaré que le Canada allait passer à la vitesse supérieure face au président américain Donald Trump. C'est en réponse à cette dernière déclaration sur les droits de douane américains.
3: Oui, Doug Ford a déclaré que Donald Trump devrait aller se faire voir à la suite des menaces tarifaires américaines sur le secteur automobile et sidérurgique canadien qui pourraient entrer en vigueur le 1er janvier. Vendredi, Ottawa a suspendu les négociations commerciales, on le sait, accusant l'administration Trump d'avoir introduit des dispositions inacceptables, notamment des restrictions sur la capacité du Canada à signer des accords avec d'autres pays.
1: Et puis là, on a vu aussi, parce que là, on dirait une guéguerre là, entre justement Doug Ford et Donald Trump sur les réseaux sociaux. Je ne sais pas si vous avez vu ça, mais franchement, là, ça dégénère un peu si vous me posez la question. Doug Ford, qui serait moins intelligent que son frère Rob, selon Donald Trump sur les réseaux sociaux. Bref, si vous avez envie de réagir à ça, j'aimerais beaucoup vous entendre. Qu'est-ce que vous pensez justement des politiciens qui prennent comme ça leurs réseaux sociaux pour se lancer des bêtises, des insultes. Est-ce que, bref, si vous avez un commentaire là-dessus, j'aimerais vraiment beaucoup vous entendre. Rendez-vous sur l'application audio, cliquez sur la bulle de conversation pour entrer en contact avec nous. Et Lounane, aussi autre chose dans l'actualité, mais je dirais plus près peut-être de chez nous. Il y a une nouvelle enquête qui suggère que le nombre de jeunes confrontés à des problèmes de santé mentale, ça a diminué en Ontario depuis la pandémie, mais le pourcentage, lui, reste élevé, là.
3: Oui, le Centre de toxicomanie et de santé mentale indique que son enquête a révélé que 46 % des jeunes de la 7e à la 12e année ont déclaré souffrir de détresse psychologique modérée grave en 2025 contre 51 % en 2023. Selon Hayley Hamilton, une des chercheuses principales, davantage de jeunes signalent des problèmes de santé mentale en raison des réseaux sociaux. L'enquête a également révélé que moins de jeunes consomment de l'alcool et de drogue qu'auparavant et qu'ils attendent plus longtemps avant d'y toucher pour la première fois.
1: Ah ben ça c'est bien. Merci Lounane, à tantôt. Au sport, maintenant rapidement, les Blue Jays reprennent du service ce soir, 19h07. Ça va passer du côté du St. Rogers au centre-ville de Toronto. Ce sera contre les Royals de Kansas City. Et je vous parle de Flushing Meadows. Je vous parle de tennis. Bianca Andreescu, qui est la championne à Flushing Meadows en 2019 et aujourd'hui 183e mondiale, a franchi le premier tour des qualifications en battant facilement la Néerlandaise Eva Vedder 6-1, 6-2. Elle va affronter l'Ukrainienne Veronika Podrez au deuxième tour. Il y a deux autres Canadiennes qui l'accompagnent. Rebecca Marino qui a défait la Française, Fiona Ferro 6-1, 6-4. Et Carson Brandstein a éliminé l'Américaine Clergy Gunnu 6-2, 7-2. 6. Chez les hommes, le Québécois Alexis Garneau a aussi passé le premier tour contre l'Américain Keegan Smith. Des déceptions, l'Ontarienne Kayla Cross qui s'est inclinée 6-1, 6-1 et en double mixte, Gabriela Dabrowski qu'on surveille avec son partenaire finlandais, pourtant deuxième tête de série, ont été éliminées d'entrée. Dabrowski devrait quand même jouer le double féminin où elle est championne en titre. Catherine Sebov fait son entrée en scène aujourd'hui. Vous écoutez évidemment, il n'y a pas deux matins pareils sur les ondes d'ici première et sur l'application audio. Rendez-vous justement sur cette application pour nous envoyer un petit mot via la bulle de conversation. Pour nous joindre, écrivez à matintoronto@radio-canada.ca ou appelez-nous en studio. C'est Catherine qui va répondre, 416-205-6466. Au niveau d'économie, parce qu'on parle énormément, évidemment, d'économie ces jours-ci et ça va se poursuivre. Catherine, Ottawa va donner des précisions sur sa riposte dollar pour dollar au plus récent droit de douane de l'administration Donald Trump. Ça devrait être aujourd'hui.
0: Oui, les contre-tarifs, je le rappelle, vont entrer en vigueur le 8 septembre. Et l'idée, c'est que la liste de produits qui seront visés par ces contre-mesures tarifaires seront variées et ce sera facile de trouver un équivalent canadien. Donc, parmi la liste de produits qui pourraient être ciblés, et là, je paraphrase le premier ministre Mark Carney qui s'était exprimé samedi. Mm-hmm. Il avait nommé des produits comme l'acier, les produits laitiers, les appareils électroménagers, le matériel et agricole, ainsi que les pâtes et papiers. Donc, l'annonce est prévue aujourd'hui à 11 heures. Ce sera entre autres avec le ministre des Finances François-Philippe Champagne et la ministre de l'Industrie Mélanie Joly. Et selon des sources de CBC, il y aurait également de nouvelles mesures de soutien. Par rapport aux tarifs douaniers, il y a vraiment deux écoles de pensée. Donc, ouais. Certains premiers ministres, comme Doug Ford, sont en faveur d'une riposte dollar pour dollar. Doug Ford, d'ailleurs, qui on vient de le dire, s'exprime très vivement en faveur de couper l'approvisionnement aux États-Unis en électricité, en minéraux critiques, tout ce qu'il faut. Et l'autre école de pensée, c'est plutôt de dire, ben notre économie est plus petite que celle des États-Unis. Alors, aussi bien y aller avec des tarifs ciblés
1: oui.
0: qui vont faire mal aux Américains, mais qui n'en feront pas aux Canadiens. Et c'est d'ailleurs une approche que prône la première ministre du Québec, Christine Fréchette. Alors, on verra ce que ça donne aujourd'hui à 11 heures. Et il y a un chiffre que vous allez peut-être entendre aujourd'hui sur nos ondes. 90 000, c'est le nombre d'emplois qui seraient menacés par ces tarifs douaniers. Ce sont les calculs d'un professeur de l'Université de Calgary. Et d'ailleurs, on peut écouter un extrait de l'entrevue de Gérald Filion avec l'économiste et sénateur Clément Gignac sur ce que ce chiffre-là, 90 000, veut dire exactement.
4: Bien, en fait, c'est étiré sur 18 à 24 mois, donc c'est pas nécessairement immédiat. Les entreprises vont s'ajuster graduellement. En fait, si on parle des nouveaux tarifs qui viennent d'entrer en vigueur, il faut relativiser les choses au niveau de l'économie canadienne. Oui, ça fait mal, aux entreprises sont touchées, mais toute proportion gardée, on parle ici de 5 % de nos exportations, c'est environ 1 % du PIB canadien. Donc, on n'ira pas en récession avec cela nécessairement, mais ça fait mal aux entreprises touchées. Et là, c'est là que les gouvernements ont salué la décision de Québec et le fédéral devra en faire également plus que ce qu'on a vu à date, dans le fond, de venir en aide aux entreprises touchées. Il faut se donner de l'air, de l'oxygène. La bonne nouvelle, c'est qu'on a des finances publiques, on peut se le permettre de venir en aide aux entreprises, mais c'est un diachylon long. C'est pas une stratégie à long terme. Il faut diversifier nos exportations. Il faut investir davantage dans nos infrastructures au Canada, là.
0: C'était l'économiste et sénateur Clément Gignac. Et d'ailleurs, parlant de mesures de soutien, je rappelle qu'hier, le gouvernement de l'Ontario a annoncé qu'il élargit les critères d'admissibilité du programme de financement pour protéger l'Ontario. Donc, c'est un programme qui avait été lancé l'an dernier pour soutenir les industries de l'acier, de l'aluminium, du cuivre et des véhicules automobiles qui avaient déjà des droits de douane. Là, c'est élargi. Voici les catégories. Donc, pour les entreprises qui font de l'équipement mécanique, des machines et du matériel électrique comme des appareils, des produits en plastique, des boissons alcoolisées, des produits du papier. Il y a aussi une catégorie autres produits, là. Bref, tous ceux et celles qui sont touchés par ces nouveaux tarifs douaniers, fabricants de meubles, de bijoux, de produits de beauté, etc. Il y a vraiment beaucoup de choses. Voilà, donc toutes ces catégories-là sont admissibles au programme de financement pour protéger l'Ontario. C'est un programme qui offre jusqu'à 1 milliard de dollars en liquidité sous forme de prêt,
1: donc,
0: pour le rembourser éventuellement. Mm-hmm. Et c'est fait pour aider à payer les salaires, les loyers et les services publics.
1: Mm. Plus d'informations, donc, rendez-vous sur le site Internet de Radio-Canada ou encore l'application Info. Tout est là. Et évidemment que nos journalistes suivent ce dossier-là de très, très près. Merci, Catherine.
0: Je vous en prie.
1: Sarah Tomlinson, Wilsonville accueille le Festival des Fontaines. Ma foi que j'en apprends des choses au Whistling Gardens cette semaine, un festival des fontaines. Justement, c'est drôle, hier après-midi, je suis allée me promener à Toronto, puis je me suis assise près de la superbe fontaine dans le parc Bergsy, la fontaine de chien là, qu'on appelle. Là. Puis en plus, il y a eu quelques éclaircies de soleil en fin de journée, donc il y avait un peu de soleil et il y avait quelqu'un, un homme qui jouait du saxophone. Franchement, là, c'était parfait.
2: Un beau moment torontois.
1: Ah, c'était vraiment un beau moment torontois. Mais là, c'est un beau moment Wilsonville qui nous attend.
2: Oui, Eva, le Festival des Fontaines commence vendredi dans le comté de Norfolk, à environ 2 heures de route au sud-ouest de Toronto. Donc, c'est loin, mais c'est pas si loin que ça. On peut quand même faire le trajet.
1: Oui, oui.
2: Puis c'est l'un des plus grands festivals de fontaines au pays et c'est le rêve achevé de l'Ontarien Darren Heimbecker. Lui et sa femme ont acheté une ferme de 56 acres qui comprend une maison en pierre de 1881 qui n'avait appartenu qu'à 2 familles avant eux. Donc vraiment une ancienne maison. Et ils ont transformé cet ancien champ de maïs en un jardin botanique de 20 acres. Ils ont officiellement lancé Whistling Gardens en 2012. Et aujourd'hui, le site abrite la plus grande collection de pivoines et de conifères d'Amérique du Nord et présente plus de 4500 plantes, dont l'arbre le plus rare au monde, le sapin de Baïchan. J'ai eu la chance de parler à une des bénévoles du festival cette année qui s'appelle Marie Johnson. Elle parle français et elle fréquente les jardins depuis son enfance. Elle a grandi à Wilsonville, donc elle était vraiment la personne parfaite pour un peu parler de l'importance de ce jardin, de ce festival pour elle, mais aussi pour sa communauté.
5: Mm. Whistling Gardens, c'est un jardin botanique dans le sud-ouest d'Ontario. C'est la petite ville de Wilsonville et c'est un grand jardin botanique. On a beaucoup de collections. On a la collection des conifères, le plus grand de Nord-Amérique et aussi on a une collection fantastique des pivoines. Tout au long de l'année, c'est un jardin fantastique à voir pendant le jour, mais aussi dans la nuit avec le Festival des Fontaines. C'est un événement fantastique, mais c'est aussi très unique au Canada. C'est avec de la technologie de la magne et ceci avec le Festival des Fontaines. C'est la première fois que cette technologie est venue au Canada. Le spectacle entier, c'est composé, c'est concepté, c'est chorégraphé par Darren Heimbecker. Il est le propriétaire de Whistling Gardens. C'est sa vision pour le jardin. Il a fait la composition musicale et la conception et le séquençage et la chorégraphie des fontaines. C'est avec des pompes, c'est plus que son fontaines dans le spectacle et ouais, c'est de la technologie très, très unique au Canada et c'est quelque chose que des personnes peuvent venir et voir sans aller à comme Las Vegas ou des choses comme ça. C'est très, très accessible aux personnes de l'Ontario, du Canada. On a certains visiteurs même des États-Unis, mais c'est une expérience très, très unique, mais c'est même accessible aux personnes.
2: Est-ce que c'est vraiment un point important dans la communauté?
5: Certainement un point important dans la communauté, dans la partie de Norfolk, la région autour de nous, mais aussi tout l'Ontario. C'est très, très important car des personnes qui habitent comme une heure ou peut-être even une demi-heure de Whistling Gardens, et ils découvre cette expérience pour la première fois. Il peut voir qu'on a cet spectacle incroyable. C'est la quatrième saison des Festivals de Fontaine et on avait plusieurs soirs où on vend tous les billets.
2: À quoi est-ce que les visiteurs peuvent s'attendre en termes de spectacle d'eau, d'illumination, d'animation? Est-ce que ça s'inspire un peu de Versailles, de Paris?
5: Darren Heimbecker a modelé les fontaines à Whistling Gardens après celle de Versailles. On a des spectacles pendant le jour qui sont très, très courts, juste avec de la musique et les fontaines. Le festival de fontaines, il a vraiment augmenté l'expérience avec toutes les lumières. On a des lumières qui, dans les autres jardins, dans les jardins botaniques, que des personnes peuvent explorer les jardins, mais c'est une expérience complètement différente pendant la nuit. On a de la musique live avec des groupes locaux. C'est un programme d'environ une heure. C'est 9 compositions en total. Toutes ces compositions sont faites avec des artistes canadiens, mais aussi des pays internationaux. Et on a des talents de l'Orchestre Philharmonique de Prague et des musiciens professionnels canadiens. C'est des instruments traditionnels avec aussi de la technologie moderne pour explorer avec une chanson comment l'eau peut danser avec la chanson, comment l'eau peut vraiment raconter une histoire.
2: Est-ce que tu penses que cet événement permettre d'attirer des gens à la communauté pour que les gens réalisent « Ah, en Ontario, c'est pas juste Niagara Falls, mais en fait, il y a d'autres choses à faire, il y a d'autres festivals. »
5: Ça permet d'inviter des personnes aux régions peut-être moins connues de l'Ontario, que des personnes disent « Oh, je veux pas vraiment visiter aux régions rurales. » C'est une région très, très spéciale et des personnes peuvent découvrir aussi comme des fermes avec des marchés, des produits locaux. On a beaucoup de personnes de Toronto qui dit « Ah, je quitte jamais Toronto pour explorer le reste de l'Ontario » et je crois que le Festival de Fontaine les permet d'avoir ce que l'Ontario a pour offrir, spécialement s'ils sont des immigrés récents au Canada. Ils peuvent voir qu'on a pas au Canada des fermiers et des personnes des régions rurales. Ils ont aussi des grandes idées et on a aussi beaucoup à explorer dans le reste du Canada.
2: C'était la bénévole Marie Johnson. Elle parlait du Festival des Fontaines au Whistling Gardens à Wilsonville dans le comté de Norfolk en Ontario. Pour plus d'informations, on peut consulter le site web whistlinggardens.ca. Il y a encore des billets en vente.
1: Oui.
2: Et le festival se poursuit jusqu'au mois de septembre. Donc, il y a quand même plusieurs versions de ce même festival-là qui se déroulent.
1: Et donc, plusieurs occasions d'y aller, Sarah,
2: exactement.
1: Tout simplement. 6h31, voici le bulletin d'information régionale et provinciale. C'est avec Lounane Charpentier. Lounane, les exportations de l'aluminium ont augmenté entre avril et juin dernier.
3: Oui, et ce malgré les tarifs de 50 % de l'administration Trump. Selon l'enquête sur le secteur manufacturier de Statistique Canada, les exportations de l'aluminium brut vers des pays autres que les États-Unis ont presque doublé pendant le deuxième trimestre de l'année. Julien Martin est professeur au département de sciences économiques à l'Université du Québec à Montréal.
6: Il faut noter que ces chiffres qui sont très bons pour l'acier, ils masquent quand même des petites différences. Donc, vous avez l'acier brut qui, lui, pour lequel on arrive à se diversifier, à exporter, etc. Et vous avez les produits semi-finis, donc des produits d'acier qui sont transformés. Et ça, c'était des produits qui étaient vraiment fabriqués pour les entreprises aux États-Unis. Et donc, pour ces produits-là, c'est plus difficile de trouver des acheteurs alternatifs.
3: Le secteur de l'aluminium a principalement contribué à la croissance de profits de l'industrie de la première transformation des métaux, une augmentation de 6,1 % au deuxième trimestre pour s'établir à 260 millions de dollars selon Statistique Canada.
1: Et on l'a appris hier, Lounane, une pionnière de la francophonie torontoise s'est éteinte. Elle avait 84 ans.
3: Oui, Anne-Marie Couffin, figure historique de la francophonie torontoise et première directrice générale du Conseil des organismes francophones du Toronto métropolitain, s'est éteinte hier. Elena Meyer revient sur sa vie.
7: Je suis fière de parler français, car je crois que c'est très important au niveau du Canada, justement, de pouvoir garder son français.
8: Et
7: je...
8: Un militantisme qui mérite d'être connu, estime son amie de longue date, Claudia Leboeuf.
9: J'espère que la jeunesse va se souvenir de ces pionniers qui viennent de disparaître, Saint-Cyr, Anne-Marie Couffin, Jeanne Sabourin, Omer Deslauriers. Vous savez, ce sont des noms qui font partie de cette francophonie franco-ontarienne.
8: Anne-Marie Couffin a consacré une grande partie de sa vie à bâtir et à défendre des institutions et des services en français à Toronto. Arrivée de France en 1968, elle enseigne d'abord à la Toronto French School, puis contribue à la création du Conseil scolaire public francophone de Toronto. En 1977, elle devient la première directrice générale du Conseil des organismes francophones du Toronto métropolitain, aux origines du centre francophone. Son fils, Jean-Marc Couffin.
10: Elle a fait je ne sais combien de trajets dans différentes villes pour essayer de promouvoir les services en français, la capacité de pouvoir desservir les francophones et puis d'aider les francophones à s'intégrer dans la communauté du Grand Toronto.
8: La présidente de la Société d'histoire de Toronto, Roland Smith, retient avant tout son dévouement.
11: Parce que quand même, elle avait vraiment fait un changement vers une vie de professeur, vers une vie, disons, à des organismes à but non lucratif. Elle y croyait tellement... Mais c'était certainement un sacrifice.
8: Moins présente dans la communauté ces dernières années, Anne-Marie Couffin prenait soin de son époux, Joël, dans leur maison de l'Est de Toronto. Ici, Elena Meyer, Radio-Canada, Toronto.
1: Et je vais accueillir plus tard, autour de 8h15 ce matin, Frédéric et Jean-Marc Couffin, les fils donc de Mme Couffin, qui vont venir lui rendre hommage. On change complètement de sujet et d'ambiance. Le football drapeau, qui est un sport en plein essor au Canada.
3: Oui, puis en 2028, les équipes canadiennes vont participer au premier tournoi olympique à Los Angeles. Le reportage de Charlie Dutil.
12: La semaine dernière, l'équipe féminine canadienne de football drapeau a remporté le championnat du monde en Allemagne. Leurs compatriotes masculins ont décroché le bronze et les deux équipes ont obtenu leur billet pour les Jeux olympiques de Los Angeles en 2028.
13: Ça va débloquer beaucoup plus d'opportunités pour nous, du funding. On va vraiment pouvoir focusser sur aller chercher une médaille olympique en 2028.
12: Selon la corps arrière de l'équipe nationale féminine Sarah Parker, l'équipe pourra mettre le cap sur les Olympiques sans avoir à s'inquiéter des résultats de compétition d'ici là. Chez les hommes, le demi-défensif Guillaume Bélan témoigne des sacrifices et des efforts qu'ont fait lui et ses coéquipiers pour se qualifier aux Jeux olympiques.
14: Encore à ce jour, les athlètes individuellement, on doit débourser de nos poches pour pouvoir participer à tous ces événements-là. C'est beaucoup moins que ce que c'était avant, mais tout de même, il faut prendre aussi congé de nos travails quotidiens.
12: Les deux athlètes espèrent que leur participation olympique serviront d'inspiration pour les jeunes joueurs de football à travers le pays. Le tournoi olympique réunira 6 équipes féminines et 6 équipes masculines à Los Angeles. À date, 3 pays sont qualifiés chez les femmes et chez les hommes. Ici Charlie Dutil, Radio-Canada, Toronto.
1: Et en terminant, Lounan, on a appris qu'aucun projet ne prévoit la vente de la Ligue professionnelle de hockey féminin ni une quelconque modification à sa structure de propriété.
3: Non, Stan Kasten, membre du conseil consultatif de la LPHF, affirme que la gouvernance de la Ligue va demeurer stable, même si son cofondateur, Mark Walter, semble vendre certaines parties dans le contexte d'enquête fédérale aux États-Unis. Plusieurs médias avaient rapporté le mois dernier que les entreprises de M. Walter faisaient l'objet d'un examen dans le cadre d'enquêtes sur des fraudes fiscales. Un porte-parole de la Commission des valeurs mobilières de l'Ontario affirme que, conformément à sa politique, l'organisme ne confirme ni n'infirme l'existence d'une enquête.
1: Merci, Lounan. 6h37 minutes, vous écoutez toujours, il n'y a pas deux matins pareils sur les ondes d'ici première et sur l'application audio. Je vous rappelle la présence de cette bulle de conversation que vous pouvez utiliser à votre guise pour entrer en communication en direct avec cette équipe qui souhaite bien pouvoir vous lire, soit dit en passant. Il y a l'Exposition nationale canadienne, le CNI, qui bat son plein à Toronto. Vous savez, c'est la plus grande fête foraine au pays. On attend plus d'un million et demi de personnes jusqu'au 7 septembre. Parmi les activités qu'on y retrouve, des manèges, des expériences culinaires pour tous les palais, en passant des smoothies au craft dinner, des hot dogs au poulet jerk avec de la moutarde à la mangue et aussi les fameux cafés aux cornichons. On y retrouve aussi une exposition consacrée à l'espace. Et donc, le moins qu'on puisse dire, c'est qu'il y en a vraiment pour tous les goûts. Mon collègue, le reporter Charles Lebourgeois, est allé sur place pour nous faire vivre cet événement-là hier après-midi. Il s'est entretenu avec le PDG de la CNI, Mark Holland. Ensemble, ils reviennent un peu sur les premiers jours de l'événement.
15: C'était absolument fantastique. Les premiers jours, Jeremy Hansen était ici et c'était un moment remarquable et quelqu'un vraiment humble et extraordinaire. C'était vraiment quelque chose. Et hier soir, Shaggy était ici et c'était une nuit fantastique avec beaucoup d'énergie. Et alors aussi, il y a beaucoup d'énergie sur le Midway avec beaucoup de types d'alimentation et pour les personnes aussi.
16: Bon, la CNI, c'est une institution incontournable hein, chaque année pour marquer un petit peu la fin de l'été à Toronto. Est-ce que vous pouvez me dire ce que représente cet événement pour Toronto, pour la ville reine et pour les Torontois en général?
15: Oui, c'est un peu difficile. C'est le fin d'été et c'est difficile pour moi, mais c'est difficile pour tout le monde. Mais c'est important de prendre le temps de célébrer les derniers jours qui sont disponibles pour nous, de profiter de le soleil, de l'occasion d'être à l'extérieur et d'avoir beaucoup de fun. Parce que après quand septembre va arriver, ça c'est une autre chose pour tout le monde.
16: Vous m'aviez dit précédemment, lorsque je vous ai rencontré ces derniers jours, que vous vouliez d'une certaine manière moderniser la CNI et en même temps conserver son identité. Alors, comment est-ce que vous trouvez cet équilibre entre tradition et innovation?
15: C'est absolument essentiel de conserver la tradition. Les saveurs, le goût, les sons, l'expérience, mais de s'assurer qu'il y a des innovations aussi, des choses qui sont nouveaux, comme l'exposition d'espace ou comme le nouveau type de musique, les relations avec Rolling Stone et Billboard et North by Northeast, et d'avoir les expériences tellement nouveaux et fun, mais de s'assurer que la tradition est là aussi.
16: Vous parlez de cette nouveauté, un espace consacré justement à l'espace. Et Jeremy Hansen était là lors de la cérémonie d'ouverture. Pourquoi est-ce que c'est important pour vous de proposer cette thématique liée à l'espace, à la technologie pour cette année?
15: Oui, les raisons pour lesquelles on a une exposition pour l'espace, c'est un moment incroyable pour Canada. Que Jeremy était autour de la Lune et c'était un moment remarquable, pas juste pour Canada, mais pour tout le monde. Et Jeremy était quelqu'un qui, quand il parle, les personnes écoutaient toutes les choses qu'il dit. Parce que la valeur est là, la valeur canadienne, ça m'inspire et ça inspire des autres beaucoup.
16: Et en parlant d'innovation, on peut aussi parler d'innovation alimentaire. Chaque année, il y a des nouveaux produits, parfois un peu loufoques, qui font leur apparition à la CNI. Là, on parle par exemple d'un smoothie au craft dinner ou encore d'un café à la saveur d'un cornichon. Selon vous, jusqu'où est-ce qu'on peut aller dans cette innovation alimentaire?
15: Innovation, c'est partout aux expositions nationales, même si avec l'alimentation, il y a des choses un peu bizarres, comme le smoothie de Kraft Dinner. C'est quelque chose un peu différent, mais c'est tellement fun d'essayer quelque chose de différent et quelque chose un peu bizarre, oui, mais le goût est tellement bon aussi.
1: C'était Mark Holland, le PDG de l'Exposition nationale canadienne. Il était au micro de mon collègue Charles Bourgeois. Et si je ris en ce moment, c'est parce que... c'est qu'il a parlé de Shaggy. Shaggy, puis là, Évidemment que moi, j'ai tout de suite crié en studio. Ben là, personne m'avait dit que Shaggy était là hier soir. Je serais certainement allée. Moi, Shaggy, c'est comme mes années de collège, de club, clubbing. Mais Sarah, vu que je me lève à 3h30 le matin pour animer cette émission ces temps-ci, je pense que Shaggy, hier soir, ça aurait été un petit peu tard.
2: Oui, un petit peu, mais peut-être ça vaudrait le coup.
1: Peut-être. Mais bref, Shaggy qui était là hier soir, on parlait du CNE, Canadian National Exhibition, en ce moment à Toronto. 1,5 million de personnes qui devraient y aller d'ici la fin, finalement, c'est au mois de septembre. 6h43, Sarah, parlez-nous de Feria la semaine prochaine.
2: Oui, parce que Toronto accueille une nouvelle feria. C'est une soirée festive qui est inspirée des férias traditionnelles françaises. Celle-ci va célébrer sa toute première édition la semaine prochaine, le 4 septembre, au Kensington Socials à 18h30. J'ai parlé de l'événement avec l'organisatrice Laurie Beltra pour comprendre un peu pourquoi elle a voulu organiser un tel événement ici à Toronto, très loin du Pays basque.
1: Absolument, on écoute.
17: C'est une histoire avant tout amicale. Donc la feria, ce sont des fêtes populaires du sud de la France qui fait partie de la culture française. Et j'avais vraiment envie de retrouver cette énergie particulière et cet esprit de convivialité à Toronto, le faire connaître à mes amis qui ne connaissaient pas et éventuellement aux non-francophones. Et j'ai juste eu envie de créer cet événement qu'on célèbre tous ensemble la fin de l'été autour d'une feria.
2: Bon, vous l'avez dit, une feria, c'est une grande fête populaire du sud de la France. C'est inspiré des traditions ibériques inscrites au patrimoine culturel. En quoi consiste exactement l'identité d'une feria à Toronto et quelle ambiance ou expérience culturelle souhaitez-vous offrir aux Torontois?
17: Si on remonte à l'époque romaine, une feria, c'était les jours off, les jours où les ouvriers, les agriculteurs ne travaillaient pas. Ça s'est ensuite transformé sur des fêtes plus commerciales, des foires agricoles, avant d'être assimilé à véritablement une fête initialement autour des courses camarguaises, des courses de taureaux, des courses landaises. Puis aujourd'hui, dans la définition contemporaine, c'est tout simplement une fête où on célèbre la fin de l'été, où on partage tous ensemble un moment. Donc c'est un mélange de musique, de danse, de convivialité, de gastronomie également. Et ce que j'avais vraiment envie d'apporter à Toronto, c'est cette définition contemporaine qui est faire une grande fête tous ensemble. Et se réunir, apporter vraiment une touche française à Toronto. Vous l'avez dit, Toronto est vraiment une ville multiculturelle. Et je me suis dit que ça serait intéressant d'apporter cette culture française qu'on ne connaît pas forcément ici. Et juste célébrer ensemble, se retrouver tous ensemble. Là, l'idée pour la première feria, c'est de le faire en mode feria de bodega, c'est-à-dire dans un bar avec un DJ français qui habite à Montréal, mais qui vient spécialement pour l'événement. Et de transformer le Kensington Social en vraiment une partie, un petit morceau de France. Et quand on rentre, vraiment se retrouver en France pour quelques heures, avoir vraiment ce sentiment d'être dans une feria du sud de la France. Et ensuite, avec l'idée de développer ce concept et de partager cette culture avec un plus grand nombre si le concept plaît et intéresse à Toronto.
2: Est-ce que vous pensez qu'il y a un appétit pour ce genre d'événement ou un besoin de juste se dégourdir un peu? Et est-ce que c'est quelque chose qui, vous, personnellement, vous manque en venant de la France?
17: À vrai dire, j'ai été agréablement surprise par l'engouement qu'il y a eu et l'enthousiasme qu'il y a eu autour de la feria. Je pensais que c'était vraiment un événement niche, une tradition un peu française, puisque au-delà d'être une culture française, c'est aujourd'hui une tradition dans le sud de la France. Et je pensais que ça allait pas intéresser grand monde. Et j'ai été agréablement surprise. J'ai contacté plusieurs francophones en parlant de l'événement. J'ai reçu tout de suite un accueil vraiment incroyable. Et quand on a mis en place l'événement, les tickets d'entrée sont partis vite. Donc je me dis, oui, les habitants de Toronto ont envie de connaître, ont envie de venir faire la fête, de célébrer tous ensemble. Le premier événement touche un peu plus les francophones que vraiment les Canadiens, même si je sais que ils seront intéressés par la suite par ce genre d'événement.
2: C'était Laurie Beltra qui organise une feria, la toute première feria à Toronto vendredi prochain à 18h30 au Kensington Socials.
1: Merci Sarah. 6h47 minutes. Petit saut vers la salle de nouvelles de Radio-Canada ici à Toronto. La société torontoise de divertissement familial Wild Brain qui a fait l'acquisition de Personality AI. C'est une entreprise qui utilise l'intelligence artificielle générative pour créer des personnages interactifs, Loulana.
3: Oui, Personality AI qui est notamment à l'origine d'une version interactive de Peppa Pig développée en collaboration avec Hasbro qui permet aux enfants de dialoguer avec le personnage. Dans le cadre de l'entente, Wild Brain versera 11 millions de dollars américains en espèces ainsi que 1 million d'actions de la compagnie. L'entreprise a également accepté de verser 2 millions de dollars américains supplémentaires au premier anniversaire de la conclusion de la transaction.
1: Et de nombreuses petites entreprises voient leur vente diminuer ces derniers temps, Lunan.
3: Oui, c'est en raison des droits de douane de 50 % imposés par le président américain sur des milliards de dollars de produits canadiens au cours de la fin de semaine avec lesquels elle tente de composer. Mmh. Ces droits touchent des marchandises allant des textiles aux bijoux, passant par les produits de toilette. Bernard Hélène, par exemple, qui fabrique des petites figurines et des miniatures d'animaux, dit recevoir des dizaines d'annulations par jour de la part de clients américains. Il souhaiterait que les petites entreprises comme la sienne bénéficient de mesures de soutien semblables à ce qui avait été mis en place pendant la pandémie de COVID-19. Monsieur Hélène souhaiterait aussi que des droits de douane réciproques sur les produits de loisirs importés des États-Unis soient imposés.
1: Et dans une dizaine de minutes, au Radio-Journal de 7 heures, on entendra parler de la rentrée scolaire.
3: Oui, parce que c'est la semaine de la rentrée au Québec et puis les écoles là-bas vont devoir composer avec la présence de nombreux enseignants qui sont non légalement qualifiés. On aura plus de détails sur ce défi auquel elles font face dans quelques instants.
1: Vous l'avez peut-être remarqué en faisant vos courses, le prix du panier a légèrement baissé ce mois-ci à l'épicerie. En effet, il a diminué de 2,8 % de juillet à août. Ça, c'est selon le dernier portrait du marché du laboratoire de sciences analytiques en agroalimentaire de l'Université Dalhousie. Ça a été publié ce matin. La mauvaise nouvelle là-dedans, c'est peut-être que c'est juste un mirage de promotion parce que la baisse n'est pas tellement homogène et elle est notamment due à certains aliments comme les légumes qui sont en saison ou encore des produits surgelés. Le rapport estime également que les prix vont continuer à baisser en septembre, mais, parce qu'il y a un mais, avant de remonter, j'en parle avec Sylvain Charlebois, le directeur scientifique du laboratoire de sciences analytiques en agroalimentaire de l'Université Dalhousie. Bonjour, Monsieur Charlebois. Bon matin.
18: Bonjour.
1: Votre panier de 45 aliments a baissé de 2,8 % en un mois. Je regardais, il y a 30 articles sur 45 qui ont reculé. Quelles ont été les meilleures aubaines des derniers mois?
18: En fait, vous venez de l'évoquer, les légumes ont été une belle surprise pour cet été. On a eu quand même une récolte abondante, surtout dans l'est du pays, là, l'Ontario, le Québec. Il y a aussi la boulangerie qui n'a pas été vraiment un facteur. Bagel, pain ordinaire, tout ça, c'est moins cher. On parle de diminution de 15 % en un mois, là, quand même.
1: Oui.
18: C'est quand même énorme. Il y a aussi tout ce qui est en canne, protéines de canne, donc thon. Il y a aussi le saumon, sardines, tout ça. Les sardines sont très populaires, mais ils sont moins chers aussi. Ça a été une surprise. Ce qui a été moins évident, ce sont les carottes, les bananes, puis évidemment les protéines animales comme le poulet, le bœuf, le porc aussi. Ce sont des items qui ont été plus chers, mais de façon générale, là, on a vu une baisse là au mois d'août. J'imagine que Statistique Canada, dans à peu près un mois, va à peu près dire la même chose.
1: D'accord.
18: Par contre, on s'attend à un automne un petit peu plus difficile, malheureusement. Là. À l'approche des fêtes, là, on s'attend à ce que le taux d'inflation recommence à augmenter. Là.
1: D'accord. À Toronto, je regardais, le panier de lunch moyen coûte 53,70 $. On est un peu en dessous de la moyenne canadienne qui se trouve à un peu plus de 54 $. Mais là, je regardais aussi ailleurs parce que il y a ça d'intéressant avec votre rapport, c'est qu'on voit vraiment des différences régionales. Par exemple, on est à 52 $ à Québec. Je me demandais, M. Charlebois, c'est peut-être parce que je suis chauvin un peu, mais chauvaine, mais je me disais, dans la plus grande ville au pays, ici à Toronto, il me semble que je me serais attendu à ce que le panier d'épicerie soit le moins cher ici. Pourquoi c'est pas le cas?
18: Ben d'abord, on regarde certains items. Il est possible, évidemment, j'ai déjà magasiné à Toronto, puis il y a quand même beaucoup de compétition, oui, il y a beaucoup de variétés, bien sûr. Mm-hmm. Mais en même temps, il y a une transformation à travers le Canada pour ce qui est du marché économe, là, comme par exemple le Québec. Là, le Québec s'est vraiment rendu un marché très économe. Alors, j'ai pas été surpris de voir la ville de Québec être vraiment... offrir un panier d'épicerie qui est moins cher comparativement à Toronto. Saint John, c'est pas une surprise étant le plus cher, là. Mais Toronto, de façon générale, il n'y a pas eu grand changement depuis quelques temps.
1: Ah bon?
18: Donc, c'est un peu ça qui s'est passé, à mon avis.
1: D'accord. Ouais. Donc là, on établit clairement dans ce rapport-là qu'on s'attend à ce que les aliments soient à la hausse plus tard cette année. Vous me disiez inflation. On s'attend à quoi au niveau des prévisions? Vous attendez à ce qu'il y ait de grands changements? Là, je pense évidemment à la guerre tarifaire. Tout ça, est-ce que ça vient un peu changer la donne?
18: Ouais, en fait, ben c'est ça. Là, on en parle dans notre rapport là pour ce qui est de la géopolitique. C'est sûr que c'est pas facile de savoir exactement qu'est-ce qui va se passer parce qu'il n'y a pas eu d'annonce sur les contre-tarifs. L'an passé, avec le premier ministre Trudeau, à l'époque, on avait décidé d'appliquer des tarifs sur des produits alimentaires et on l'a vu avec le café, les oranges. Là, je pense que tout le monde a remarqué que ça avait coûté pas mal cher d'ailleurs. D'ailleurs, le taux d'inflation alimentaire canadien avait augmenté de 0.3-0.5% durant les 6 mois suivant l'annonce des contre-tarifs. Moi, j'espère évidemment que M. Carney ne fera pas la même erreur, mais on ne sait jamais. Évidemment, on est dans une guerre tarifaire avec les Américains, alors ça va être à Ottawa de décider, mais c'est sûr que nous, on surveille ça de très près. Pour l'instant, on n'anticipe pas qu'Ottawa va décider d'appliquer des tarifs sur des produits alimentaires, mais on ne sait pas encore. Donc, c'est pas dans notre modèle qu'on présente aujourd'hui.
1: D'accord. Et vous dites, on pense qu'il ne le refera pas. C'est quoi? C'est qu'on a appris, vous espérez qu'on va avoir appris des leçons. Qu'est-ce que vous souhaiteriez voir dans les mesures annoncées par le gouvernement fédéral qui pourrait alléger justement au niveau des prix à l'épicerie?
18: Ben, si on a appliqué des contre-tarifs, j'espère qu'on va épargner la filière agroalimentaire parce que lorsqu'on applique des tarifs à l'importation, c'est comme une taxe, on se taxe nous-mêmes, là, en fait, et quand on a affaire à l'alimentation, c'est un besoin essentiel, on s'entend, et les marges sont très minces, hein, donc un 10, 15, 20% à la frontière fait une grosse différence dans les magasins, là. Donc, c'est pour ça que il faut faire attention. Donc, si on a à appliquer des contre-tarifs pour envoyer un message clair aux Américains, il faudrait peut-être aller vers le non essentiel, finalement, les produits qui sont pas essentiels. L'autre chose qu'on avait remarqué l'année passée, c'est qu'on avait ciblé des ingrédients aussi. Et plusieurs de nos entreprises en agroalimentaire n'achètent qu'un fournisseur qui est aux États-Unis. C'est la seule place où ils peuvent acheter ces produits-là et leur coût de production avait augmenté. Et évidemment, tout ça a affecté les prix au détail à long terme.
1: Clairement. On verra donc ce que ça va donner. Évidemment, dans l'actualité, là, aujourd'hui, on voit qu'on devrait normalement avoir plus de détails aujourd'hui de la part du premier ministre canadien. Grand merci, Sylvain Charlebois, d'avoir été des nôtres. Je rappelle aux auditeurs, aux auditrices que vous êtes directeur scientifique du laboratoire de sciences analytiques en agroalimentaire. C'est à l'Université Dalhousie. Je vous souhaite une très, très belle journée.
18: Merci. Au revoir.

C'est ainsi qu'on s'en va écouter le Radio-Journal de 7 heures. Cette chanson, ah oui, Irdens Exantus, oui, avec danger. On se retrouve de l'autre côté du bulletin d'infos. Entre autres, on va s'intéresser à ce que pensent les entreprises du plan de l'Ontario pour protéger les emplois des nouveaux tarifs. À tout de suite, restez là.

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3: Avec les États-Unis, Ottawa va présenter ce matin les détails de sa riposte.
4: On va prendre les mesures nécessaires pour protéger les industries visées par la nouvelle vague de tarifs.
3: De nouvelles mesures d'aide aux entreprises seront aussi annoncées. Les couteaux volent bas entre Donald Trump et Doug Ford.
5: So he has a lot of room to kiss my ass.
3: Le premier ministre ontarien menace de couper l'électricité aux Américains. Et ces semaines de rentrée scolaire au Québec, les écoles devront compter sur la présence de nombreux enseignants non légalement qualifiés.
6: S'ils n'étaient pas là, on serait en rupture de service. Point barre.
3: Bonjour, ici Mathieu Bellumeur. Bienvenue au Radio-Journal. Le gouvernement fédéral doit dévoiler un peu plus tard aujourd'hui les détails de sa contre-attaque tarifaire contre les États-Unis. Ottawa devrait également présenter les mesures d'aide aux entreprises qui sont touchées par ces tarifs. Le premier ministre Mark Carney a promis de répondre, lui, dollar pour dollar à ses droits de douane imposés par l'administration Trump. Karine Mathieu est en studio à Ottawa, donc va cibler des secteurs précis.
7: Oui, Mark Carney a déjà dit qu'il ciblerait des secteurs tels que l'acier, les produits laitiers, le matériel agricole, les pâtes et papiers, l'électronique. Mais il y a de la pression pour aller plus loin, notamment du premier ministre de l'Ontario, Doug Ford, qui voudrait qu'on coupe l'électricité et les minéraux critiques qui se rendent dans certains États américains. La première ministre du Québec, Christine Fréchette, elle l'a répété, elle ne souhaite pas une riposte dollar pour dollar, mais une approche plus ciblée. Écoutons à ce sujet le ministre responsable du commerce Canada-États-Unis, Dominique Leblanc.
4: On va prendre les mesures nécessaires au cours des prochaines heures pour mettre en place des tarifs qui vont précisément protéger les industries visées par la nouvelle vague de tarifs que M. Trump a mis en place en fin de semaine.
3: Et qu'en pensent, Karine, les gens d'affaires?
7: Mais la riposte dollar pour dollar, ça crée une certaine inquiétude. Voici la PDG du Conseil du patronat du Québec, Michel Lambias-Meunier, suivi de l'économiste et sénateur Clément Gignac.
8: Cibler des mesures de représailles où on est dans du 80-20, c'est-à-dire 80 % d'impact pour 20 % de mesures.
9: Si on était des partenaires égaux, de même taille, ça s'expliquerait parce que notre objectif, c'est de forcer l'autre à aller à table de négociation. Mais notre partenaire est 10 fois plus gros. Dollar contre dollar, on va manquer d'oxygène. Pourquoi? Parce que pour nous, c'est 20 % de notre économie. Pour eux, ce n'est que 2 % de l'économie.
7: Les produits visés par les tarifs représentent 28 milliards de dollars d'exportation canadienne.
3: Merci, Karine.
7: Je vous en prie.
3: Et on vient de l'entendre, des gens du milieu des affaires, du monde économique espèrent qu'Ottawa annonce des mesures solides pour les aider à résister aux attaques américaines. Ils réclament surtout des subventions plutôt que des prêts qu'il faudrait s'engager à rembourser en pleine période d'incertitude. Reportage d'Emma Guerrero-Dufour.
10: Bien, je vous dirais que là, on est un petit peu en cellule de crise là, pour voir qu'est-ce qu'on va mettre en place là, comme mesure.
11: Alexandre Beaudoin-Gagné est vice-président des opérations chez GA Labtag. L'entreprise qui fabrique des étiquettes ultra-résistantes à Laval exporte entre 60 et 70 % de sa production à des clients américains.
10: On est quand même une niche. Là. Ça nous a même surpris d'avoir été, de faire partie de cette liste de tarifs-là aux États-Unis. On vend des étiquettes, là, c'est pas des automobiles.
11: Dans l'usine, qui compte au total une centaine d'employés, des travailleurs s'affairent sur des machines.
12: Ils sont en train de découper juste des étiquettes.
11: Mohamed Houkeya, qui travaille ici depuis un an, garde le sourire malgré l'incertitude.
12: L'espérance, ça va rester tranquille et ça va pas trop affecter la compagnie.
11: Le vice-président des opérations, Alexandre Beaudoin-Gagné, invite les gouvernements fédéral et provinciaux à tenir compte des besoins spécifiques des différentes entreprises.
10: C'est bien des prêts sans intérêt, mais je pense qu'il y aurait aussi peut-être le besoin de subventions là, pour venir aider un petit peu plus les entreprises avec de l'argent qu'on n'aura pas besoin de nécessairement remettre.
11: Pour cette compagnie comme pour d'autres, ce type de soutien sera crucial puisque personne ne sait combien de temps la relation commerciale entre le Canada et les États-Unis va demeurer aussi difficile. Ici Emma Guerrero-Dufour, Radio-Canada, Montréal.
3: Et cette guerre commerciale a aussi provoqué une escalade verbale entre Donald Trump et le premier ministre de l'Ontario, Doug Ford, qui n'a pas vraiment apprécié la nouvelle menace tarifaire du président américain. Les deux hommes se sont d'ailleurs copieusement insultés hier. Compte rendu de Catherine Brulotte.
13: We have to withstand the economic pain.
14: Les Canadiens et les Ontariens devront vivre des moments difficiles pour mener cette guerre commerciale avec les États-Unis, selon Doug Ford. Dans une déclaration, le premier ministre de l'Ontario a affirmé que les provinces et Ottawa doivent être fermes et unis face aux menaces tarifaires du président américain.
13: Everyone has to be singing off the same song sheet.
14: Il va même jusqu'à affirmer que le premier ministre Mark Carney ne s'est pas opposé à l'insulte qu'il avait lancée quelques heures plus tôt. En invitant à nouveau le président américain à aller se faire voir. Dans une déclaration en ligne, Donald Trump s'est attaqué, lui, personnellement, à Doug Ford, en le qualifiant de moins intelligent et moins charismatique que son frère, Rob, décédé en 2016. Une escalade des mots risqués, selon le professeur à l'école de gestion Rotman de l'Université de Toronto, David Soberman.
15: La réalité, c'est que les États-Unis, c'est un éléphant et nous sommes un souris. Provoquer l'éléphant, c'est peut-être pas une bonne idée.
14: Le vice-président américain J.D. Vance a aussi parlé du Canada comme un État,
16: Canada is a state,
14: avant de préciser qu'il s'agissait d'une erreur,
16: a country that quite literally would get invaded by...
14: tout en affirmant que le pays serait vulnérable sans le soutien militaire américain. Ici Catherine Brulotte, Radio-Canada, Toronto.
3: Scène politique québécoise, les enquêtes du directeur général des élections du Québec et de l'unité permanente anticorruption concluent qu'il n'y a pas eu de brownies, de billets de 100 $ lors de la course à la direction du Parti libéral du Québec. C'est ce que rapporte la presse ce matin. Aucune preuve n'a pu démontrer l'existence d'un stratagème d'achat de vote en faveur de Pablo Rodriguez. Dans la tourmente, l'ex-chef du PLQ a remis sa démission en décembre dernier. Il a occupé le poste de chef du PLQ pendant seulement 6 mois. En cette semaine de rentrée scolaire, les écoles du Québec devront compter sur la présence de nombreux enseignants non légalement qualifiés. Il reste actuellement plus de 2000 postes vacants à pourvoir. Un défi pour les centres de services scolaires, mais aussi pour les enseignants qui doivent accueillir ces nouveaux collègues avec une expérience professionnelle différente. Reportage d'Élise Allard.
17: C'est le studio Mouvement Imparfait qui a pignon sur rue, Ontario.
18: Françoise Lapointe a fondé le studio de yoga Mouvement Imparfait en 2021, à une époque où la pratique du sport en salle était limitée, en pleine pandémie de COVID-19.
17: Ça faisait longtemps que ça me trottait dans la tête d'aller enseigner justement ou d'être suppléante dans les écoles. Et puis, avec la pénurie d'enseignants dans les écoles et le fait que je travaillais pas à ce moment-là, j'ai décidé d'aller appliquer justement au Centre des services de Montréal.
18: L'entrepreneuse, formée en graphisme, enseigne aujourd'hui les arts plastiques dans une école. En parallèle, elle étudie pour obtenir son brevet d'enseignement.
17: J'ai accès, dans le fond, à une formation universitaire, étant donné que je suis affiliée à un centre de service puis que j'ai un contrat.
18: Avec plus de 2000 postes à pourvoir d'ici la rentrée, la vice-présidente à la vie professionnelle à la Fédération autonome de l'enseignement, Annie-Christine Tardy, craint que l'accueil d'enseignants non qualifiés ne retombe sur les épaules du personnel scolaire déjà débordé.
19: Est-ce que c'est des gens qui ont tous les outils nécessaires pour bien débuter la rentrée scolaire? Est-ce qu'ils auront le soutien? Donc, oui, c'est inquiétant.
18: La professeure en gestion de l'éducation à l'Université TELUC, Geneviève Sirois, rappelle l'importance de cette main-d'œuvre non qualifiée.
6: S'il n'était pas là, on sera en rupture de service. Point barre. On a besoin d'eux pour faire fonctionner notre système éducatif.
18: Elle rappelle que plus de 30 % des enseignants, tous statuts confondus, du suppléant au contractuel, n'ont pas leur brevet au Québec. Ici Élise Allard, Radio-Canada, Montréal.
3: La Ville de Montréal refuse de suspendre ses liens institutionnels avec Israël. Les élus du conseil municipal ont tout de même adopté hier soir une version amendée de la motion de l'opposition officielle. Projet Montréal souhaitait que l'administration dénonce ce qu'il qualifie de régime d'apartheid à Gaza. Dans la version amendée, la Ville exprime sa solidarité envers les populations civiles touchées. Voici la mairesse de Montréal, Soraya Martinez-Ferrada.
20: Le conseil municipal n'est pas une cour de justice internationale. Nous ne sommes pas la Cour internationale de justice et nous ne sommes pas la Cour pénale internationale. Et nous ne pouvons pas nous substituer aux institutions internationales qui ont précisément été créées pour accomplir ce travail. Reconnaître les limites de notre institution, ce n'est pas fermer.

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3: 17 degrés Celsius avec un ciel généralement nuageux, mais des percées de soleil dans la grande région de Toronto. Rebonjour, bienvenue parmi nous. En ce mardi 25 août, il est 7h10, c'est Martine Laberge qui vous parle en direct des studios du centre-ville de Toronto. Ralentissement certain sur la Don Valley Parkway, direction sud. Ralentissement aussi sur dans le nord sur Jane. Mais au niveau sinon de la circulation, c'est pas mal comme d'habitude, je vous dirais, dans le grand Toronto, avec certains ralentissements sur la Garden, évidemment, justement dans la région du centre-ville ou tout près du centre-ville, sur par exemple à l'angle Parkside, là, c'est particulièrement lent. Angle également Kingsway, c'est lent au moment où on se parle, mais rien de trop inhabituel à cette heure-ci. La 401 aussi à l'angle de l'interchangeur de la 400 à partir de également Mississauga, c'est relativement lent, mais comme je vous le disais, si vous avez l'habitude d'être en voiture en ce moment, vous vous dites, ben, c'est tout à fait normal dans la grande et belle métropole de Toronto. Au niveau de la météo, je vous parlais de la région de Toronto, Hamilton, généralement nuageux en ce moment, mais avec des percées de soleil aussi. Il fait 15 degrés Celsius. Kingston, bonjour, Jean de Kingston. Il fait 16 degrés avec un ciel généralement nuageux, mais encore une fois, quelques percées de soleil. Aujourd'hui à Kingston, on prévoit, surtout ce matin, je vous dirais, 30 % de probabilité d'averse de pluie, maximum de 24 avec un humidex de 29. Ailleurs, Toronto, Hamilton, on prévoit aujourd'hui du temps généralement nuageux avec des maximums jusqu'à 24 degrés. Mais des percées de soleil ici et là, notamment pour Toronto, un peu plus de soleil. Le soleil sera plus présent et de façon générale fera son grand retour dans notre région du sud de la province demain, où il y aura où on prévoit un maximum de 26 degrés. Au menu de notre émission pour cette deuxième heure, Catherine Maurras, on va parler des droits de douane, évidemment,
4: économie. On va parler spécifiquement de l'annonce qui a été faite hier par le gouvernement ontarien. Donc, il y a un programme pour aider les entreprises qui a été mis sur pied l'an dernier au début de la guerre tarifaire. Mm-hmm. Et hier, ça a été annoncé que c'est élargi. Donc, le programme Protéger l'Ontario, ça permet aux entreprises d'obtenir jusqu'à 1 milliard de dollars en liquidité sous forme de prêts pour aider, par exemple, à payer leur salaire, à payer leur loyer. Jusqu'à présent, c'était offert aux industries du cuivre, de l'acier, de l'aluminium et de l'automobile. Mais désormais, ça s'ouvre à une foule de secteurs. Ouais. On parle, par exemple, on peut penser, par exemple, aux bijouteries, aux produits du plastique, aux produits faits en bois. On en parlera avec la Chambre de commerce de l'Ontario au courant des prochaines minutes.
3: J'ai envie de vous rappeler, auditeurs, auditrices, que vous pouvez toujours communiquer avec nous. Allez-y. D'ailleurs, j'ai eu un petit message pendant le bulletin d'information. Une personne qui m'a dit « Votre heure annoncée est décalée. Est-ce que vous êtes en direct ou en différé? » Je ne sais pas si cette personne vous écoutait à la radio ou sur l'application audio, mais ce que j'ai répondu, c'est que on est évidemment en direct à la radio, là, mais l'émission n'est pas toujours disponible. C'est-à-dire que ça peut prendre un tout petit peu de temps avant que les segments soient là sur l'application audio. On peut, en tout cas, j'imagine qu'il peut avoir un petit
4: décalage. Il n'y a pas deux matins pareils. Il n'y a vraiment pas deux matins pareils. On a même le pouvoir de voyager dans le temps. Accrochez-vous parce que bientôt, il sera 19h.
3: Non, pas tout de suite. Il faut faire sa journée de travail avant. Mais bref, rendez-vous sur l'application audio. Cliquez sur la bulle de conversation. C'est vraiment facile, comme vous voyez. Et vous pouvez vraiment y aller de tout ce que vous voulez. La bulle de conversation, elle est là pour vous, mais on reste poli, évidemment, puis on reste aussi dans la bonne ambiance, là. On dit « Ah, vous êtes en train de parler de moi, bonjour! » Donc, voilà, oui, on n'est pas en différé, on est en direct, voilà. Donc, faites-le, mais si vous voulez réagir, justement, aux annonces d'hier du gouvernement de Doug Ford, on va en parler, fait que la bulle de conversation, elle est là pour vous, allez-y. Autre chose aussi dont on va parler,

0: Puis ça, c'est intéressant parce que là, on a beaucoup parlé de tarifs, d'économie. On s'en va complètement ailleurs. D'un sujet dont on ne parle pas assez, il me semble, et c'est au niveau des élections scolaires.
1: Oui, parce qu'elles se passent en même temps que les élections municipales en Ontario. Et c'est pas une élection pour laquelle il y a beaucoup de suspense. Parce que si on regarde seulement que le conseil scolaire vit à Monde, 8 des 12 postes sont comblés par acclamation, faute de candidats. Il y a simplement pas assez de personnes qui se présentent aux élections pour qu'il y ait vraiment des courses. Alors, qu'est-ce qui explique ce désintérêt pour le poste de conseiller scolaire? On en parlera justement avec deux conseillers élus ou réélus sans opposition, un pour Viamonde et une pour Mon Avenir.
0: J'ai vraiment hâte de puisse. Bon, quelqu'un d'autre qui dit Catherine Lord de Kingston avec mes sincères remerciements. Voilà, d'accord, merci Madame Lord. C'est agréable de savoir à qui j'étais en train de parler en direct à la radio.
1: On est au service public, on y va jusqu'au bout.
0: Oui, absolument. Continuez, Madame Lord. C'est un plaisir de vous savoir. Le bon matin, en passant. Lunane Charpentier de la salle de nouvelles, il y a des économies qui s'inquiètent beaucoup pour la situation économique à venir du Canada. Là.
2: Économistes. Ils préviennent qu'une nouvelle escalade de la guerre commerciale avec les États-Unis risque de compromettre la reprise économique. Un professeur d'économie à l'Université de Calgary, le professeur Trevor Tom, affirme que les répercussions directes des droits de douane se feront sentir le plus durement en Colombie-Britannique, mm-hmm. suivi de l'Ontario et du Québec. Selon lui, les répercussions économiques ne se feront pas sentir tout en même temps, mais elles se manifesteront plutôt au cours des prochains mois.
0: Ouais. Faudra voir, hein? Encore une fois, bulle de conversation, si vous voulez réagir à ça. Vous avez peur? Est-ce que vous avez peur, justement, de ce qui est en train de se passer? Est-ce que c'est anxiogène pour vous? Faites-nous savoir ce que vous en pensez. Autre chose aussi dans l'actualité, des étudiants de niveau postsecondaire qui affirment qu'ils auront de la difficulté à joindre les deux bouts cette année scolaire.
2: Oui, c'est en raison des changements majeurs apportés au régime d'aide financière aux étudiantes et étudiants de l'Ontario. Plus tôt cette année, le gouvernement Ford a annoncé qu'il réduirait considérablement les subventions d'aide aux étudiants, invoquant des coûts, pour reprendre ces termes, insoutenables. La proportion des subventions non remboursables qu'un étudiant peut recevoir dans le cadre du régime est passée de 85 % à un maximum de 25 %, mm-hmm. le reste de l'aide étant accordé sous forme de prêt. La province a également mis fin à un gel des droits de scolarité qui durait depuis 7 ans, permettant ainsi aux collèges et aux universités d'augmenter leurs frais jusqu'à 2 % par année au cours des 3 prochaines années.
0: Ouais, je pense que ce sera un dossier à suivre pour cette année scolaire. Merci, mm-hmm. Lunane. Et Radio-Canada commence le processus pour trouver la prochaine vedette canadienne du prochain concours Eurovision de la chanson, Sarah.
3: Oui, la période d'inscription sera ouverte du 31 août lundi prochain au 9 septembre et les aspirants candidats devront avoir 18 ans ou plus, mm-hmm. et être des citoyens canadiens ou des résidents permanents. Radio-Canada dévoilera une liste de finalistes à l'automne et le public sera invité à se prononcer pour déterminer le choix final. Le Canada participe en 2027, l'année prochaine, à son premier concours Eurovision de la chanson.
0: C'est ça.
3: Et ce sera à Bourgas en Bulgarie.
0: D'accord. Et le producteur du déclin de l'Empire américain, René Malo, s'est éteint dimanche soir.
3: Oui, on a entendu parler hier. Il avait 84 ans. René Malo a commencé sa carrière comme producteur musical dans les années 1960 auprès de Sol, Robert Charlebois, Yvon Deschamps, Diane Dufresne et Claude Dubois. Mmh. Il s'est impliqué dans la production, la distribution et les ventes internationales de films, dont, comme vous l'avez dit, le célèbre « Déclin de l'Empire américain » de Denis Arcand en 1986.
0: Merci, Sarah. Pour nous joindre, vous le savez, bulle de conversation sur l'application Info, c'est la façon la plus facile, la plus simple, je vous dirais. Sinon, petit courriel matintoronto@radio-canada.ca ou vous nous appelez. Appelez Catherine en studio, 416-205-6466. Et appelez pourquoi? Ben, appelez pour justement nous jaser, nous parler de comment vous vous sentez depuis samedi soir, depuis l'annonce de cette guerre tarifaire complètement. On peut la qualifier comme ça, je pense, entre le Canada et les États-Unis. On va s'y intéresser davantage. Donc, face à ces nouveaux droits de douane américains, il y a la province, Catherine nous le disait tantôt, qui élargit les critères d'accès à son programme Protéger l'Ontario. pour soutenir les entreprises et les travailleurs qui sont touchés par ces nouveaux tarifs-là. Le premier ministre Doug Ford a annoncé hier que la province fera tout ce qui est dans son pouvoir pour défendre les travailleurs ontariens. C'est ce qu'on dit. Le programme offre jusqu'à 1 milliard de dollars en prêts aux entreprises ontariennes pour améliorer leur fonds de roulement qui est mis à mal par ou qui sera mis à mal probablement par les droits de douane. Comment les entreprises accueillent cette annonce-là? J'en discute tout de suite avec mon prochain invité, Vincent Caron. Il est vice-président aux politiques de la Chambre de commerce de l'Ontario. Monsieur Caron, bonjour, bon mardi.
4: Bon mardi.
0: Doug Ford qui a déclaré que l'Ontario fera tout ce qui est en son pouvoir pour défendre les travailleurs ontariens et protéger leurs emplois. Est-ce que ça vous rassure, ce discours de la part de Doug Ford?
4: Ben oui, on salue l'annonce là, du gouvernement de l'Ontario qui veut élargir l'accès au programme de financement pour protéger l'Ontario, une mesure qui est assez concrète, là, qui aide les entreprises à gérer les impacts immédiats de l'escalade des tarifs américains. Mais je dois dire que on aime l'appui du gouvernement de l'Ontario, mais on est très déçus de la situation qui est vraiment décevante dans un contexte où les entreprises américaines, il y a un consensus énorme que les tarifs, c'est un acte de sabotage de non seulement de l'économie du Canada, de l'économie du Mexique, l'économie américaine qui ne va pas super bien en ce moment. Qui est donc le domaine manufacturier, on a perdu des emplois au lieu d'en gagner dans ces 18 mois de tarifs commerciaux. Alors, c'est ça qui est tellement décevant, c'est d'avoir à faire ça dans ce contexte-là.
0: Monsieur Caron, ça ressemble à quoi votre quotidien depuis samedi matin? Est-ce que votre téléphone ne dérougit pas? Est-ce que vous avez eu des courriels? Qu'est-ce que vos membres disent? Qu'est-ce que les gens vous disent?
4: Ben écoutez, c'est un peu drôle parce que bon, on est dans un contexte où l'été, des fois on est en vacances là. Alors, moi j'étais avec la famille au Québec, mais c'est clair, vous avez raison, le téléphone ne dérougit pas quand même. Donc, on est dans un contexte où, par exemple, je parlais des chambres de commerce au Québec là, il y a énormément d'inquiétudes. Le secteur de l'acier en Ontario, le secteur de l'auto, et puis même, je vous dirais, avant l'entente, là, il y avait quand même des inquiétudes que, bon, sur le gouvernement américain n'était pas prêt à donner un accès au marché qui était suffisant, puis des taux tarifaires qui étaient suffisants pour préserver des marges de profit des entreprises. Donc, il y a eu beaucoup d'inquiétudes de ce côté-là.
0: Oui. Hey, vous me parliez du Québec, mais vous êtes ici en Ontario. Oui. Là, vos membres, quels seront les membres les plus durement touchés? Quel secteur spécifique ici en Ontario? Vous avez parlé de l'acier, mais tantôt, en fait, on a annoncé une bonne nouvelle à Radio-Canada. On disait quand même qu'on réussit, malgré tout ça, à développer de nouveaux marchés, entre autres pour l'aluminium canadien qui s'impose hors des États-Unis. Vous, d'après ce que vous savez de vos membres, qui est le plus inquiet?
4: Bien, certainement, moi je vous dirais c'est les petites entreprises. Alors, sur le plan des secteurs, les tarifs sur la section 232 depuis à peu près un an et demi fait vraiment mal à tout ce qui est fabrication de métal, tout ce qui est les produits dérivés du métal et évidemment les métaux primaires, donc à Hamilton, à Sault Ste. Marie, il y a des pertes qui continuent à vraiment s'accumuler depuis longtemps. Mais ce qui est vraiment ce qui nous fait peur un peu avec les tarifs sur la section 338, c'est que il y a vraiment un grand éventail de produits là. Et quand on regarde le dénominateur commun, c'est souvent des petites entreprises qui vont souffrir davantage. C'est des entreprises qui, déjà au début de l'année, on voyait le taux de confiance dans ces entreprises-là beaucoup plus bas que le reste des entreprises. Les marges de manœuvre sont moins importantes. Donc, c'est là où il faut vraiment redoubler d'efforts, donner du support à ces entreprises-là. Un peu dans la veine de ce qu'on avait pendant la pandémie, mais encore là, on est peut-être un peu mieux équipé parce qu'on peut cibler un peu plus précisément qui sont ces entreprises-là. On a les codes les codes à la frontière. Là. Donc, on sait quels sont les produits qui sont ciblés. Moi, ce qui nous inquiète aussi, c'est les biens de productivité. Donc, les machines, les intrants industriels comme les métaux, les parties, les dérivés des métaux qui nous permettent, dans le fond, c'est des tarifs sur ces biens-là augmentent les coûts des entreprises à un moment où elles doivent se mettre en mode plus survie. Là. Donc, c'est important d'aider les entreprises.
0: Donc, je le comprends bien. Aide aux petites entreprises. Monsieur Caron, quelles sont vos attentes pour les mesures d'aide fédérale qui seront annoncées aujourd'hui?
4: Ben, écoutez, d'abord, on a eu des mesures sur le plan de l'assurance-emploi, bon, qui aident un peu à retenir les compagnies en emploi. Mm-hmm. On veut, mais est-ce qu'on au-delà de ça, il faut avoir des supports qui sont c'est pas seulement accumuler des dettes dans les entreprises. Donc, faut avoir des supports qui permettent quand les entreprises sont dans un secteur qui est vraiment impacté, d'avoir aussi des subventions qui sont un peu plus directes. Pour permettre là, à aider les entreprises à passer au travers. Parce que passer au travers, la définition a changé un petit peu. Hein. On avait des programmes très, très court terme lorsqu'on était au début de l'année passée. Clairement, le bris des négociations nous amène un peu au-delà de ça. Là. Il faut se mettre en mode long terme, économie. Mmh. Là, donc,
0: faut se mettre en mode long terme, ça veut dire il faut repenser, il faut... Est-ce que de l'aide, parce que je me dis, c'est complète... J'imagine, je suis pas chef d'entreprise, mais j'imagine qu'un chef d'entreprise, une entreprise qui a quand même beaucoup plus d'employés, qui a un gros chiffre d'affaires, on est capable... On a peut-être des employés, par exemple, en marketing. On a peut-être des employés ou des... On a peut-être accès à des dirigeants, des VP, etc., qui ont le temps de réfléchir, qui ont le temps de réfléchir à une stratégie, à un changement de stratégie, à un changement de marketing. Pour des petites entreprises qui n'ont peut-être pas justement ces ressources-là, est-ce qu'on pense suffisamment à eux dans les plans en ce moment qu'on présente, je pense au plan de Doug Ford hier, pour donner une aide concrète à ces petites entreprises-là pour justement développer peut-être de nouveaux marchés au niveau du marketing? Je ne sais pas, est-ce que là-dessus, y aurait un moyen de venir en aide de façon plus ciblée à ces entreprises?
4: Je pense que vous mettez le doigt dessus, c'est que on n'est pas à court de programmes court terme, de programmes de liquidité, de programmes de soutien des gens en emploi. Là, va falloir vraiment redoubler les efforts. Puis là, on s'approche du budget aussi, on s'approche de la mise à jour économique de l'Ontario.
0: Ouais.
4: C'est renforcer l'économie, mais c'est aussi la diversification des marchés, puis le faire en mode très accompagnement, là, en des services concrets qui nous permettent d'aider les entreprises à naviguer non seulement la crise, mais aussi tous les services qui sont disponibles. Donc, on a parlé à la ministre de l'Industrie dans les derniers jours, puis une des choses pour nous qui est claire, c'est qu'il faut vraiment mettre de l'avant l'avantage des chambres de commerce locales qui sont près des entreprises, qui peuvent leur aider à voir okay, où sont les programmes d'aide. Est-ce qu'on peut vous aider à identifier ces marchés-là où peut-être vos produits allaient aux États-Unis ou allaient à des clients et donc trouver où dans le monde ou dans les autres marchés, vous pouvez peut-être faire un petit changement puis avoir des nouvelles opportunités.
0: On verra pour la suite des choses. Tout ça est en même temps, j'imagine, stressant, anxiogène, mais aussi ça donne, comme vous le disiez, des nouvelles occasions. On verra. Vincent Caron, vice-président aux politiques de la Chambre de commerce de l'Ontario. Grand merci d'avoir été des nôtres.
4: Merci beaucoup.
0: Je vous rappelle, si vous voulez réagir à ce que vous venez d'entendre, êtes-vous vous-même, ce serait agréable de vous entendre. Si vous nous écoutez en ce moment et que vous êtes un entrepreneur, une entrepreneur, chef d'entreprise, petite, moyenne entreprise, on cherche à vous parler, à vous interpeller dans ce qu'on fait. On aimerait beaucoup vous entendre. Est-ce que, justement, quel genre d'effet, est-ce que tout ce qui est annoncé, les tarifs, etc., et aussi... l'aide gouvernementale, est-ce que ça vient vous aider ça directement à vous? Qu'est-ce que vous auriez besoin pour vous aider dans votre entreprise? Rendez-vous sur l'application audio, cliquez sur la bulle de conversation pour entrer en contact avec nous. Dans les prochaines minutes, restez des nôtres parce que on va revenir sur l'économie économique avec l'économie économique. On va revenir sur l'économie, oui, avec ma collègue de la chronique économique, Megan Foy, qui surveille ça de très, très près. Mais aussi, on va s'intéresser à autre chose. Entre autres, les conseillers, les conseillères scolaires élus sans opposition, il y en a beaucoup. On s'intéresse à ce dossier-là ensemble dans la prochaine demi-heure d'émission. Mais sinon, juste avant, voici le bulletin d'information régionale et provinciale. C'est avec Lounane Charpentier. Lounane, il y a près de la moitié des adolescents en Ontario qui souffriraient de détresse psychologique.
2: Oui, selon un nouveau sondage, il s'agirait d'une amélioration depuis la pandémie, mais il reste toujours du travail à faire. Gregory Wilson.
5: 46 % des adolescents de la 7e à la 12e année en Ontario souffriraient de façon modérée ou importante de détresse psychologique. C'est ce que révèle le nouveau rapport bisannuel du Centre de toxicomanie et de santé mentale. Ce chiffre marque une baisse par rapport au taux de 51 % de 2023. Il est cependant presque le double du taux enregistré il y a une dizaine d'années. Le rapport démontre par ailleurs que près des deux tiers des jeunes ont déclaré savoir comment obtenir du soutien. Ils sont d'ailleurs plus du tiers à déclarer avoir eu recours à un professionnel de la santé mentale au cours de l'année écoulée. D'autre part, le sondage révèle que le nombre de jeunes à avoir joué de l'argent en ligne a bondi depuis 2023. Désormais, 12 % des jeunes disent y avoir participé, que ce soit pour des paris sportifs ou des jeux de hasard. Au total, un jeune sur cinq a déclaré avoir joué de l'argent, soit en ligne ou bien dans le contexte d'autres activités au cours de l'année. La consommation de substances a cependant pris du recul chez les jeunes, que ce soit le tabac, le cannabis, les opioïdes ou l'alcool. Le sondage a été réalisé auprès de plus de 11 000 élèves de la 7e à la 12e année, répartis dans près de 250 écoles à travers la province. Ici Grégory Wilson, Radio-Canada, Toronto.
0: Les exportations de l'aluminium ont augmenté entre avril et juin dernier. Bonne nouvelle.
2: Oui, et ce, malgré les tarifs de 50 % de l'administration Trump. Mm-hmm. Selon l'enquête sur le secteur manufacturier de Statistique Canada, les exportations de l'aluminium brut vers d'autres pays que les États-Unis ont presque doublé pendant le deuxième trimestre de l'année. Julien Martin est professeur au département de sciences économiques à l'Université du Québec à Montréal.
6: Il faut noter que ces chiffres qui sont très bons pour l'acier, ils masquent quand même des petites différences. Donc, vous avez l'acier brut qui, lui, pour lequel on arrive à se diversifier, à exporter, etc. Et vous avez les produits semi-finis, donc des produits d'acier qui sont transformés. Et ça, c'était des produits qui étaient vraiment fabriqués pour les entreprises aux États-Unis. Et donc, pour ces produits-là, c'est plus difficile de trouver des acheteurs alternatifs.
2: Le secteur de l'aluminium a principalement contribué à la croissance de profits de l'industrie de la première transformation des métaux, une augmentation de 6,1 % au deuxième trimestre pour s'établir à 260 millions de dollars selon Statistique Canada.
0: Et on l'a appris hier, une pionnière de la francophonie torontoise s'est éteinte à l'âge de 84 ans.
2: Oui, Anne-Marie Couffin, figure historique de la francophonie torontoise et première directrice générale du Conseil des organismes francophones de Toronto métropolitain s'est éteinte hier. Hélène Meilleur revient sur sa vie. Elena, pardon.
7: Je suis fière de parler français car je crois que c'est très important au niveau du Canada justement de pouvoir garder son français.
8: Un militantisme qui mérite d'être connu, estime son amie de longue date, Claudia Leboeuf.
9: J'espère que la jeunesse va se souvenir de ces pionniers qui viennent de disparaître. Saint-Cyr, Anne-Marie Couffin, Jeanne Sabourin, Omer Deslauriers. Vous savez, ce sont des noms qui font partie de cette francophonie franco-ontarienne.
8: Anne-Marie Couffin a consacré une grande partie de sa vie à bâtir et à défendre des institutions et des services en français à Toronto. Arrivée de France en 1968, elle enseigne d'abord à la Toronto French School, puis contribue à la création du Conseil scolaire public francophone de Toronto. En 1977, elle devient la première première directrice générale du Conseil des organismes francophones du Toronto métropolitain, aux origines du centre francophone. Son fils, Jean-Marc Couffin.
10: Elle a fait je ne sais combien de trajets dans différentes villes pour essayer de promouvoir les services en français, la capacité de pouvoir desservir les francophones et puis d'aider les francophones à s'intégrer dans la communauté du Grand Toronto.
8: La présidente de la Société d'histoire de Toronto, Roland Smith, retient avant tout son dévouement.
9: Parce que quand même, elle avait vraiment fait un changement vers une vie de professeur, vers une vie, disons, à des organismes à but non lucratif. Elle y croyait tellement, mais c'était certainement un sacrifice.
8: Moins présente dans la communauté ces dernières années, Anne-Marie Couffin prenait soin de son époux, Joël, dans leur maison de l'Est de Toronto. Ici, Elena Meyer, Radio-Canada, Toronto.
0: Si vous avez connu Mme Couffin, sachez-le, je vais accueillir ses fils Frédéric et Jean-Marc qui vont venir en studio ici autour de 8h15 pour témoigner un peu de leur mère. Si vous l'avez connue, que vous avez envie peut-être de lui rendre hommage, de laisser un mot à ses fils, envoyez-nous un mot via la bulle de conversation sur l'application audio et je vais transmettre tout ça à ses fils tantôt autour de 8h15. Et les Blue Jays de Toronto n'ont plus que 30 matchs à jouer en saison régulière.
2: Oui, la formation torontoise entame un sprint final parsemé d'obstacles qui débute avec une série de 3 duels face aux Royals de Kansas City au centre Rogers. Les Jays, qui ont 2 matchs de retard sur la dernière place leur permettant d'accéder aux séries dans l'Américaine, joueront leurs 6 prochains matchs à la maison. Ils quitteront ensuite pour un voyage de 9 parties en 9 jours sur la route.
0: Merci. 7h36 minutes et on reparle évidemment de cette guerre tarifaire. Le président Trump qui est allé d'une autre annonce choc hier en annonçant qu'il va augmenter les droits de douane sur les automobiles à 50% et ce dès le 1er janvier. C'est ce qu'on suit aujourd'hui dans ce dossier-là, entre autres avec Megan Foy. Bonjour Megan.
11: Bonjour, bon matin.
0: Ma foi, hein, une autre journée, une autre tuile qui s'abat. Qu'est-ce qu'on suit exactement dans ce dossier-là là, aujourd'hui?
11: Bien, évidemment, cette annonce-là, hier, bon, il l'a lancé un peu comme ça, en plein milieu de journée. C'est le genre de choses que M. Trump fait souvent, mais on ne sait pas si ça va vraiment s'avérer. Hein? Donc, pour l'instant, on n'a pas plus de détails sur cette supposée nouvelle menace.
0: Mais c'est-à-dire que le 1er janvier, c'est quand même loin, là. C'est un peu ça qu'on
11: dit.
0: Oui,
11: c'est ça, c'est ça. Il y a beaucoup de choses qui peuvent se passer d'ici là, comme vous dites, à chaque jour.
0: Oui.
11: Donc, si on se remet à aujourd'hui, là, donc il y a une conférence de presse à Ottawa. On va y aller heure par heure. Il y aura les premiers ministres, plusieurs ministres, pardon, fédéraux. Mm-hmm. Je pense au ministre des Finances, François-Philippe Champagne, la ministre de l'Industrie, Mélanie Joly, qui vont se réunir, oui, cet avant-midi à 11h dans un petit commerce d'Ottawa pour dévoiler les détails des droits de douane de rétorsion. Alors, cette réplique à l'encontre des États-Unis du Canada. Et on devrait également en profiter pour annoncer de nouvelles mesures pour protéger et soutenir les travailleurs canadiens, les entreprises canadiennes en cette période difficile. Mm-hmm. Alors, selon les sources de CTV News, bien, on devrait peut-être annoncer notamment là, un élargissement de l'assurance-emploi alors pour ceux qui sont touchés par ces droits de douane.
0: Oui, on verra. Parlons de... Parce que moi, je le vois partout sur mes réseaux sociaux. Là, on l'avait vu quand même, ça a commencé l'an dernier, mais il me semble qu'il y a un regain d'énergie pour cet appel à la solidarité des entreprises partout au pays depuis hier. Là.
11: Oui, tout à fait. Bien, les premiers ministres, vraiment, là, hier, ont pris la parole, la plupart, pour inviter la population à consommer local afin de contrer, justement, ces pressions économiques-là. Et c'est intéressant parce que le discours change. Hein. Certains premiers ministres ont parlé de boycott hein, des produits américains. Je pense à Doug Ford la semaine dernière. Mais là, on parle d'achat local. On change un peu l'angle d'attaque. Alors, on sent déjà des effets là de ces tarifs-là. Mm-hmm. Il y a des expéditeurs qui ont commencé à ressentir des retards de livraison. Alors, c'est une raison de plus pour se tourner vers nos entreprises ici. Et je veux attirer votre attention sur un article là, qui a été publié ce matin dans la presse, écrit par ma collègue Nathalie Moxette, qui a parlé à des commerçants québécois qui ont déjà ressenti l'impact de cette de se tourner en fait vers
0: cette achat. De cette vague d'amour.
11: Oui, déjà ce week-end, je pense à la bannière signée locale qui est présente au Québec et qui a constaté un bond de ses commandes de 22 % ce week-end. Alors, comparativement à tous les week-ends précédents, c'est assez c'est beaucoup, impressionnant.
0: Là. Bon, ben, on va souhaiter la même chose. On va voir si c'est la même chose ici en Ontario.
11: Ça reste quand même un enthousiasme prudent, hein, je le rappelle. L'achat local a connu des vagues de popularité pendant la pandémie, pendant les dernières vagues tarifaires. Donc, mais quand même.
0: Mais Megan, il faudrait que ça reste. Là. Il faudrait. Moi, j'appelle à ça. autre dossier dont vous voulez nous parler, une nouvelle convention collective pour les agents de bord de WestJet, c'est signé, là?
11: Oui, c'est signé depuis hier. On a ratifié une nouvelle convention collective. 90 % des voix en faveur de l'entente.
0: Ouais.
11: Alors, une grande majorité en faveur. Les négociations, on le rappelle, étaient en cours depuis janvier. On était en désaccord sur les augmentations salariales et le travail au sol non rémunéré. C'était les principaux points d'achoppement. Donc, on a eu gain de cause. Alors, des hausses salariales de plus de 18 % au total sur toute la durée du contrat. Alors, les trois prochaines années, il y a des hausses d'ailleurs dès le mois d'octobre là, de 13 % pour les agents de bord. Et un point tournant, évidemment, c'est la rémunération pour le travail au sol. Là aussi, on a eu gain de cause. Ça constituait le principal point de friction du conflit. Là, par la même chose là, que Air Canada aussi là, l'an dernier, on se rappelle, c'était un point aussi qui causait friction, disons, là, dans leurs négociations collectives.
0: Absolument. Rapidement, donc, ça veut dire essentiellement que cette entente-là place les employés de WestJet, j'imagine, au même niveau que les gens comme Air Canada, que les employés comme Air Canada?
11: Bien, évidemment, Air Canada bénéficie de structures salariales, de régimes de retraite, d'avantages sociaux plus ancrés, disons, en raison de son statut là, de vraiment de transporteur national et historique aussi, ça fait très longtemps. Il faut dire que WestJet, c'est seulement sa deuxième convention collective, alors c'est pas les mêmes structures salariales.
0: D'accord.
11: Mais quand même, il faut dire que les agents de bord d'Air Canada et de WestJet, bien, ils ont le même syndicat, le syndicat canadien de la fonction publique. Alors, évidemment que deux négociations de suite comme ça, on va vouloir aller chercher des gains qui se ressemblent. Donc, on dit du côté du syndicat là, qu'on avait fait des progrès significatifs qui avaient permis de combler vraiment là, une partie importante de l'écart historique. Il y a même Air Transat l'an dernier aussi qui avait négocié sa convention collective, qui ont le même syndicat. Alors, ça pèse dans la balance.
0: Oui, absolument. Megan Foy, grand merci d'avoir été des nôtres encore ce matin. Je te souhaite une belle journée.
11: Merci, bonne journée.
0: Oui, petit saut vers Lounane Charpentier qui surveille évidemment toujours la salle de nouvelles de Radio-Canada ici à Toronto. Il y a une entreprise de cartes de golf de Pickering, Lounane, qui fait face à une facture de droits de douane de près de 200 000 $. C'est en vertu d'un tarif fédéral qui a ensuite été ou depuis été aboli?
2: Oui, GPSM Golf vend des voiturettes électriques conçues pour transporter les sacs de golf. L'entreprise a payé 19 000 $ en droits de douane pour une cargaison provenant de Chine l'an dernier. Mais en mai, l'ASFC a reclassé la cargaison en vertu du décret sur la surtaxe visant la Chine. Le décret fédéral imposait une surtaxe de 100 % sur les véhicules électriques chinois en octobre 2024, qui a été abrogée en mars. GPSM Golf a présenté une demande de remise au gouvernement fédéral demandant que les droits soient annulés. De son côté, le gouvernement a indiqué qu'il ne pouvait pas commenter cette demande, mais il affirme avoir approuvé 5 des 180 demandes de remise liées à ce décret.
0: Et j'en parlais tantôt avec justement M. Charlebois, le prix du panier a légèrement baissé ce mois-ci.
2: Oui, il a diminué de 2,8 % de juillet à août, selon le dernier portrait du marché du laboratoire de sciences analytiques en agroalimentaire de l'Université Dalhousie qui a été publié ce matin. Cette baisse n'est toutefois pas homogène, puis elle est liée notamment à certains aliments, comme l'explique Sylvain Charlebois, directeur scientifique du laboratoire.
12: Merci, les légumes Laurent. Ont été une belle surprise pour cet été. On a eu quand même une récolte abondante, surtout dans l'est du pays, là, l'Ontario, le Québec. Il y a aussi la boulangerie qui a pas été vraiment un facteur. C'est moins cher. On parle de diminution de 15 % en un mois. Il y a aussi tout ce qui est en canne, protéines de canne, donc thon, sardines, tout ça. Les sardines sont très populaires, mais ils sont moins chers aussi. Ça a été une surprise. Ce qui a été moins évident, ce sont les carottes, les bananes, puis évidemment les protéines animales. Ce sont des items qui ont été plus chers, mais de façon générale, là, on a vu une baisse là au mois d'août.
2: Le rapport estime également que les prix vont continuer à baisser en septembre, mais avant de remonter.
0: Merci, Lunan. Minutes. Je vous en parle depuis le début de cette émission. On va s'intéresser maintenant au jour des élections municipales, lundi le 26 octobre. Je vous le rappelle, ce sera ce jour d'élection dans toutes les municipalités de l'Ontario. On va choisir donc nos conseillers municipaux, nos maires, nos mairesses, mais aussi, et il faut pas l'oublier, les membres de nos conseils scolaires. Pour cette part-là, là, la partie des conseils scolaires de ces élections, il y aura un peu moins de suspense dans plusieurs contextes, dans plusieurs endroits, voire pas du tout pour plusieurs conseillers et conseillères qui ont été déjà élus ou réélus sans opposition. Par exemple, je vous parle du conseil scolaire Viamonde. On sait déjà qui occupera la majorité des sièges. 8 des 11 postes sont comblés par acclamation, faute de candidats et candidates. J'accueille 2 de ces conseillers scolaires. Au bout du fil, Diane Courchaine, conseillère pour le district de Halton pour le Conseil scolaire catholique Mon Avenir, et Benoît Fortin, président du Conseil scolaire Viamonde et conseiller pour Toronto-Est. Bonjour à vous deux.
13: Bon matin.
14: Oui, bonjour.
0: Bon mardi matin, oui. Pourquoi est-ce qu'à votre avis, vous avez été la seule candidate, la seule personne à vous présenter dans votre district? Je commence par vous, Mme Courchaine.
13: C'est une bonne question. Je ne sais pas moi non plus.
0: Non.
13: En fait, le conseiller qui était là avant a fait plusieurs mandats et on s'est parlé à plusieurs reprises et il me disait que il voulait bien accrocher ses patins, mais il voulait pas laisser la place ouverte. Donc j'ai pris ma chance. Il y a toujours peut-être une autre chance que quelqu'un se s'implique, mais j'ai l'impression qu'il y a un changement. Au niveau des familles, il y a beaucoup les deux parents travaillent, on a moins de temps à investir dans, parce qu'on s'entend, c'est pas des postes qui sont payés, c'est des postes qu'on investit beaucoup de temps, beaucoup d'énergie à l'intérieur d'eux. Faut vraiment avoir une passion pour ça. Donc, faudrait demander à tous les autres personnes de Halton qui ne se sont pas inscrits pourquoi ils ne l'ont pas fait.
0: Ouais.
13: Moi, je trouve que c'est quelque chose qui est hyper intéressant. Je voulais m'impliquer, mais à savoir pourquoi il n'y en a pas d'autres, c'est vraiment compliqué. On ne sait pas vraiment, non.
0: Bon, ben si vous écoutez cette émission, vous savez que j'aime beaucoup interpeller les auditeurs et les auditrices. Je leur demande d'aller sur l'application audio pour nous envoyer un message via la bulle de conversation. Jean de Halton, pourquoi vous n'êtes pas présenté pour devenir conseiller ou conseillère scolaire? Envoyez-nous un mot, on aimerait ça le savoir, moi et Mme Courchaine. Benoît Fortin, pour vous, vous êtes président du conseil scolaire Viamonde, conseiller pour Toronto-Est. Vous, ça fait un petit bout de temps que vous êtes en poste, encore... élu par acclamation, sans opposition. Vous qui connaissez puis qui êtes dans ce genre de dossier-là depuis un bon bout de temps, qu'est-ce que vous entendez de la part des gens par rapport à quoi le manque d'intérêt de se présenter dans votre district puis pour ce genre de poste-là?
14: Ben, il y a plusieurs hypothèses en ce moment.
0: Oui.
14: La plus populaire, c'est les gouvernements de proximité. C'est une chose que je comprendrai jamais, mais il semble que plus un élu est proche de son électorat, moins l'électorat a tendance à s'inquiéter. Et ça, c'est quelque chose que j'ai jamais compris et que je comprendrai jamais. Au niveau scolaire, on ressent aussi que, étant donné que les parents sont bien entendu très occupés, ils ont tendance à déléguer complètement l'autorité parentale au conseil scolaire. Et on ne se cachera pas non plus les 6 à 12 derniers mois, le poste de conseiller scolaire n'a pas été le poste qui a été le plus glorifié.
0: Ouais. Je voulais en parler de ça, justement. Allez-y, pour remettre en contexte un peu pour les auditeurs et auditrices qui ont peut-être manqué ça. Dans la dernière année, le ministre de l'Éducation de l'Ontario, Paul Calandra, a beaucoup diminué les pouvoirs des conseillers dans les conseils anglophones. Ça n'a pas touché les conseils francophones, mais est-ce que vous avez l'impression que toute cette histoire-là a teinté négativement l'image ou l'attrait du rôle des conseillers et conseillères?
14: Définitivement. On parle d'une élection particulière. À Vie en Monde, dans notre administration, ça a été une chose qu'on a poussé beaucoup. Parmi les problèmes qui avaient été soulevés par le ministre, les problèmes de gouvernance, moi, il y a une méthode simple de régler tous les problèmes de gouvernance, c'est la participation active des gens. Alors, dans les pires choses qui se sont passées, en tout cas au moins des accusations qui ont été faites, s'il y avait eu 200-300 parents à ces réunions-là, je suis pas sûr que les choses seraient passées de la même façon. Alors, la participation active, n'importe quelle gouvernance qui reçoit pas une bonne participation, on demande pas grand-chose aux parents, là. On demande une fois à tous les 4 ans de prendre 20 minutes de leur vie pour aller voter. C'est près de 300 millions de leur argent annuel qu'on gère au conseil scolaire. Alors, demander aux parents de prendre 20 minutes tous les 4 ans pour voter, pour être là, pour donner un vote là, chez les élus, c'est l'opinion qui est donnée à tous les 4 ans sur le travail qui a été fait.
0: Ouais. C'est important de le souligner et c'est vrai, je voudrais peut-être en fait mentionner en plus, parce que là, je vous parle, bon, dans vos deux cas, vous avez été élu par acclamation, mais il y a quand même des courses, puis il faudrait le mentionner, du côté du Conseil scolaire catholique Mon Avenir, Simcoe, Muskoka, région de Barrie, Toronto-Est, Toronto-Ouest, dans la région de York aussi, Vaughan, du côté de Viamonde, dans plusieurs secteurs, le secteur 2, secteur de Toronto, centre, secteur 4 qui comprend les villes de Mississauga, Brampton, Caledon, région de Niagara aussi, je parle de Fort Erie, Port Colborne, Welland, Niagara Falls, bref, il y a quand même des courses et donc l'invitation, je la lance, là, vous avez raison de le dire, M. Fortin, il y en a quand même des courses et c'est important de prendre le temps de voir, de s'informer par rapport aux candidats, candidates pour faire un choix éclairé. Je reviens vers vous, Mme Courchaine, parce que vous, c'est la première fois, comme vous le disiez, vous avez décidé de vous lancer. Vous me disiez tantôt, moi, c'est un dossier qui est important pour moi. Qu'est-ce qui a fait en sorte que vous avez vraiment dit, moi, je vais me présenter, je vais prendre de mon temps à moi pour essayer de faire une différence? Ça a été quoi pour vous l'enjeu principal cette année pour vous présenter?
13: Mais c'est toujours la représentation dans les écoles francophones. Je veux pas venant du fin fond de Drummondville. Pour moi, c'est important que mes enfants aient à l'école francophone et non française, immersion française. Je voulais que quelqu'un parle pour moi, pour mes enfants. Ça fait 11 ans que je suis impliquée dans les conseils scolaires des parents dans les écoles de mes enfants, donc élémentaire et secondaire. Mais on s'occupe moins des gros enjeux, c'est plus des plus petits dossiers qu'on gère. Mm-hmm. Donc, je pense que je voulais juste avoir une plus grosse place, une plus grosse voix dans ce domaine-là pour m'assurer que, bon, mes enfants ils vieillissent rapidement, là, mais il y en a plusieurs francophones qui arrivent en Ontario. Bon, je voulais m'assurer la continuité La représentation et d'avoir une bonne éducation dans les écoles francophones en Ontario.
0: Vous savez, en radio, ça va très, très vite et notamment quand on a deux invités. Alors, j'aurai une dernière question pour vous deux. Je commence par M. Fortin. Je vous cède en fait la parole. Je voudrais vous entendre sur qu'est-ce qui vous attend, quels sont les grands dossiers, les grands enjeux de votre conseil scolaire pour les années qui s'en viennent.
14: Ben, les enjeux sont toujours persistants. Une éducation réelle avec une équivalence réelle, une expérience éducative pour les francophones comparable à leurs collègues anglophones. Mm. Ça, pour moi, ça va rester un cheval de bataille incessant.
0: Ah oui.
14: Le déficit en transport, ça reste un cheval de bataille important. L'éducation spécialisée et la bonne dotation en éducation spécialisée demeure capitale. Et moi, je vous dirais que j'en ai un cheval de bataille que je me suis donné aussi. C'est la participation aux réunions mensuelles du conseil, les réunions publiques. Moi, je l'ai dit, là, j'aimerais ça qu'à la fin de mon prochain mandat, il y ait entre 500 et 1000 personnes qui assistent à nos réunions mensuelles. Et je dirais même aux journalistes de Radio-Canada,
0: oui.
14: Ça pourrait être le fun que vous veniez aussi, parce que sauf erreur, dans les 8 dernières années, il n'y a pas un seul journaliste de Radio-Canada qui a assisté à une de nos réunions.
0: D'accord.
14: Alors, pour moi, ces réunions-là, c'est là où les parents sont en mesure de vraiment savoir. Alors, ces réunions-là sont en ligne. Alors, on parle d'une heure par mois pour savoir comment l'argent est dépensé et qu'est-ce qui se passe avec nos enfants.
0: Ben, message bien reçu, monsieur Fortin. Merci de le faire. Ça, c'était pour le Conseil scolaire public Via Monde. Madame Courchaine, vous allez avoir le mot de la fin pour le Conseil scolaire catholique Mon Avenir. Même question à la base. Donc, quels sont les grands dossiers pour vous et votre Conseil scolaire pour les prochaines années?
13: Je ne les connais pas encore.
0: OK. Bonne réponse.
13: C'est clair que ce que M. Fortin vient de dire, ça vient du Via Monde de Mon Avenir. C'est les mêmes problèmes.
0: Oui, on veut la même chose pour nos enfants.
13: Exactement. Je suis parent coupable de ne pas avoir été dans aucune des réunions du conseil, mais j'étais dans les réunions du conseil des parents. Donc, j'entendais un peu ce qui se passait en haut. Mais je pense qu'il y a beaucoup la mentalité de « mais quelqu'un d'autre va le faire aussi ». Fait que j'ai pas besoin d'y aller. Fait qu'en tant que parent, on se dit souvent « il va sûrement avoir d'autres parents qui vont être là. J'ai pas besoin d'y aller. » Puis en fin de compte, il n'y a juste pas personne qui se présente. Ouais. Donc, j'y serai à chaque mois, M. Fortin, et je ferai ma promotion auprès de ma communauté là, pour m'assurer qu'il y a des gens qui se présentent en ligne.
0: Bon, ben, j'essaierai de reprendre de vos nouvelles. M. Fortin, je m'engage. On fera des suivis ensemble. Merci beaucoup à vous deux. Diane Courchaine, conseillère donc pour le district de Halton, pour le Conseil scolaire catholique Mon Avenir, qui vient d'être élue par acclamation pour son premier mandat. Monsieur Benoît Fortin, président du Conseil scolaire Via Monde et conseiller pour Toronto Est. Je pense que j'ai depuis 2018, c'est ça que vous êtes là, hein?
14: Oui.
0: OK. Grand merci d'avoir été des nôtres. Je vous souhaite une belle journée.
13: À vous aussi.
0: Au revoir.
14: Merci.
13: Au revoir.
0: Auditeurs, aux auditrices, je vous relance la balle. Qu'est-ce que vous avez pensé, justement, de ce que M. Fortin a dit, de ce que Mme Courchaine a dit? Est-ce que c'est important pour vous, justement, de bien comprendre ce qui se passe au niveau des conseils scolaires qui gèrent, je vous rappelle, de gros budgets? Et qui ont une influence importante sur l'avenir de vos enfants dans la grande région torontoise et ailleurs. Rendez-vous sur l'application audio, cliquez sur la bulle de conversation. « dans la prochaine heure d'émission parce qu'on s'arrête pour aller écouter le radiojournal de 8 heures. Ben, dans un monde où tout va vite, il y a des tensions commerciales qui font la une. On va s'arrêter un instant pour remercier et rendre hommage à une de ces femmes qui a façonné, qui a été très impliquée, engagée auprès de la francophonie torontoise, Anne-Marie Couffin, qui s'est éteinte à l'âge de 84 ans. Je vais recevoir ses deux fils en studio qui vont venir lui rendre hommage. Si vous l'avez connue, Mme Couffin, que vous avez envie aussi de lui rendre hommage, c'est possible. Vous le faites grâce à l'application audio. Vous cliquez sur la bulle de conversation. Frédéric et Jean-Marc Couffin qui seront là tout de suite au retour du Radio-Journal de 8 heures. À tout de suite.

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5: Ottawa va dévoiler aujourd'hui les détails de sa contre-attaque tarifaire contre les États-Unis. 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
5: 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Et ces semaines de rentrée scolaire au Québec, les écoles devront à nouveau compter cette année sur la présence d'enseignants non légalement qualifiés.
8: S'ils n'étaient pas là, on serait en rupture de service. Point barre.
5: Bonjour, ici Mathieu Bellumeur, bienvenue au Radio Journal. Ottawa se prépare à dévoiler sa liste de contre-tarifs dans le cadre de sa guerre commerciale avec les États-Unis. Le gouvernement fédéral a promis une riposte ferme mais mesurée. Je retrouve à Ottawa ce matin mon collègue Christian Noël. Christian, à quoi peut-on s'attendre un peu plus tard ce matin?
9: Bon, on va comprendre aujourd'hui, on va savoir comment Ottawa va s'y prendre pour atteindre l'équilibre promis entre faire mal économiquement et politiquement aux Américains sans trop nuire à l'économie canadienne. Et ce matin, on verra des tarifs sur une série de produits américains, sur certains aciers et métaux pour faire mal au Michigan, produits électroménagers pour faire mal à l'Ohio, sur les produits laitiers pour faire mal au Wisconsin, des états-clés dont Donald Trump a besoin pour remporter les élections de mi-mandat cet automne. On écoute le ministre libéral Dominique Leblanc.
10: Ça fait pas de sens qu'un produit d'aluminium sera vendu aux États-Unis avec un tarif de 50 % puis on permettrait à un produit américain de rentrer au Canada avec pas une mesure équilibrée en termes de protection tarifaire.
5: Et Christian, Donald Trump vient d'en rajouter une couche au cours des toutes dernières minutes sur son réseau social.
9: Oui, à propos du français, de la culture et de la protection dans l'entente, qui, semble-t-il, aurait joué un rôle dans le fait que Mark Carney ait quitté la table de négociation. Donald Trump écrit « Jamais je ne voudrais empêcher les Canadiens de parler français. C'est stupide, c'est un mensonge qui a été proféré par un premier ministre faible qui a perdu le support politique des gens du Québec. J'aime les Canadiens français », écrit Donald Trump. Il a aussi dit, Donald Trump, qu'il espérait changer peut-être le nom du lac Ontario pour le transformer en lac des Amériques parce qu'il est dans une bataille d'insultes avec le premier ministre Doug Ford. Donc, c'est dans ce contexte que le Canada va annoncer sa série de contre-tarifs ce matin à 11h.
5: Christian Noël à Ottawa, merci.
9: Je vous en prie.
5: Et les gens d'affaires retiennent leur souffle en attendant de voir l'ampleur de la riposte et de l'aide qu'Ottawa va leur apporter. Karine Matteux est avec nous. Ils ne sont pas tous d'accord d'ailleurs avec cette réplique dollar pour dollar.
11: Ouais, ça inquiète plusieurs entreprises qui craignent que ça nuise encore plus à leur chiffre d'affaires. C'est ce que croit le Conseil du patronat du Québec. Voici la PDG Michèle Lambias-Meunier. Elle est suivie de l'économiste et sénateur Clément Gignac.
12: Cibler des mesures de représailles où on est dans du 80-20, c'est-à-dire 80% d'impact pour 20 % de mesures.
13: Si on était des partenaires égaux, de même taille, ça s'expliquerait parce que notre objectif, c'est de forcer l'autre à aller à table de négociation. Mais notre partenaire est 10 fois plus gros. Dollar contre dollar, on va manquer d'oxygène. Pourquoi? Parce que pour nous, c'est 20 % de notre économie. Pour eux, ce n'est que 2 % de l'économie.
11: Je vous mentionne que les produits visés représentent 28 milliards de dollars d'exportation canadienne.
5: Certains demandent, Karine, de reprendre les négociations au plus vite.
11: Oui, il y a des gens d'affaires qui comprennent le retrait d'Ottawa à la table des négociations, mais demandent tout de même une reprise. Hier, des représentants du secteur du textile le demandaient, du meuble aussi. Voici à ce sujet l'ex-délégué général du Québec à New York, Martine Hébert.
14: Moi, je pense qu'elles vont devoir reprendre. C'est incontournable parce qu'on peut pas. Nos économies sont tellement intégrées, on le dit, hein. Ça fait des mois qu'on le dit. Et c'est des deux côtés de la frontière, cet appel-là. Mais pour l'instant, c'est important de pas tomber dans le piège là, de se renchérir et de des déclarations gonflées à l'hélium.
11: Elle fait ici référence aux échanges houleux entre le premier ministre Doug Ford et le président Trump.
5: Merci, Karine.
11: Je vous en prie.
5: Et cette guerre tarifaire pourrait s'inviter dans les élections de mi-mandat qui auront lieu dans un peu plus de deux mois aux États-Unis. Raphaël Bouvier-Auclair est en studio. Déjà, d'ailleurs, Raphaël, des politiciens américains ont réagi.
15: Oui, c'est le cas, entre autres, dans l'État du Maine, qui est limitrophe avec le Canada, dont 40 % des exportations sont destinées au Canada. Il y a la sénatrice républicaine Susan Collins qui fait face à une difficile réélection face aux démocrates. Et au cours de la fin de semaine, rapidement, elle a réagi, elle a déploré l'échec des négociations en écrivant sur les réseaux sociaux que ces tarifs vont entraîner une hausse du coût de la vie pour les familles du Maine, car les entreprises vont devoir refiler la facture aux consommateurs. Et dans un autre État qui est frontalier, le Michigan, et qui échange des dizaines de milliards de dollars avec le Canada, notamment en raison du secteur de l'auto, ben le conflit commercial s'est aussi invité dans la campagne. Il y a une course serrée là-bas pour un siège au Sénat et les démocrates accusent les républicains de laisser Donald Trump, et je cite, « saboter l'économie de l'État ».
5: Vous avez parlé du Maine, du Michigan, mais ils sont nombreux les États américains qui ont des liens économiques forts avec le Canada.
15: Oui, tout à fait. Le Canada est le premier partenaire commercial d'une trentaine d'États, y compris certains qui se trouvent parfois très loin de la frontière. Pensez au Texas qui a des échanges très importants avec des provinces comme l'Alberta et l'Ontario et où il y a une course très importante aussi au Sénat qui aura lieu en novembre. Et si, Mathieu, les démocrates commencent déjà à soulever l'enjeu dans différents États, c'est parce que l'approche de l'administration n'est pas nécessairement populaire. Il y a un sondage de la firme YouGov publié en juillet, donc avant l'échec des négociations, qui demandait aux Américains ce qu'ils pensaient de l'idée d'imposer des tarifs douaniers de 50 % à une série de produits canadiens. Il y a 49 % des Américains sondés qui disaient fortement désapprouver, un nombre beaucoup plus important que ceux qui disaient approuver. Et chez les électeurs indépendants, cette désapprobation était de 53 %. Or, on le sait, les indépendants sont ceux qui sont cruciaux dans des élections comme celle de novembre.
5: Votre texte est à lire d'ailleurs ce matin sur notre site Internet. Raphaël Bouvier-Auclair, merci.
15: Merci, au revoir.
5: Politique québécoise, l'animatrice Claudine Desrochers sera candidate de la Coalition Avenir Québec dans la circonscription de Joliette dans Lanaudière. Radio-Canada a confirmé l'information d'abord rapportée par TVA. La campagne électorale devrait être officiellement déclenchée dans les prochains jours. Et puis, l'ancien député de Québec solidaire, Vincent Marissal, ne quittera finalement pas la politique à la fin de son mandat. Il va porter les couleurs du Parti québécois, mais dans Taschereau, au centre-ville de Québec. Il représente la circonscription montréalaise de Rosemont depuis 2018. En cette semaine de rentrée scolaire, les écoles du Québec devront compter sur la présence de nombreux enseignants non légalement qualifiés. Il reste actuellement plus de 2000 postes vacants à pourvoir. Un défi pour les centres de services scolaires, mais aussi pour les enseignants qui doivent accueillir ces nouveaux collègues avec une expérience professionnelle différente. Élise Allard.
16: C'est le studio Mouvement Imparfait qui a pignon sur rue Ontario.
17: Françoise Lapointe a fondé le studio de yoga Mouvement Imparfait en 2021, à une époque où la pratique du sport en salle était limitée, en pleine pandémie de COVID-19.
16: Ça faisait longtemps que ça me trottait dans la tête d'aller enseigner justement ou d'être suppléante dans les écoles. Et puis, avec la pénurie d'enseignants dans les écoles et le fait que je travaillais pas à ce moment-là, j'ai décidé d'aller appliquer justement au Centre de services de Montréal.
17: L'entrepreneuse formée en graphisme enseigne aujourd'hui les arts plastiques dans une école. En parallèle, elle étudie pour obtenir son brevet d'enseignement.
16: J'ai accès, dans le fond, à une formation universitaire, étant donné que je suis affiliée à un centre de service puis que j'ai un contrat.
17: Avec plus de 2000 postes à pourvoir d'ici la rentrée, la vice-présidente à la vie professionnelle à la Fédération autonome de l'enseignement, Annie-Christine Tardy, craint que l'accueil d'enseignants non qualifiés ne retombe sur les épaules du personnel scolaire déjà débordé.
18: Est-ce que c'est des gens qui ont tous les outils nécessaires pour bien débuter la rentrée scolaire? Est-ce qu'ils auront le soutien? Donc, oui, c'est inquiétant.
17: La professeure en gestion de l'éducation à l'Université TELUC, Geneviève Sirois, rappelle l'importance de cette main-d'œuvre non qualifiée.
8: S'ils n'étaient pas là, on sera en rupture de service. Point barre. On a besoin d'eux pour faire fonctionner notre système éducatif.
17: Elle rappelle que plus de 30 % des enseignants, tous statuts confondus, du suppléant au contractuel, n'ont pas leur brevet au Québec. Ici Élise Allard, Radio-Canada, Montréal.
5: La ville de Montréal refuse de suspendre ses liens institutionnels avec Israël. Les élus du conseil municipal ont tout de même adopté hier soir une version amendée de la motion de l'opposition officielle. Projet Montréal souhaitait que l'administration dénonce ce qu'il qualifie de régime d'apartheid à Gaza. Dans la version amendée, la ville exprime sa solidarité envers les populations civiles touchées. Voici la mairesse de Montréal, Soraya Martinez-Ferrada.
19: Le conseil municipal n'est pas une cour de justice internationale. Nous ne sommes pas la Cour internationale de justice et nous ne sommes pas la Cour pénale internationale. Et nous ne pouvons pas nous substituer aux institutions internationales qui ont précisément été créés pour accomplir ce travail. Reconnaître les limites de notre institution, ce n'est pas fermer les yeux sur Gaza.
5: Et puis en terminant, un signaleur se trouve dans un état critique à l'hôpital après avoir été heurté par un avion à l'aéroport international Montréal-Trudeau. L'accident s'est produit hier soir sur le tarmac, peu avant le décollage d'un vol à destination de Paris. Une enquête est en cours. Voilà, c'était le Radio-Journal. Ici Mathieu Bellumeur au nom de toute l'équipe. Merci d'être à l'écoute. Bonne journée.

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3: La 401, près de l'interchangeur avec la 404. Évidemment que c'est très, très occupé dans les deux sens. La Don Valley Parkway aussi, qu'on appelait dans le temps, je sais pas si c'est encore le cas, mais on l'appelait la Don Valley Parking Lot. Dans le temps, on appelait ça comme ça. Je sais pas si c'est encore le cas, le stationnement de Don Valley. Bref, c'est quand même assez... ça circule très lentement aujourd'hui. Quand je dis dans le temps, c'est dans début des années 2000, quand j'habitais ici régulièrement. J'empruntais la Don Valley, puis c'est comme ça qu'on la surnommait. Bref, tranche de vie. Sinon, au niveau de la Gardner Expressway, ben, ça aussi, il y a des retards. Je vous dirais plus vers l'ouest. Entre Kingsway et Parkside. Prenez votre mal en patience et écoutez-nous. Il n'y a pas deux matins pareils. On est là pour faire passer le temps de façon plus agréable. Au niveau de la météo aujourd'hui, nuageux. En fait, les nuages seront beaucoup plus présents que le soleil. Mais il y aura des éclaircies ici et là. Le maximum à atteindre dans la région de Toronto aujourd'hui, 25 degrés, fait présentement 18. Région de Hamilton, 16 degrés au moment où on se parle, avec un ciel généralement nuageux et des percées de soleil. Le maximum à atteindre 24 aujourd'hui avec un humidex de 29. Et du côté de Kingston, il fait présentement 16 degrés avec aussi un ciel généralement nuageux. Ce qui est à surveiller ce matin dans la région de Kingston, c'est qu'on prévoit 30% de probabilité d'averse de pluie. Le maximum à atteindre 24 degrés avec un humidex de 29. Catherine Moras, notre réalisatrice ici à Y a pas deux matins pareil, va nous parler encore de grands dossiers dont on va parler. Entre autres, la Chine, parce qu'elle est en train de construire une île artificielle qui éveille plusieurs soupçons.
4: Ouais, pensez Dubaï. Là, on est vraiment dans une autre configuration. L'île en question s'appelle Antelope Reef et ça avance très rapidement, la construction de cette île en mer de Chine méridionale. Pékin assure que c'est une construction pacifique et constructive, que ça va servir à la recherche scientifique ainsi qu'aux prévisions météorologiques. Sauf que cette île-là fait presque 6 kilomètres de long. Ouais. Elle dispose déjà d'un port en eau profonde et des images satellites captées ces derniers jours montrent ce qui pourrait devenir une piste d'atterrissage. On pourrait donc à terme y accueillir des avions militaires, des systèmes de surveillance et des bâtiments de guerre. On en parlera à 8h35 avec notre chroniqueur en matière de politique internationale.
3: Ouais, et c'est ça. Ça fait beaucoup parler, notamment du côté de Taïwan. Ça, merci Catherine. Sarah Tomlinson, qu'est-ce qu'on surveille au niveau de l'actualité culturelle, mon ami?
5: Ben aujourd'hui, on va parler de Toronto qui accueille une nouvelle feria la semaine prochaine, qui s'inspire des férias du Pays Basque. Mm-hmm. Et par la suite, on va parler de Wilsonville dans le comté de Norfolk, qui présente le Festival des fontaines dans son jardin Whistling Gardens.
3: Oh, moi, ça semble très beau, ça, un festival des fontaines. Bravo, genre de Wilsonville. Et du côté maintenant de la salle de nouvelles, ce qu'on surveille, entre autres, évidemment, Lunan, la guerre commerciale avec les États-Unis qui s'identifie, les fabricants et les exportateurs canadiens qui éprouvent des difficultés à trouver les liquidités nécessaires pour faire traverser finalement leurs marchandises à la frontière.
6: Oui, certains expéditeurs qui comptaient sur le transport gratuit de leurs marchandises vers les États-Unis ont commencé à retenir leurs produits et à reporter leurs livraisons. La société torontoise de courtage en douane Hémisphère Freight, toutefois, précise que les expéditeurs pourraient encore éviter ces droits s'ils avaient réservé leur transport avant le 22 août.
3: D'accord. Et parlez-nous de la société torontoise de divertissement familial Wild Brain qui a fait l'acquisition de Personality AI. Personality AI qui est une entreprise qui utilise l'intelligence artificielle générative, évidemment, pour créer des personnages interactifs.
6: Oui, Personality AI qui est notamment à l'origine d'une version interactive de Peppa Pig développée en collaboration avec Hasbro qui permet aux enfants de dialoguer avec le personnage. Dans le cadre de l'entente, Wild Brain versera 11 millions de dollars américains en espèces ainsi que 1 million d'actions de la compagnie. L'entreprise a également accepté de verser 2 millions de dollars américains supplémentaires au premier anniversaire de la conclusion de la transaction.
3: Moi, je parie, Lunan, que quand vous êtes réveillée ce matin, vous...

0: 8h16, il n'y a pas deux matins pareils. Ben, dans un monde où tout va vite, vite, vite, où les tensions commerciales, les guerres, les conflits font la une, je pense que c'est aussi important de s'arrêter pour remercier ceux et celles qui rendent la vie plus belle. Je vous parle d'Anne-Marie Couffin, qui était l'une de ces femmes impliquées, engagées, une femme qui a dédié sa vie au succès, au bonheur de ceux et celles qui l'entouraient. Et aussi, il faut le dire, parce que c'était important dans sa vie, elle l'a dédié beaucoup à faire la promotion du français ici, chez elle, chez nous. Anne-Marie Couffin est décédée dimanche à l'âge de 84 ans après un combat contre un cancer soudain. Je reçois ses deux fils en studio, Jean-Marc et Frédéric Couffin, qui ont accepté de venir lui rendre hommage ce matin. Bonjour messieurs. Ben, d'abord, évidemment, mes condoléances pour votre perte.
1: Merci.
0: Frédéric, je vais commencer par avec vous. J'ai eu l'occasion de rencontrer tantôt pendant le bulletin d'info votre frère, mais vous, on ne s'est pas encore rencontrés. Donc, ben, bonjour, merci d'être ici.
2: Bonjour à vous.
0: Ouais, mes condoléances. On décrit votre mère comme une pionnière. Elle a été la première directrice générale du Conseil des organismes francophones du Toronto métropolitain. C'est en quelque sorte ce conseil-là qui a donné lieu ou naissance au Centre francophone du Grand Toronto. Parlez-moi un peu des derniers mois de votre mère. Elle a eu un cancer, c'est ça?
2: Oui, qui était, ouais. Ça n'a pas été diagnostiqué que très tard dans la progression du cancer. Alors, ça a été très rapide une fois qu'elle a su qu'elle avait un cancer. Et puis, elle est restée à l'hôpital pour ne pas pouvoir rentrer chez elle.
0: Oh, d'accord. Alors, ça a été vite à ce point-là. Parce que justement, évidemment qu'on lui rend hommage sur le site Internet de Radio-Canada. Puis, il y a une belle photo aussi où on la voit en train de jouer aux cartes. Je pense que c'était même cet été, là, en train de jouer aux cartes avec des amis. Donc, c'était une joueuse de cartes, de bridge, j'ai bien compris.
1: Oui, c'est ça.
0: Oui. Ben, parlez-moi justement de votre mère. Je commence. Jean-Marc, peut-être, vous avez rédigé vraiment un bel hommage à votre mère que vous nous avez envoyé,
1: merci.
0: Dans lequel on dit « On se souviendra d'elle pour sa force, sa détermination et son refus de laisser quoi que ce soit, ni la distance, ni la barrière de la langue, ni même le cancer, avoir le dernier mot. » Qu'est-ce qu'elle vous a légué, votre mère?
1: Ben, elle nous a un peu montré qu'on peut surmonter tous les défis qui nous viennent. Elle en a subi pas mal, étant francophone, avec un accent assez important en parlant en anglais, mais aussi étant une femme, dans un monde, quand elle a commencé ça, c'était je crois en 76, mais elle est une femme francophone avec un énorme accent. Elle a utilisé ça de son avantage. Ah. Alors, elle a pu utiliser l'accent pour faire écouter mieux les personnes. Le fait qu'elle soit une femme, ça lui a donné aussi beaucoup de soucis, mais elle a pu surmonter ça. Et puis, en tant que les distances, elle a fait des trajets un peu partout. Elle passait à Hearst, elle passait partout, Kapuskasing, un peu partout dans l'Ontario pour essayer de promouvoir le français. Et puis, c'est à peu près ça en grand. Là.
0: C'est drôle que vous mentionniez ces endroits-là parce que moi, je viens de Hearst, je suis native de Hearst, justement. Ça me fait drôle que vous parliez de votre mère qui est allée jusque dans le nord. Frédéric, vos parents ont quitté Saumur, c'est ça, en France?
2: Ils habitaient pas loin de Nantes.
0: Ah, d'accord.
2: Ma mère est née à Saumur. Elle a toujours de la famille à Saumur. Et ce qui est important, je crois que je voudrais souligner, c'est qu'ils sont partis, ils sont émigrés au Canada pour échapper au manque de droits qu'avait la femme en France en 1968, qui était juste avant la révolution de 68. Et elle n'a pas trouvé ça beaucoup mieux au Canada. Et heureusement, depuis les années 60, ça s'améliore un peu, mais on a encore beaucoup de trajets à faire.
0: Ouais. Elle parlait donc de ce désir de liberté. C'est un trait donc qui l'a suivi au courant de sa vie, cette quête de la liberté.
2: Oui. Oui. Votre question, pardon?
0: Oui, ben de quelle façon est-ce que
2: liberté d'expression.
0: Oui.
2: Alors, puisque nous sommes une grande communauté francophone à Toronto et en Ontario. Elle ne trouvait pas ça normal qu'on ne puisse pas avoir de services de santé en français. Alors, ouais. C'est notre liberté d'être éduqué, de pouvoir vivre, de pouvoir se faire servir en français, dans notre langue.
0: Je lisais aussi dans le texte de ma collègue Elena Meyer, j'imagine que vous l'avez vu sur le site internet de Radio-Canada, où on disait aussi qu'elle était en quête de liberté, voulait toujours s'impliquer, mais voulait s'assurer aussi que ses fils étaient impliqués dans la francophonie. C'est quelque chose qu'elle vous a transmis, ça, ce besoin-là de vouloir vous dépasser, vous impliquer, donner au prochain.
1: Ben oui, on s'est impliqués, on a tous les deux travaillé au centre francophone à un point ou à un autre. On a aussi participé, alors on a fait tous nos travaux, c'était toujours dans les deux langues, le français et l'anglais. Ouais. Alors notre carrière, le français a été servi énormément pour nous ouvrir les portes et nous donner des possibilités qui n'auraient pas existé si on était seulement anglophone. Moi, j'ai aussi participé avec elle dans le conseil scolaire, le CEFCUT, et puis j'étais aussi un conseiller scolaire avec elle, et puis on avait des temps où on ne s'entendait pas.
0: Et
1: on n'est pas toujours exactement le même. Il faut avoir ses idées à soi-même. Et puis, elle était très ouverte que je ne suis pas d'accord avec elle.
0: Ah oui, parce que vous étiez le bébé, vous étiez son bébé, là, le plus jeune.
1: Oui. À peine un bébé, mais oui.
0: Je voulais vous amener là parce que Rolande Smith, la présidente de la Société d'histoire de Toronto, disait que votre mère a quitté l'enseignement pour consacrer sa vie aux organismes sans but lucratif. Elle dit que c'était certainement un sacrifice. Cette envie-là, ce besoin de sacrifice de soi, est-ce que vous diriez que ça fait partie aussi de la personnalité de votre mère? C'est quelque chose qu'elle vous a transmis,
2: oui.
0: Frédéric?
2: Oui, et c'est grâce à elle que nous faisons du bénévolat pendant des années. On peut vivre chez soi et puis au travail et rester là avec sa famille, ou on peut améliorer notre communauté et puis prendre mieux plaisir de se retrouver parmi nos pères.
0: Et elle aimait ça aussi. Elle aimait se retrouver avec les autres. Elle aimait, je lisais aussi qu'elle parlait d'une crêperie. Là, ses meilleurs souvenirs, c'est quand il y avait des gens autour de la table, il y avait des gens qui se réunissaient, des gens à l'église aussi. Je voyais ça chez elle. Donc, ce besoin de se réunir. Qu'est-ce que vous conservez de votre mère aujourd'hui, si je vous demande de me la décrire, Frédéric? Votre mère, si je devais garder l'essentiel de qui elle était, puis les auditeurs, auditrices aussi, parce que l'idée de cette rencontre, puis merci de le faire, mais c'est de rendre hommage aux gens, aux femmes, mais aux hommes aussi, francophones, qui font en sorte qu'on a une vie quand même francophone dans nos régions aujourd'hui. Si on avait une chose à retenir de votre mère, ce serait quoi, Frédéric?
2: Mais de se prévaloir de nos droits, pas en combattant, mais en participant ensemble pour faire dans notre communauté quelque chose de mieux.
0: Oui. Les dernières années, Jean-Marc, je reviens vers vous, de votre mère, ont été consacrées à son mari, votre père, Joël, qui était devenu dépendant d'elle à la suite de cet accident vasculaire cérébral. Comment il va, votre père, aujourd'hui?
1: Il va bien, il est émotionnel parce que ma mère, c'était le centre de sa vie, il l'adore toujours. Et puis, il était très émotionnel, mais elle ne prenait pas seulement soin de lui, elle était très impliquée avec ses petits-enfants. Une fois qu'il a eu son AVC, elle a laissé parce qu'elle savait qu'elle avait besoin de prendre soin de lui. Et puis aussi, elle veillait sur ses petits-enfants.
0: Un bonheur pour une grand-maman d'avoir des petits-enfants. Là.
1: Ouais. Ouais. Alors,
0: si elle nous écoutait ce matin, qu'est-ce qu'elle nous dirait, Frédéric? Je vous laisse le mot de la fin.
2: Qu'est-ce qu'elle nous dirait?
0: Oui.
2: Je ne sais pas. Elle a toujours permis à ses fils et aux personnes avec qui il lui demandait des avis de regarder quelles sont les possibilités, quels sont les obstacles, et de prendre ses propres décisions. Alors, soyez ouverts, gardez l'esprit ouvert, c'est à vous de prendre votre décision et ne fiez-vous pas nécessairement à ce que quelqu'un vous dise quoi faire. Faites-le. Faites-le.
0: Par vous-même, oui. Sans Marc.
1: Ouais, non, je suis complètement d'accord avec ça, ouais. Et puis, de pas perdre un moment avec la famille, avec les pères, de d'aimer tous et puis de jouer, d'être avec tout le monde, avec les bras ouverts.
0: Mmh. Ouais. Un grand merci à vous deux, Jean-Marc et Frédéric Couffin. Merci d'être venu nous en parler de votre mère, Anne-Marie Couffin, pionnière de la francophonie torontoise. Est-ce que vous vouliez donner, je ne sais pas si vous savez encore, au niveau des funérailles, au niveau de... s'il y a des gens qui nous écoutent qui l'ont bien connue?
1: On a une réunion cet après-midi. D'accord. Pour essayer d'arranger ça, mais on serait sûr de partager ces nouvelles-là, mm-hmm, avec Elena et puis avec vous pour le dire au grand public pour voir s'ils veulent venir faire leur hommage.
0: Absolument. Merci beaucoup d'être venu en studio. Je vous souhaite une bonne journée malgré tout. Courage, en fait.
1: Merci.
0: Condoléances. Merci.

0: Magnifique chanson de Karim Ouellet, si fragile. À 8h, puis je vous invite, auditeurs, auditrices, là, si vous l'avez connue, Madame Couffin, que vous avez envie de nous lancer ou de nous envoyer un petit mot, faites-le via la bulle de conversation sur l'application audio. Je me tourne vers Sarah maintenant. Sarah, au niveau culturel, oui, il y a une nouvelle feria la semaine prochaine. Donc, les gens qui veulent célébrer leur francophonie, se réunir, ce sera une belle occasion.
1: Oui, exactement. Et c'est vraiment une toute première édition de cette feria qui s'inspire des férias traditionnelles françaises du Pays Basque. Ce sera le 4 septembre au Kensington Socials à 18h30. J'ai eu la chance de parler avec l'organisatrice Laurie Beltra pour comprendre un peu pourquoi elle a voulu implanter cette tradition basque à Toronto.
2: Oui, oui.
3: C'est une histoire avant tout amicale. Donc la feria, ce sont des fêtes populaires du sud de la France qui fait partie de la culture française. Et j'avais vraiment envie de retrouver cette énergie particulière et cet esprit de convivialité à Toronto, le faire connaître à mes amis qui ne connaissaient pas et éventuellement aux non-francophones. Et j'ai juste eu envie de créer cet événement qu'on célèbre tous ensemble la fin de l'été autour d'une feria.
1: Bon, vous l'avez dit, une feria, c'est une grande fête populaire du sud de la France. C'est inspiré des traditions ibériques inscrites au patrimoine culturel. En quoi consiste exactement l'identité d'une feria à Toronto et quelle ambiance ou expérience culturelle souhaitez-vous offrir aux Torontois?
3: Si on remonte à l'époque romaine, une feria, c'était les jours off, les jours où les ouvriers, les agriculteurs ne travaillaient pas. Ça s'est ensuite transformé sur des fêtes plus commerciales, des foires agricoles, avant d'être assimilé à véritablement une fête initialement autour des courses camarguaises, des courses de taureaux, des courses landaises. Puis aujourd'hui, dans la définition contemporaine, c'est tout simplement une fête où on célèbre la fin de l'été, où on partage tous ensemble un moment. Donc c'est un mélange de musique, de danse, de convivialité, de gastronomie également. Et ce que j'avais vraiment envie d'apporter à Toronto, c'est cette définition contemporaine qui est faire une grande fête tous ensemble. Et se réunir, apporter vraiment une touche française à Toronto. Vous l'avez dit, Toronto est vraiment une ville multiculturelle. Et je me suis dit que ça serait intéressant d'apporter cette culture française qu'on ne connaît pas forcément ici. Et juste célébrer ensemble, se retrouver voilà, tous ensemble. Là, l'idée pour la première feria, c'est de le faire en mode feria de bodega, c'est-à-dire dans un bar avec un DJ français qui habite à Montréal, mais qui vient spécialement pour l'événement. Et de transformer le Kensington Social en vraiment une partie, un petit morceau de France. Et quand on rentre, vraiment se retrouver en France pour quelques heures, avoir vraiment ce sentiment d'être dans une feria du sud de la France. Et ensuite, avec l'idée de développer ce concept et de partager cette culture avec un plus grand nombre si le concept plaît et intéresse à Toronto.
1: Est-ce que vous pensez qu'il y a un appétit pour ce genre d'événement ou un besoin de juste se dégourdir un peu? Et est-ce que c'est quelque chose qui, vous, personnellement, vous manque en venant de la France?
3: À vrai dire, j'ai été agréablement surprise par l'engouement qu'il y a eu et l'enthousiasme qu'il y a eu autour de la feria. Je pensais que c'était vraiment un événement niche, une tradition un peu française, puisque au-delà d'être une culture française, c'est aujourd'hui une tradition dans le sud de la France. Et je pensais que ça allait pas intéresser grand monde. Et j'ai été agréablement surprise. J'ai contacté plusieurs francophones en parlant de l'événement. J'ai reçu tout de suite un accueil vraiment incroyable. Et quand on a mis en place l'événement, les tickets d'entrée sont partis vite. Donc je me dis, oui, les habitants de Toronto ont envie de connaître, ont envie de venir faire la fête, de célébrer tous ensemble. Le premier événement touche un peu plus les francophones que vraiment les Canadiens, même si je sais que ils seront intéressés par la suite par ce genre d'événement.
1: C'est Laurie Beltra qui organise une feria, la toute première feria à Toronto, vendredi prochain à 18h30 au Kensington Socials. Le code vestimentaire, c'est une tenue rouge et blanche. Hier, elle disait qu'il restait encore quelques billets en vente et qu'il y aurait environ une 70aine de personnes pour cette édition. Et même si les billets sont vendus en ligne, eh bien, il y en aura quand même le jour même sur place. Donc, une possibilité
0: bien
1: pour y aller quand même.
0: Pour les gens qui aiment sortir à la dernière minute,
1: exact,
0: comme moi. Merci, Sarah. 8h32 minutes. Et on parle d'actualité avec Lounane Charpentier. Lounane, Doug Ford et Donald Trump échangent des critiques abrasives. D'abord, en lien avec le conflit commercial entre le Canada et les États-Unis, puis dans une série d'insultes beaucoup plus personnelles.
2: Oui, c'est vraiment une escalade, une guerre de mots entre le président américain et le premier ministre de l'Ontario. Catherine Brulotte raconte.
4: We have to withstand the economic pain.
5: Les Canadiens et les Ontariens devront vivre des moments difficiles pour mener cette guerre commerciale avec les États-Unis, selon Doug Ford. Dans une déclaration, le premier ministre de l'Ontario a affirmé que les provinces et Ottawa doivent être fermes et unis face aux menaces tarifaires du président américain.
4: Everyone has to be singing off the same song sheet.
5: Il va même jusqu'à affirmer que le premier ministre Mark Carney ne s'est pas opposé à l'insulte qu'il avait lancée quelques heures plus tôt. En invitant à nouveau le président américain à aller se faire voir. Dans une déclaration en ligne, Donald Trump s'est attaqué, lui, personnellement, à Doug Ford, en le qualifiant de moins intelligent et moins charismatique que son frère, Rob, décédé en 2016. Une escalade des mots risqués, selon le professeur à l'école de gestion Rotman de l'Université de Toronto, David Soberman.
6: La réalité, c'est que les États-Unis, c'est un éléphant et nous sommes un souris. Provoquer l'éléphant, c'est peut-être pas une bonne idée.
5: Le vice-président américain J.D. Vance a aussi parlé du Canada comme un État,
7: Canada is a state,
5: avant de préciser qu'il s'agissait d'une erreur,
7: a country that quite literally would get invaded by...
5: tout en affirmant que le pays serait vulnérable sans le soutien militaire américain. Ici Catherine Brulotte, Radio-Canada, Toronto.
0: Près de la moitié des adolescentes et des adolescents en Ontario souffriraient de détresse psychologique.
2: Oui, selon un nouveau sondage, il s'agirait d'une amélioration depuis la pandémie, mais il reste toujours du travail à faire. Grégory Wilson.
8: 46% des adolescents de la 7e à la 12e année en Ontario souffriraient de façon modérée ou importante de détresse psychologique. C'est ce que révèle le nouveau rapport bisannuel du Centre de toxicomanie et de santé mentale. Ce chiffre marque une baisse par rapport au taux de 51% de 2023. Il est cependant presque le double du taux enregistré il y a une dizaine d'années. Le rapport démontre par ailleurs que près des deux tiers des jeunes ont déclaré savoir comment obtenir du soutien. Ils sont d'ailleurs plus du tiers à déclarer avoir eu recours à un professionnel de la santé mentale au cours de l'année écoulée. D'autre part, le sondage révèle que le nombre de jeunes à avoir joué de l'argent en ligne a bondi depuis 2023. Désormais, 12% des jeunes disent y avoir participé, que ce soit pour des paris sportifs ou des jeux de hasard. Au total, un jeune sur cinq a déclaré avoir joué de l'argent, soit en ligne ou bien dans le contexte d'autres activités au cours de l'année. La consommation de substances a cependant pris du recul chez les jeunes, que ce soit le tabac, le cannabis, les opioïdes ou l'alcool. Le sondage a été réalisé auprès de plus de 11 000 élèves de la 7e à la 12e année, répartis dans près de 250 écoles à travers la province. Ici Grégory Wilson, Radio-Canada, Toronto.
0: Et en terminant, on parle de sport alors que la football drapeau est en plein essor au Canada.
2: Oui, en 2028, les équipes canadiennes vont participer au premier tournoi olympique à Los Angeles. Le reportage de Charlie Dutil.
9: Canada remporte le championnat du monde!
10: La semaine dernière, l'équipe féminine canadienne de football drapeau a remporté le championnat du monde en Allemagne. Leurs compatriotes masculins ont décroché le bronze et les deux équipes ont obtenu leur billet pour les Jeux olympiques de Los Angeles en 2028.
11: Ça va débloquer beaucoup plus d'opportunités pour nous, du funding. On va vraiment pouvoir se focusser sur aller chercher une médaille olympique en 2028.
10: Selon la corps arrière de l'équipe nationale féminine Sarah Parker, l'équipe pourra mettre le cap sur les Olympiques sans avoir à s'inquiéter des résultats de compétition d'ici là. Chez les hommes, le demi-défensif Guillaume Bélan témoigne des sacrifices et des efforts qu'ont fait lui et ses coéquipiers pour se qualifier aux Jeux olympiques.
12: Encore à ce jour, les athlètes individuellement, on doit débourser de nos poches pour pouvoir participer à tous ces événements-là. C'est beaucoup moins que ce que c'était avant, mais tout de même, il faut prendre aussi congé de nos travails quotidiens.
10: Les deux athlètes espèrent que leur participation olympique serviront d'inspiration pour les jeunes joueurs de football à travers le pays. Le tournoi olympique réunira 6 équipes féminines et 6 équipes masculines à Los Angeles. À date, 3 pays sont qualifiés chez les femmes et chez les hommes. Ici Charlie Dutil, Radio-Canada, Toronto.
0: Merci, Lounane. On va s'intéresser à la Chine maintenant. La Chine qui avance à grands pas dans la construction d'une île artificielle en mer de Chine méridionale. Son positionnement stratégique laisse penser à une percée majeure dans les préparatifs militaires. C'est en vue d'un éventuel conflit avec Taïwan. Les autorités chinoises, elles, assurent que l'objectif de cette construction-là, elle est pacifique et constructive. Bref, parallèlement à tout ça, il y a l'Ukraine qui vient de célébrer son 35e anniversaire. C'est dans l'actualité d'aujourd'hui, 35e anniversaire d'indépendance sous les bombes, malheureusement, alors que ces rivalités politiques internes commencent à se faire sentir. Je parle de tout ça avec John Miller Beauvoir, politologue affilié à l'Association internationale de sciences politiques. Bonjour, Monsieur Miller Beauvoir.
13: Bonjour.
0: D'abord, parlons de cette île-là. Île bâtie de toutes pièces par la Chine. Pourquoi faire, donc?
13: Oui, alors, officiellement, Pékin évoque des usages civils liés à la recherche scientifique et les prévisions météorologiques. Mais la taille et surtout l'emplacement de cette île artificielle d'Antelope Reef raconte une toute autre histoire. Elle fait près de 6 kilomètres de long, dispose déjà d'un port en eau profonde et les images satellites captées ces derniers jours montrent les prémices de ce qui pourrait devenir une piste d'atterrissage. Oh. À terme, elle pourrait accueillir des avions militaires, bien sûr, des systèmes de surveillance et des bateaux de guerre. Alors, son emplacement est particulièrement stratégique. Hein. Elle permettrait à Pékin de renforcer sa profondeur militaire et son contrôle des voies maritimes dans un couloir stratégique très important pour le commerce mondial. Et comme vous l'avez mentionné, en cas de conflit autour de Taïwan, elle pourrait devenir un atout important pour l'armée chinoise, une sorte de nouvelle pièce sur l'échiquier militaire chinois en Indo-Pacifique.
0: Et c'est en gros ce qui inquiète, là. Quelle est la réponse de Taïwan et de ses alliés aussi?
13: Évidemment, Taïwan suit et cette militarisation accélérée avec beaucoup d'inquiétude, car il s'agit de la plus grande de 7 île artificielle construite par la Chine depuis ces dernières années. Alors, Taïwan accroît sa vigilance et continue de surveiller les activités aériennes et navales chinoises autour de l'île. Mais il faut préciser que cette île artificielle n'est pas située à proximité immédiate de Taïwan. Elle se trouve dans l'archipel disputé des Paracels, également revendiqué par le Vietnam et Taïwan. Donc, l'enjeu est régional, voire international, plus large que la seule question taïwanaise, c'est l'équilibre militaire de toute la mer de Chine méridionale qui est engagée. Voilà. Et les États-Unis, bon, d'autres acteurs internationaux, continuent d'affirmer le principe de liberté de navigation garanti par le droit de la mer et les conventions régissant la matière.
0: Oui. Justement, parlant des États-Unis, il y a le président chinois qui doit se rendre à Washington dans les prochaines semaines, nous dit-on. C'est un enjeu qui fera évidemment partie des discussions avec le président américain. J'imagine.
13: Certainement. Mais Taïwan ne devrait pas avoir des attentes trop élevées quand on observe comment l'Amérique de Donald Trump traite ses alliés. Il aborde la politique étrangère de manière essentiellement transactionnelle et personnelle, accorde moins d'importance à la permanence des alliances traditionnelles qu'au rapport de force et à ce qu'il estime pouvoir obtenir de son interlocuteur du jour. Il a même tendance à être plus conciliant avec certains adversaires, les pires autocrates du monde, lorsqu'il pense pouvoir négocier avec eux, mais beaucoup plus exigeant, voire brutal, envers ses propres alliés et ses voisins. Hein, on l'a vu au cours de la dernière semaine. Oui. Il a vanté ses bonnes relations avec le dictateur nord-coréen Kim Jong-un. Et quelques jours plus tard, il a traité les dirigeants canadiens de tous les noms dans un contexte de guerre commerciale. Alors, pour Xi Jinping, le dirigeant chinois, cette prochaine rencontre représente une opportunité de séduire son rival imprévisible.
0: Oui, on va suivre ça évidemment de près. Cette rencontre-là risque d'être dans les médias également. Monsieur Miller-Beauvoir, passons maintenant à l'Ukraine parce que quand même, puis je voyais un texte sur le Radio-Canada.ca qui est on annonçait essentiellement qu'on célèbre l'indépendance de l'Ukraine 35 ans. Donc, c'est dans un contexte, évidemment, de polarisation politique en gestation.
13: Oui. L'Ukraine a célébré hier ses 35 ans d'indépendance de l'emprise soviétique, toujours sous les bombardements russes. Il y a quand même très contradictoire. Mais quelque chose a changé dans le paysage politique. Oui. L'unité politique ou le ralliement autour du drapeau qu'on a observé lors des derniers jours de cette guerre et qui a été forgé, hein, le sentiment nationaliste, commence à se fissurer. Il y a un ancien ministre de la Défense, Mikhailo Fedorov, qui a été récemment limogé par Zelensky. Alors, il dénonce notamment la corruption et réclame désormais des élections. Hein, suspendu depuis l'instauration de la loi martiale. Alors, le président Zelensky, dont le mandat constitutionnel de 5 ans est arrivé à terme depuis 2024, considère qu'organiser des élections en pleine guerre risquerait au contraire de diviser et de déstabiliser le pays. Alors, cette demande d'élection immédiate reste très minoritaire dans la population et rencontre des réticences même au sein de l'opposition. Mais c'est néanmoins un tournant politique très intéressant. Après plus de 4 années de guerre, les Ukrainiens doivent maintenant gérer simultanément la résistance à la Russie et aussi hein, le retour progressif du débat démocratique et contradictoire à l'interne. Et plus la guerre se prolonge, plus cette tension entre impératifs d'unité nationale et pluralisme politique risque de devenir difficile à contenir. Ouais. Et ces rivalités internes peuvent être exploitées par la Russie, hein, qui est l'ennemi commun.
0: Ouais, c'est quelque chose qu'on va surveiller aussi, évidemment, dans l'actualité internationale. Grand merci à vous, John Miller Beauvoir. J'appelle aux auditeurs et aux auditrices que vous êtes politologue affilié à l'Association internationale de sciences politiques.
13: Merci beaucoup. À bientôt.
0: Il est 8h44 et un peu plus tôt à l'émission, autour, ben, à peu près il y a une heure et demie, quelque chose comme ça, plutôt ce matin. On a parlé de conseils scolaires. Pourquoi? C'est que vous savez comme moi, bon, on va aux urnes en Ontario le 26 octobre pour élire des maires, des mairesses, des conseillers, des conseillères, mais aussi on y va pour élire les membres de nos conseils scolaires. Malheureusement, c'est vraiment, je pense, je ne veux pas dire le parent pauvre, là, mais c'est vraiment un peu les oubliés souvent des élections municipales. Souvent, les conseillers, conseillères scolaires sont élus sans opposition. On a voulu s'y intéresser, nous, ici à l'émission. Par exemple, à Viamonde, conseil scolaire, on sait déjà qui occupera la majorité des sièges. 8 des 12 postes sont comblés par acclamation, faute de candidats. Même chose pour le conseil scolaire catholique. Mon avenir. Et plus tôt à l'émission, j'ai accueilli 2 de ces conseillers, conseillères scolaires. Diane Courchaine, conseillère pour le district de Halton pour le conseil scolaire catholique Mon avenir. Elle s'est présentée pour la première fois, a été élue par acclamation. Benoît Fortin, lui, il est président du conseil scolaire Viamonde et conseiller pour Toronto-Est, aussi élu par acclamation, mais lui, il est là depuis 2018. Les voici.
14: C'est une bonne question. Je sais pas moi non plus. En fait, le conseiller qui était là avant a fait plusieurs mandats et on s'est parlé à plusieurs reprises et il me disait que il voulait bien accrocher ses patins, mais il voulait pas laisser la place ouverte. Donc j'ai pris ma chance. Il y a toujours peut-être une autre chance que quelqu'un s'implique, mais j'ai l'impression qu'il y a un changement. Au niveau des familles, il y a beaucoup les deux parents travaillent, on a moins de temps à investir dans parce qu'on s'entend, c'est pas des postes qui sont payés, c'est des postes qu'on investit beaucoup de temps, beaucoup d'énergie à l'intérieur d'eux. Faut vraiment avoir une passion pour ça. Donc, faudrait demander à tous les autres personnes de Halton qui ne se sont pas inscrits pourquoi ils ne l'ont pas fait.
0: Ouais.
14: Moi, je trouve que c'est quelque chose qui est hyper intéressant. Je voulais m'impliquer, mais à savoir pourquoi il n'y en a pas d'autres, c'est vraiment compliqué. On ne sait pas vraiment, non.
0: Bon, ben si vous écoutez cette émission, vous savez que j'aime beaucoup interpeller les auditeurs et les auditrices. Je leur demande d'aller sur l'application audio pour nous envoyer un message via la bulle de conversation. Jean de Halton, pourquoi vous n'êtes pas présenté pour devenir conseiller ou conseillère scolaire? <Ouais. rire> Envoyez-nous un mot, on aimerait ça le savoir, moi et Mme Courchaine. Benoît Fortin, pour vous, vous êtes président du conseil scolaire Viamonde, conseiller pour Toronto-Est. Vous, ça fait un petit bout de temps que vous êtes en poste. Encore, bon,
15: sont élus par acclamation, sans opposition. Vous qui connaissez puis qui êtes dans ce genre de dossier-là depuis un bon bout de temps, qu'est-ce que vous entendez de la part des gens par rapport à quoi le manque d'intérêt de se présenter dans votre district puis pour ce genre de poste-là?
13: Ben, il y a plusieurs hypothèses en ce moment.
15: Oui.
13: La plus populaire, c'est les gouvernements de proximité. C'est une chose que je comprendrai jamais, mais il semble que plus un élu est proche de son électorat, moins l'électorat a tendance à s'inquiéter. Et ça, c'est quelque chose que j'ai jamais compris et que je comprendrai jamais. Au niveau scolaire, on ressent aussi que, étant donné que les parents sont bien entendu très occupés, ils ont tendance à déléguer complètement l'autorité parentale au conseil scolaire. Et on ne se cachera pas non plus les 6 à 12 derniers mois, le poste de conseiller scolaire a pas été le poste qui a été le plus glorifié.
15: On en parlait, puis je vous invite vraiment à aller réentendre cette entrevue-là, ou ces deux entrevues-là, parce que c'était vraiment intéressant. Benoît Fortin, par la suite, qui nous parle un peu justement de la dernière année, entre autres du ministre de l'Éducation, M. Calandra, bon, qui s'est mis un peu, qui a mis un peu les conseils scolaires, il se les a mis un peu à dos, en tout cas les a critiqués fortement, de l'effet que ça a eu, même si au niveau francophone, il n'y a pas eu de changement, ça a eu quand même un effet. Bref, vraiment intéressant. Je vous invite à aller voir sur le site Internet de Radio-Canada, le site audio ou l'application audio, vous allez retrouver. Il me semble que c'était autour de 7h15. Je regarde ma collègue Catherine. Catherine Moras qui me dit que 7h43 ce matin, c'était le moment pour réécouter cette entrevue-là. Je vous invite à le faire. Diane Courchaine, conseillère pour le district de Halton pour le Conseil scolaire catholique. Mon avenir, Benoît Fortin, président du Conseil scolaire Via Monde et conseiller pour Toronto. Est. Rapidement, je vous parle de sport. Les Blue Jays, début d'une toute nouvelle série à domicile. Ça se passe ce soir contre les Royals de Kansas City, 19h07. Ce sera Max Scherzer qui sera sur le monticule. Rapidement, les qualifications des internationaux des États-Unis. Belle journée hier pour les Canadiens. Bianca Andreescu, championne à Flushing Meadows en 2019 et aujourd'hui 183e mondiale, a franchi le premier tour des qualifications. Elle a battu facilement la Néerlandaise Eva Vedder 6-1-6-2. Elle va affronter l'Ukrainienne Veronika Podrez au deuxième tour. Deux autres Canadiennes l'accompagnent. Rebecca Marino, qui a défait la Française Fiona Ferro 6-1-6-4. Et Carson Brandstein a éliminé l'Américaine Clairvy Nguyen Nous, 6-2-7-6. Chez les hommes, le Québécois Alexis Garneau a aussi passé le premier tour contre l'Américain Keegan Smith. Catherine Sebov, aujourd'hui, va entrer en scène et c'est ce qu'on surveille. Très rapidement, je vous demande régulièrement cette émission d'entrer en contact avec nous, de communiquer avec nous via la bulle de conversation sur l'application audio. Puis quand vous le faites, je vous remercie. On a eu un autre message de la part d'une auditrice ou d'un auditeur qui nous dit merci de reconnaître et de rendre hommage à Madame Anne-Marie Couffin. Elle dit, je l'ai côtoyée dès mes débuts à Toronto en 1992. Mes condoléances à son mari Joël et à ses fils, à toute sa famille, etc., etc. Elle la remercie évidemment pour son engagement auprès de la communauté francophone de Toronto et de l'Ontario. Elle dit notre communauté pour continuer à se développer, prendre toute sa place, a besoin de personnes comme elle qui donnent de leur temps et s'engagent dans la vie de nos institutions et organismes, qu'elle repose en paix. Je vous rappelle donc qu'il y avait cette entrevue avec ses deux fils, Anne-Marie Couffin, qui a rendu l'âme dimanche à l'âge de 84 ans. Ça aussi, c'est une entrevue que vous pouvez réécouter sur audio. C'était autour de 8h15 ce matin. Je me retourne vers Sarah Tomlinson. Sarah, parce que Wilsonville accueille le Festival des Fontaines au Whistling Garden cette semaine.
1: Oui, comme vous l'avez dit, Wilsonville dans le comté de North Fork, c'est environ à 2 heures de route au sud-ouest de Toronto, et c'est l'un des plus grands festivals de fontaines au pays. Wow. C'est le rêve achevé de l'Ontarien Darren Heimbecker. Lui et sa femme ont acheté une ferme de 56 acres qui comprend une maison en pierre de 1881 qui n'avait appartenu qu'à 2 familles avant eux. Ils ont transformé cet ancien champ de maïs en un jardin botanique de 20 acres, et j'ai eu la chance de parler à une des bénévoles du festival qui s'appelle Marie Johnson.
16: Whistling Gardens, c'est un jardin botanique dans le sud-ouest d'Ontario. C'est la petite ville de Wilsonville, et c'est un grand jardin botanique. On a beaucoup de collections. On a la collection des conifères, le plus grand de Nord-Amérique, et aussi on a une collection fantastique des pivoines. Tout au long de l'année, c'est un jardin fantastique à voir pendant le jour, mais aussi dans la nuit, avec le Festival des Fontaines. C'est un événement fantastique, mais c'est aussi très unique au Canada. C'est avec de la technologie de la magne, et ceci avec le Festival des Fontaines. C'est la première fois que cette technologie est venue au Canada. Le spectacle entier, c'est composé, c'est concepté, c'est chorégraphé par Darren Heimbecker. Il est le propriétaire de Whistling Gardens. C'est sa vision pour le jardin. Il a fait la composition musicale et la conception et le séquençage et la chorégraphie des fontaines. C'est avec des pompes, c'est plus que son fontaine dans le spectacle, et ouais, c'est de la technologie très, très unique au Canada. Et c'est quelque chose que des personnes peuvent venir et voir sans aller à comme Las Vegas ou des choses comme ça. C'est très, très accessible aux personnes de l'Ontario, du Canada. On a certains visiteurs, même des États-Unis, mais c'est une expérience très, très unique, mais c'est même accessible aux personnes.
1: Est-ce que c'est vraiment un point important dans la communauté?
16: Certainement un point important dans la communauté, dans le parti de Norfolk, la région autour de nous, mais aussi tout l'Ontario. C'est très, très important, car des personnes qui habitent comme une heure ou peut-être même une demi-heure de Whistling Gardens, et ils découvrent cette expérience pour la première fois. Ils peuvent voir qu'on a cet spectacle incroyable. C'est la 4e saison des Festivals de Fontaines, et on avait plusieurs soirs où on vend tous les billets.
1: À quoi est-ce que les visiteurs peuvent s'attendre en termes de spectacle d'eau, d'illumination, d'animation? Est-ce que ça s'inspire un peu de Versailles, de Paris?
16: Darren Heimbecker, il a modelé les fontaines à Whistling Gardens après celle de Versailles. On a des spectacles pendant le jour qui sont très, très courts, juste avec de la musique et les fontaines. Le Festival de Fontaines, il a vraiment augmenté l'expérience avec toutes les lumières. On a des lumières qui, dans les autres jardins, dans les jardins botaniques, que des personnes peuvent explorer les jardins, mais c'est une expérience complètement différente pendant la nuit. On a de la musique live avec des groupes locaux. C'est un programme d'environ une heure. C'est 9 compositions en total. Toutes ces compositions sont faites avec des artistes canadiens, mais aussi des pays internationaux. Et on a des talents de l'Orchestre Philharmonique de Prague et des musiciens professionnels canadiens. C'est des sonorités, des instruments traditionnels avec aussi de la technologie moderne pour explorer avec une chanson comment l'eau peut danser avec la chanson, comment l'eau peut vraiment raconter une histoire.
1: Est-ce que tu penses que cet événement permettre d'attirer des gens à la communauté pour que les gens réalisent, ah, en Ontario, c'est pas juste Niagara Falls, mais en fait, il y a d'autres choses à faire, il y a d'autres festivals.
16: Ça permet d'inviter des personnes aux régions peut-être moins connues de l'Ontario, que des personnes disent, oh, je veux pas vraiment visiter aux régions rurales. C'est une région très, très spéciale et des personnes peuvent découvrir aussi comme des fermes avec des marchés, des produits locaux. On a beaucoup de personnes de Toronto qui disent, ah, je quitte jamais Toronto pour explorer le reste de l'Ontario, et je crois que le Festival de Fontaine les permet d'avoir ce que l'Ontario a pour offrir, spécialement s'ils sont des immigrés récents au Canada. Ils peuvent voir qu'on n'a pas au Canada des fermiers et des personnes des régions rurales. Ils ont aussi des grandes idées et on a aussi beaucoup à explorer dans le reste du Canada.
1: C'était la bénévole Marie Johnson qui parlait du Festival des Fontaines à Wilson, au Whistling Gardens à Wilsonville dans le comté de Norfolk. Pour plus d'informations, c'est ça. Consultez le site web whistlinggardens.ca.
15: Merci Sarah. Qu'est-ce qu'on surveille dans la salle de nouvelles aujourd'hui? Et c'est Lunane Charpentier qui va nous le dire.
2: Oui, bien, il y a Ottawa qui va présenter les détails de sa contre-attaque tarifaire aujourd'hui. Donc nous, de notre côté, on va garder un œil là-dessus et parler aux gens d'ici en Ontario pour avoir des réactions un peu plus locales.
15: Oui, puis là, on surveille aussi l'escalade des mots, puis des courriels, puis des tweets et des etc., etc. entre Donald Trump et Doug Ford.
2: Et Donald Trump qui veut renommer le lac Ontario.
15: Ouais, ben j'ai vu ça passer aussi, mais là j'avais pas de confirmation, mais oui, c'est dans l'actualité là. Ça
2: oui, se suggère de renommer le lac d'Amérique.
15: Le lac d'Amérique. Bon, ok, on va s'en reparler demain, assurément. Sarah, est-ce qu'on saurait quelque chose aujourd'hui?
1: Oui, la Société d'histoire de Toronto présente une visite guidée qui explore l'histoire du Toronto Music Garden. Ça commence ce soir à 18h30.
15: Oh, je l'aime, le Toronto Music Garden, moi. OK, merci Sarah. Bonne suggestion. Bon mardi, tout le monde. On se retrouve demain matin. Bonne journée.
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C'est un endroit qui ressemble à la Louisiane, à l'Italie, et c'est joli. C'est un coup de cœur pour Emma Beko, un gros plan sur Georgia Smith, des nouvelles de Jungle et le retour des deux minutes de François. On dirait le Sud.

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1: Une nouveauté, une collaboration entre deux figures de la scène franco-actuelle, Louisa et Bigga Ranks. Cette collaboration d'exception s'appelle « Elle et moi ». Elle marque la toute première alliance de ces deux artistes dont les styles qui sont quand même bien distincts s'épousent de façon très organique. Donc d'un côté, il y a la nouvelle révélation de la chanson, Louisa. Née à Rennes, en France, d'une mère brésilienne, d'un père français, elle a grandi dans un univers qui mélange jazz, musique du monde, influence tropicale. Elle a un style qui est à la croisée du reggae, du dub, de la pop mélancolique. Et le grand public l'a découverte en 2025 grâce au succès viral phénoménal de son titre « Soleil bleu », qui était une collaboration avec Bleu Soleil. Ils avaient beaucoup de suite dans les idées. Certifié diamant en France, propulsé au sommet des palmarès avec plus de 100 millions d'écoutes. Et de l'autre côté de la palissade se dresse l'un des piliers incontournables du reggae francophone, Bigga Ranks, qui vient de Tours, qui façonne depuis plus de 15 ans un genre qu'il qualifie de « vapor dub ». Donc, il mélange reggae jamaïcain, esthétique lo-fi. C'est très, très solaire. Il a une feuille de route impressionnante, 7 albums, 3000 concerts. Il s'est imposé comme une figure incontournable des festivals. Donc, il séduit le public grâce, entre autres, à sa reprise du classique « Petite Marie » de Francis Cabrel. Et entre les deux, la complicité est totale. Les textures dub de Bigga Ranks se rencontrent à merveille, les mélodies pop et lumineuses de Louisa, portées par des touches électrons, portées par une certaine nostalgie aussi. Voici cette collabo, Bigga Ranks et Louisa.

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0: Malamente.
1: Le duo parisien Polo et Pan débarque au pays pour donner quelques spectacles en terre canadienne. Polo et Pan en spectacle, c'est comme un rave, c'est comme un rêve, c'est vraiment à voir. C'est un duo, souvent ils sont en formule DJ, mais honnêtement, j'ai rarement vu deux personnes être capables de faire autant danser les gens sur des rythmes tropicaux. Ils font bien sûr cette électropop très chaleureuse, colorée, poétique, mélangée avec la bossa nova, synth-pop, rétro, des envolées, nostalgique. En 2016, leur trajectoire s'est accélérée avec le succès retentissant du titre Canopée, qui a mis la table pour leur premier album Caravelle, sorti en 2017. On les aime depuis leur début, on les a reçus souvent à l'émission Polo et Pan, Alexandre et Paul, qui débarquent d'abord à Toronto ce soir. Une soirée d'envergure où ils vont partager l'affiche, entre autres, avec le groupe australien Empire of the Sun. Très belle affiche. Puis, jeudi cette semaine à l'Agora du Port de Québec, c'est dans le cadre de la Super Francofête, un concert extérieur au bord du fleuve Saint-Laurent. Voici Polo et Pan avec leur grand tube.

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1: Un coup de cœur pour Emma Bécaud. Emma Bécaud qui est à moitié péruvienne, à moitié québécoise. Elle est née à Budapest. Elle a grandi à Montréal. Une vraie citoyenne du monde. Elle a grandi passionnée par le punk, le métal, le rock emo. Et c'est le hip-hop qui va gagner son cœur au moment de se lancer dans la musique officiellement. Elle va commencer au sein du duo Heart Streets, dont on vous avait parlé il y a quelques années. Un duo féminin de hip-hop. Et depuis 2019, elle a sorti deux micro-albums, deux albums complets, dont le plus récent s'appelle Cicada. C'est sorti au début de l'été. Il s'agit certainement de son œuvre la plus intime. C'est un projet de 12 chansons qui ont pris 3 ans. Je pense qu'elle a mis 3 ans de travail acharné là-dessus, où les rêves, les souvenirs s'entrelacent. C'est un album qu'elle a conçu en grande partie toute seule dans son studio, avec beaucoup de délicatesse. Une œuvre autour du deuil, pour se souvenir de ceux qu'on aime, tout en acceptant la perte, bien entendu. Elle fait preuve dans son rap d'une grande honnêteté, une honnêteté frontale. Elle est capable de se montrer intime, crue, tout en gardant une grande maîtrise de son art. Elle demeure avant tout rappeuse dans l'âme, mais elle explore d'autres textures. Elle explore pop alternative, R&B, électro sur ce disque-là. C'est un climat planant où on l'entend aussi en collaboration avec Sophia Bell, avec le rappeur Turi. Elle sera en spectacle Emma Bécaud le 3 octobre à Québec, ensuite à Montréal le 5 octobre à la Salarossa. Voici l'excellent titre Poser Poetry d'Emma Bécaud.

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1: Gros plan sur le nouvel album de Georgia Smith, la figure de proue du R&B britannique qui mélange R&B avec funk, house. Son inspiration principale, c'est Amy Winehouse. On raconte que c'est en écoutant le premier album de la légende Amy Winehouse, donc son album Frank, qu'elle a eu envie d'écrire des chansons elle aussi. Depuis, sa carrière a pris des élans inattendus. Georgia Smith a collaboré avec Drake, avec Kendrick Lamar, Kali Uchis, Burna Boy. Donc, elle a vraiment une feuille de route assez remplie et impressionnante. Elle a dévoilé récemment son troisième album qui s'appelle What Are the Odds? Donc, c'est quoi les chances? Lorsque Georgia Smith a retrouvé dans son studio de l'Est de Londres son producteur fétiche, elle devait faire au départ seulement 4 ou 5 titres pour lancer un mini-album et ça a été un coup de foudre créatif incroyable. En 2 jours, ils ont composé ensemble 8 chansons. C'est beaucoup. Donc, poussée par cette chimie est très inspirée. Georgia Smith a finalement enregistré un album complet de 12 pistes qui a été bouclé au printemps 2026. Sur ce projet, elle baigne beaucoup plus dans des sonorités UK garage, dance aussi. C'est très en vogue sur la scène musicale britannique en ce moment. On s'entend qu'elle est vraiment dans l'air du temps. C'est en quelque sorte une thérapie personnelle pour danser l'inconfort. C'est comme ça qu'elle a conçu ses chansons. Elle sera de passage à Toronto le 18 novembre pour présenter ce nouveau volet de sa discographie devant la foule canadienne. On écoute sa collaboration avec le chanteur nigérien Wizkid. Voici Georgia Smith.

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1: Wow! On découvre ou on redécouvre une nouvelle venue dans la pop française. Nina Ouzan, je dis nouvelle venue. On l'avait découverte en 2022 avec son prénom, tout simplement, Nina. Et là, elle a décidé d'assumer son nom complet, Nina Ouzan. Mais pour elle, ça a été vraiment une transformation. Elle s'est isolée pendant à peu près 2 ans pour composer au clavier et pour marquer ce nouveau chapitre. Elle a décidé d'utiliser la danse, la musique, la course, le mouvement constant pour se redéfinir. Donc, cette quête de libération se déploie sur son nouveau micro-album de 5 titres qui s'appelle Charade. Elle a fait une rencontre déterminante avec le réalisateur Saint-DX qui a vraiment fait partie de la signature de ce projet. C'est un collaborateur de Charlotte Gainsbourg, de Damso. Il signe les arrangements de son micro-album. Ensemble, ils ont façonné une pop suave, frénétique, une rumba synthétique. Voici Nina Ouzan.

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commençait hier notre 10e saison de l'effet Pogonat sur les ondes d'ici musique et je vous demandais, je vous repose la question aujourd'hui. D'ailleurs, vous avez encore plein de temps pour y répondre parce que on va fêter officiellement notre 10e anniversaire dans quelques mois, donc vous avez le temps de nous raconter un souvenir, un moment marquant à l'effet Pogonat, entendu à l'effet, une entrevue, une chronique, un micro, une chanson que vous avez découverte à l'effet, un souvenir que vous avez revécu, un souvenir musical. Donc, vous pouvez m'écrire en cliquant sur la bulle de conversation qui est associée à notre émission en direct sur Radio-Canada Audio et nous raconter un souvenir en lien avec l'effet Pogonat.

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1: On prend des nouvelles de Jungle, ce groupe britannique néo-funk qui connaît du succès notamment grâce à l'énorme tube Back on 74. La formation a récemment lancé son 5e album qui s'appelle Sunshine, c'est il y a quelques jours. Un disque qui marque un tournant majeur pour le duo parce que la chanteuse Lydia Kito, très talentueuse chanteuse qui les accompagnait sur scène depuis 2021, fait désormais partie du groupe. Donc c'est la troisième membre officielle de Jungle. C'est d'ailleurs elle qui a composé en grande partie, avec les autres membres bien sûr, l'album. Ensemble, ils ont façonné un album optimiste, bienveillant, lumineux, idéal pour prolonger la saison chaude. Un nouvel opus qui délaisse les gros rythmes soul des débuts de Jungle pour embrasser une esthétique plus rétro-pop, disco, rock, plus légère. La formidable machine à danse britannique se prépare maintenant à prendre d'assaut les scènes mondiales. Les fans canadiens ont de quoi se réjouir parce que la tournée va débarquer chez nous cet automne. Jungle va se produire le 12 septembre à Toronto, le 13 septembre à Laval et puis Vancouver le 2 octobre. Pour se mettre dans cette ambiance d'été éternel, voici Jungle.

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2: C'est l'heure de plonger dans une de mes lectures de vacances. Je vous parle d'un récent livre de David Fenkinos, le roman « Tout le monde aime Clara ». Je vous avais déjà parlé assez souvent de Fenkinos. C'est un auteur que j'aime beaucoup. C'est l'auteur de « La délicatesse », énorme, énorme succès en librairie, qui est devenu un film, et de « Charlotte », qui est mon préféré de David Fenkinos, sur la peintre Charlotte Salomon. Ça se passe à Berlin. C'est, d'après moi, son plus grand livre. C'est un excellent romancier, mais c'est un romancier hyper prolifique. Il lance à peu près un livre par année. Donc, quand on est aussi prolifique, ben c'est sûr qu'à chaque fois, c'est pas un chef-d'œuvre. C'est impossible de lancer un chef-d'œuvre une fois par année. Ça se peut pas. Tout le monde aime Clara n'est pas un chef-d'œuvre, je vous le dis d'emblée, mais c'est un excellent livre de vacances. Ça se lit facilement, c'est un livre léger, un livre qui se reprend quand on décide de replonger dedans, que ce soit le soir ou sur le bord d'une piscine, à la plage. Ben, on se replonge directement dans la vie des personnages. Les personnages sont très attachants, sont très forts, et c'est une histoire dans laquelle on se replonge comme on plonge dans un lit ou dans une grande couverture. C'est super agréable. Donc, c'est un livre léger, facile à lire, qui nous plonge dans l'histoire d'Alexis, qui se sépare. Bon, en fait, on plonge dans sa vie familiale. Il a une fille qui s'appelle Clara. Il se sépare avec la mère de sa fille. Clara a un grave accident de la route, un grave accident de voiture. Elle sera plongée dans le coma pendant des mois et quand elle se réveille, elle est différente. Son tempérament est différent. Sa façon de voir la vie a changé. Ses goûts ont changé. Elle a une sensibilité nouvelle et elle a même un don. Non, je vous en dis pas plus, mais on tombe ici un peu dans un univers qu'il n'avait jamais abordé jusqu'à présent. L'ésotérisme, l'astrologie, le mysticisme, le paranormal. Il est lui-même habité par tout ça depuis de longues années. Il est un féru de numérologie, par exemple. Donc, il aborde un peu tout ça dans le roman. Il a une vie très rationnelle, mais en même temps, il a aussi ce côté très lunaire. Et c'est ce qu'on retrouve dans « Tout le monde aime Clara ». Ce livre que je vous recommande comme lecture, justement, de vacances. Pas pour que ça change votre vie, ça ne va pas vous renverser. Mais « Tout le monde aime le livre « Tout le monde aime Clara » de David Fenkinos, publié aux éditions Gallimard.

d'une chanson toute récente de Commande Bar. Sur les ondes d'ici musique, on passe à un vieux succès de Robert Charlebois de 1972, Conception.

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C'est presque l'anniversaire d'un album phare d'un des groupes les plus importants du rap québécois, le groupe À la claire ensemble. C'est son album Les Frères Cueilleurs, qui est sorti le 2 septembre 2016. Donc, quatrième disque officiel de la troupe de Poste Rigodon du Bas-Canada. Et ça marquait un tournant historique pour la bande. Après des années d'indépendance sauvage à distribuer gratuitement leurs projets sur Bandcamp, les six acolytes Ogden, Kenlo, Maybe What's Claude Bégin, Eman et Vlooper prenaient de la maturité et s'associaient pour la toute première fois à une maison de disques. Les disques Septième Ciel, incontournable du hip-hop de la belle province. Le titre de l'album cache une de leurs fameuses relectures loufoques de l'histoire canadienne. Ils sont très férus d'histoire. Donc, il s'agit d'un hommage direct aux Frères Chasseurs, une organisation paramilitaire secrète fondée en 1838 par les Patriotes pour mener la Révolution. Près de 2 siècles plus tard, Ogden, d'À la claire ensemble, expliquait avec philosophie que si ces révolutionnaires existaient encore aujourd'hui, ils seraient peut-être devenus végétaliens. Donc, des frères cueilleurs plutôt que des frères chasseurs. Pour travailler sur ce projet, la troupe s'est isolée à 2 reprises en retraite fermée dans un chalet. Et là, pour structurer ce joyeux désordre créatif, c'est le redoutable Vlooper qui a agi comme capitaine de l'équipe en réalisant, en polissant l'ensemble du disque. Le résultat, c'est un album beaucoup plus ancré dans le hip-hop classique, délaissant l'éclectisme des débuts pour prouver une fois pour toutes que la gang de Mince s'est crachée du feu dans un micro. L'album va remporter l'année suivante, en 2017, 3 Félix au Gala de la Disque. Alors, on va écouter le gros succès de ce disque, Ça que c'était, parce que tu pensais que c'était ça que c'était, mais c'était pas ça que c'était.

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1: Le retour de François Lemay à l'effet. Oui, on est en forme.
2: On chante du Chumbawamba
1: oui,
2: en français.
1: En français, s'il vous plaît. François, beau sujet pour la rentrée.
2: Sujet d'été.
1: Oui, les sosies.
2: Oui.
1: Ou ces artistes qui auraient des sosies sur scène.
2: Est-ce que ce que l'on voit sur scène, Catherine, est toujours la vérité, la réalité? Puis ça s'est posé cette question-là cet été. Il y a des groupes qui l'ont fait. Pink Floyd en 81, tournée de Wall, ils font semblant. C'est des musiciens avec des masques, mais
1: et
2: ça fait partie
1: le groupe,
2: du spectacle.
1: Suédois de Knife, moi je les ai déjà vus en spectacle, mais c'est un concept.
2: Oui.
1: Le groupe jouait en direct, en coulisses, et il y avait des figurants sur scène.
2: Des fois aussi, on a des accessoires de scène, comme Michael Jackson qui s'envole avec une espèce de sac à dos volant. Mm-hmm. Ben, c'est pas lui, parce que les assurances étant ce qu'ils sont.
1: Non,
2: mais
1: c'est ça.
2: Qu'est-ce qui se passe quand l'artiste, c'est pas vraiment lui qui joue sur scène, puis ça cause des doutes? C'est arrivé, c'était avec Usher, qui était en tournée avec Chris Brown, et à un moment donné, les gens font comme, il disparaît, il revient, il n'est pas habillé pareil, il y a un chapeau, il y a des lunettes fumées, il y a de la fumée, on est dans la pénombre, puis le gars, il bouge pas. Puis là, les gens zooment avec leur appareil photo, parce qu'avec leur caméra, avec leur téléphone, ça, c'est pas lui. Ça a tellement pris d'ampleur qu'effectivement, il a fallu que Usher revienne là-dessus sur ses réseaux sociaux quelques jours après sa publication. Non, c'est moi. Là, il s'est filmé avec le costume qu'il aurait porté sur scène et tout ça. Mais ça a quand même jeté un doute sur le fait que... Et là, il y a plusieurs jeunes qui ont posé des questions en disant... Lady Gaga, est-ce que c'est tout le temps elle qui est sur scène? On sait qu'il y a des musiciens qui vont disparaître le temps de faire un changement de costume.
1: Et Daft Punk, là, est-ce que c'était vraiment toujours eux?
2: Mais ça pose la question à savoir, qu'est-ce qui prouve que les musiciens qu'on va voir sur scène, c'est vraiment eux tout le temps, lorsque le concert est fait en sorte que t'es au Centre Bell, t'es assis en arrière, puis tu vois pas ce qu'il y a sur scène.
1: Ouais.
2: Donc, ça nous pose des questions sur, est-ce qu'on voit, est-ce qu'on entend sur scène? Parce que là, on sait que c'est pas toujours eux autres qui chantent, on sait qu'il y a des arrangements qui sont préprogrammés, tout ça. Ça va de soi, c'est un spectacle, c'est compliqué à gérer. Mais si, en plus, tu disparais le temps de quelques chansons pour aller prendre une petite bière en arrière, pour revenir, puis c'est quelqu'un d'autre qui te remplace, ça commence à coûter
1: cher
2: pour voir un sosie.
1: Fait
2: que bref, cet été...
1: MF Doom l'avait fait aussi, il avait été accusé de le faire.
2: Mais une chose que je sais, c'est que devant moi, j'ai bel et bien la vraie et reposée Catherine Pogonat.
1: Ben, moi, c'est sûr, quelqu'un qui me ressemble énormément.
2: Elle est bonne.
1: Elle est très, très,
2: très bonne. Mais moi, je suis pas moi.
1: François, on le sait,
2: non.
1: C'est toujours un double.
2: Je m'appelle Claudine.
1: Bye. Bye.

0: C'est comme ça que se termine l'effet Pogonate pour aujourd'hui. Demain, je recevrai en entrevue le seul et très unique Pierre Lapointe.
1: Ah, Pierre!
0: Oui.
1: Qui sera là pour sa représentation, j'imagine, de son spectacle symphonique.
0: Mais oui, et ses multiples projets, hein, Pierre Lapointe, qu'on n'aime pas du tout.
1: Non.
0: C'est un être désagréable.
1: Beige, oui. Qui se répète sans cesse.
0: Oui.
1: Non, mais pour vrai, le spectacle symphonique, j'ai eu l'occasion de le voir dans le cadre des Franco de Montréal.
0: Oui.
1: Courrez-y. C'est une œuvre formidable, on va se le dire. Là, Pierre est vraiment au sommet de son art en ce moment.
0: Il est sur son X. Hein?
1: Ah ouais, ah ouais, un beau grand X.
0: On l'aime pas, mais il est sur son X. OK, on arrête de niaiser Pierre, mais je le recevrai demain en entrevue. Et maintenant, on embarque dans ton manège, Claudine.
1: Si t'es prête.
0: Mais je suis plus que prête.
1: Je suis aussi.
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1: Et voilà, nous sommes partis pour un autre parcours musical. Question de bien vous accompagner dans votre mardi. J'espère que la journée vous traite bien jusqu'ici. On lance l'itinéraire de la journée avec le joyau musical K-Tranada. Ici Claudine Prévost, bienvenue dans mon manège à moi.

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3: Que j'aime les Français de Liminanas qu'on vient d'entendre et que j'aime Mitsou aussi. Oui, c'est elle qu'on entend derrière. Mitsou qui a reçu toute une vague d'amour cet été quand elle a lancé une nouvelle version de son titre C'est chaud avec le rappeur Yacé Tidon pour les 25 ans de la sortie de la chanson. Et c'est le fun parce qu'il y a une toute nouvelle génération qui a découvert qui est la formidable Mitsou.

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l'américain Sir qui met toutes ses tripes sur la table. Mes amis, quand il chante, on se dirige maintenant vers Mylène Farmer qui a lancé une nouvelle pièce cet été, un prélude à son troisième album studio qui va être lancé cet automne. Mais pour l'instant, on retourne dans les années 90 avec California.

Turkish City Pop de Peki Momes qui se fait entendre sur toute la planète en ce moment. Gros succès pour elle. Et sur la planète musicale, il y a aussi Hamid Al-Shari, une des figures les plus influentes de la pop arabe actuelle. On écoute son titre Ouda. Je vous souhaite une belle journée sur les ondes de C-Musique dans Mon Manège à moi.

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La musique de Bibi Club dans notre après-midi ensemble. Et maintenant, la musique de la française de Requin Chagrin, qu'on aime beaucoup dans le manège. Requin Chagrin, qui est le projet de Marion Brunetto, la protégée de Nicolas Sirkis d'Indochine. Hein, on le rappelle souvent. Elle a donné son tout premier concert à Montréal cet été, dans le cadre des Franco de Montréal, que j'ai raté, malheureusement. Il y avait un autre concert. J'étais à une autre scène, mais je me promets d'y être lors de son prochain passage. J'aime

On est presque à mi-chemin déjà dans notre parcours musical de ce mardi 25 août. Comment se déroule votre journée? C'est Claudine Prévost qui est de retour dans cette nouvelle saison du Manège et je vous propose dans les prochaines minutes Ariane Roy, Brigitte Fontaine, Jimmy Hunt et plein d'autres pour vous accompagner dans vos activités de la journée.

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On ne s'étonnera jamais de cette chanson Marie-Lie Bleue de Jimmy Hunt dans notre manège du jour. Et j'avais envie maintenant qu'on retourne dans la discographie de Brigitte Fontaine parce que je suis tombée sur un article où elle se confie sur ce qu'elle pense de son œuvre et c'est assez rigolo ou un peu triste en fait, je sais pas trop. Bien, on sait déjà que Brigitte Fontaine n'a pas la langue dans sa poche, mais j'ai quand même été estomaquée de voir comment elle décrit ses albums. Madame Fontaine est très fière de ce qu'elle a produit, mais à partir de sa signature avec Virgin au début des années 2000 seulement. Pour ce qui est du reste, bah, elle le balaie allègrement du revers de la main pour dire les choses gentiment. Mais ce qui m'étonne, c'est qu'elle a quand même connu sa renommée dans les années 70, hein, où elle a lancé 7 albums pendant cette période-là avec son complice Areski Belkacem. C'était son moment fort, mais bon, en tout cas, je sens le besoin d'utiliser ces mots à elle pour que vous compreniez où elle se situe par rapport à tout ça. Elle dit « Mes albums des années 70-80 sont tous très mauvais. » Elle dit « Faire de la musique, c'est s'approcher du réel, mais je suis une personne inconsciente. Je fais les choses intuitivement, donc ça donne parfois des trucs déroutants parce que j'enregistre toujours dans un état d'euphorie. » Et elle ajoute « Si je regarde ma discographie aujourd'hui, là, il y a que quelques chansons à garder, dont le titre « C'est normal », un extrait de son album « Je ne connais pas cet homme » de 73, puis elle dit « La chanson est bien, mais n'achetez pas l'album, il est à mettre aux poubelles, c'est dégueulasse. » Bon, OK. Alors, Madame Fontaine, c'est ce morceau qu'on va écouter maintenant. Le titre « C'est normal », une pièce un peu absurde qui prend la forme d'une discussion entre Brigitte et Areski, le couple qui commente l'incendie qui menace de détruire leur immeuble et on les entend s'interroger à chacune des étapes suite à l'explosion, quand la combustion s'installe et à chaque moment, ils se disent « Bah quoi, c'est normal » jusqu'à ce que tout s'écroule et qu'ils tombent dans le vide. N'est-ce pas joyeux tout ça? Et c'est entrecoupé de la-la-la un peu insouciant et décalé. On est vraiment chez Brigitte Fontaine. Alors voici la fameuse chanson, un des rares titres qui plaisent encore à Brigitte Fontaine, aujourd'hui âgée de 87 ans.

0: Ah ouais? C'est normal, je t'ai expliqué. Il y a eu une explosion.
1: Oui.
0: Et l'agitation moléculaire due à cette explosion...
1: La quoi?
0: L'agitation moléculaire.
1: Ah ouais.
0: Provoque une élévation thermique suffisante pour enflammer les matières environnantes.
1: Ouais, ouais.
0: C'est alors ce qu'on appelle la...

Non, mais ce trio, ce superbe trio qui a certainement contribué à faire revivre la fibre québécoise dans la jeune génération. Lou Andriane Cassidy, Ariane Roy, Thierry Larose, qu'on vient d'entendre ensemble. Et on se dirige maintenant vers Paris pour entendre Satellite Jockey avec son titre Paix sociale. Bonne

C'est Lady Lola qu'on vient d'entendre. Ça vous a plu? Jeune artiste française qui m'intéresse particulièrement. Et d'ailleurs, je vais vous en parler comme il se doit, comme elle le mérite, à l'émission demain maintenant. Je pense qu'on peut désormais appeler ça un classique hein, de Carquois, l'excellente Marie Tupleur. Bon après-midi tout le monde. Vous écoutez Mon Manège à moi jusqu'à 15h.

groupe montréalais qui fait partie de la programmation du fameux FME, le Festival de musique émergente de l'Abitibi-Témiscamingue. Ben oui, c'est la rentrée. Et c'est l'événement musical qui marque à chaque année l'événement. Plein d'artistes vont y jouer et je salue les gens de l'Abitibi qui vont se coucher tard pendant le week-end du 3 au 6 septembre.

0: La musique de Chocolat dans le manège qui vient de prendre tout un virage inattendu. Il y a exactement 13 minutes, le fils de Dolly Parton nous a annoncé son décès. Grande dame de la chanson, j'en ai des frissons en vous en parlant. Il y a pas beaucoup de détails entourant le fait qu'elle soit passée dans l'autre monde encore en ligne parce que la nouvelle est toute fraîche. Alors, je suis allée chercher, je pense, le plus grand fan de Dolly Parton d'ici musique, mon collègue François Lemay. Salut, surpris. François.
1: Que ce soit moi, un des plus grands fans de Dolly Parton. C'est drôle parce que c'est un trésor national américain, Dolly Parton, rien de moins. Ça arrive à un moment où il y a beaucoup de questions sur ce que représentent les valeurs américaines présentement, puis Dolly Parton est en rupture avec tout ça. C'est une femme extraordinaire qui vient d'une pauvreté close and crasse, grandit dans une maison d'une pièce seulement. Elle va y retourner d'ailleurs, cette maison-là existe toujours, et elle savait d'où elle venait. Commencé à chanter très, très jeune dans des émissions de radio. Par la suite, la télé va connaître la carrière. 100 millions d'albums vendus en carrière pour une chanteuse country. De qui on s'est moqué parce qu'elle s'était fait refaire les seins, sortait jamais sans sa perruque.
0: Son image.
1: Mais elle le savait. Puis dans le grand documentaire qu'il y a sur elle, sur

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2: Il va faire « I will always love you », mais il va ramasser tous les droits d'auteur à partir de maintenant. C'est comme si c'est lui qui avait écrit la chanson. On va te donner un petit pourcentage. Elle a dit à Elvis, sais-tu quoi? Non. Je garde ma chanson. Et plus tard, lorsque Whitney Houston l'a enregistré pour le film Bodyguard, puis les chèques sont commencés à rentrer, elle se dit, j'ai-tu bien fait de le dire? Non, mais c'est quand même la femme qui a dit non à Elvis pour une chanson. Dollywood, son parc d'attractions qu'elle a lancé aussi, c'est extraordinaire ce qu'elle fait. Vous êtes étudiant, vous travaillez à Dollywood, vous voulez aller étudier à l'université, vous n'avez pas les moyens, bourse d'études. Je vais t'aider, je vais te donner de l'argent tant que tu reviens travailler un petit peu par la suite. Mais elle a aidé beaucoup de jeunes Américains, Américaines à aller aux études. Le programme de livres aussi auquel on peut s'abonner, avoir des livres gratuits, elle a fait beaucoup pour la littératie, bref.
3: Et elle a fait beaucoup pour la musique aussi. Je pense à Miley Cyrus, sa filleule, qui doit être...
2: un peu sa dauphine, à quelque part.
3: Mais exactement, sa vraie marraine dans tous les sens du terme. Et François, merci pour ça. Je vous rappelle que Dolly Parton vient de décéder. Le fameux documentaire dont tu parlais, c'est Dolly Parton, Here I Am, lancé en 2019.
2: Vous allez l'aimer.
3: Si vous avez envie d'en apprendre davantage sur elle, c'est sur Netflix notamment. Puis écoute, on va se laisser, bien sûr, avec son plus grand classique en carrière. Merci beaucoup, François Lemay.
2: Plaisir.

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Merci, Brand Van 3000, pour ce classique éternel. Maintenant, la montagne russe met son power turbo pour se propulser jusqu'en Inde pour qu'on plonge ensemble dans la lumière musicale d'un artiste qui s'appelle Jitwam. Ben, en fait, c'est une montagne russe au très long rail parce que Jitwam, il est né en Inde. Il a grandi en Australie. Il a vécu aussi en Afrique du Sud et à Londres avant de s'installer à Brooklyn ces dernières années. Alors, prenez toutes ces cultures-là, placez-les dans un sac, mélangez-le bien comme ça, là. Et ce qui en ressort, c'est une savoureuse musique feel-good. Jitwam a commencé très jeune à jouer de la guitare et à s'enregistrer sur son ordinateur. À l'âge de 14 ans déjà, il composait ses chansons qu'il s'est mis à publier en ligne, tranquillement, comme ça. Et il a été repéré par une légende de la house que vous connaissez peut-être, Moody Man. Jitwam s'est retrouvé sur une de ses compilations et c'est comme ça que la consécration est arrivée. Il est même devenu une grande référence musicale puisqu'il a animé des émissions de radio auxquelles les DJ du monde entier s'abreuvent, même encore aujourd'hui. Alors, comment décrire la musique de Jitwam? J'essaie quelque chose ici. C'est comme si le R&B américain rencontrait le rap de A Tribe Called Quest avec un petit côté art rock mélangé à des sons de bande sonore de Bollywood. OK, disons. Mais bon, je pense que je ferais mieux de vous laisser l'écouter plutôt que de continuer à tenter de vous décrire sa musique. Jitwam, on l'écoute et vous me direz ce que vous en pensez.

0: Dans une dizaine de minutes, ce sera Nicolas Ouellet
1: qui va faire son entrée en studio pour vous accompagner avec ses nouveaux sons. Et certainement qu'il sera question du décès de Dolly Parton. Je pense qu'il vous réserve une surprise, d'ailleurs, pour démarrer l'émission aujourd'hui. Oui, on a appris la nouvelle, ça fait à peu près 45 minutes. Et voilà, Nectar Palace qui enchaîne maintenant dans le manège.

0: Alors, c'est son neveu, Brian Seaver, qui était aussi son chef de sécurité, qui a enregistré une vidéo à la demande de Dolly Parton il y a fort longtemps. Alors, évidemment, toute la communauté musicale, la planète est en émoi en ce moment. Nicolas Ouellet, bonjour.
1: Bonjour, Claudine Prévost.
0: On a le bonjour un peu différent aujourd'hui.
1: Bien sûr.
0: C'est quand même une perte importante. Hey, cette femme-là, c'est 70 ans de carrière, 65 albums studio, et elle a influencé combien de personnes?
1: C'est ça que j'allais dire. Combien de petits et de petites a fait Dolly Parton dans le monde de la musique? Puis elle est toujours restée moderne, contemporaine, près de la scène actuelle. Puis c'est pour ça que la première chanson qu'on va jouer aujourd'hui à Nouveau Son, elle fait écho à sa proximité avec la nouveauté et la fraîcheur.
0: OK, parce que, évidemment, vous avez entendu Jolene cet après-midi. On a choisi son grand classique. Je regardais le nombre d'artistes qui l'ont reprise. Évidemment, sa filleule Miley Cyrus l'a fait, hein, dans une version formidable. Olivia Newton-John l'avait aussi enregistré. Et Nico Ouellet, as-tu déjà entendu Jolene par les White Stripes?
1: Non, mais je pense que ça doit être extraordinaire.
0: C'est une solide version
1: aussi. En
0: fait,
1: je dis non, probablement que je l'ai déjà entendu, mais il y a de cela un bail.
0: Avec de la guitare bien graissante, bien évidemment. Alors voilà, ici Claudine Prévost. Merci beaucoup d'avoir fait ce tour de manège avec nous cet après-midi. Je cède l'antenne à Nouveau Son et Nicolas Ouellet. On se retrouve demain à midi.

0: Bonjour, ici Andrea Pozzo-Martinez à Toronto. Il est 15h, voici vos informations. Ottawa réplique dollar pour dollar aux droits de douane imposés par les États-Unis. Dès le 8 septembre, de nouveaux tarifs canadiens de 15 à 50% toucheront différents secteurs américains. Cette réplique portera sur un total de 27 milliards et demi de dollars de produits des États-Unis. Christian Noël fait le point.
1: La réplique canadienne touche un large éventail de produits américains qui vont de la machinerie agricole jusqu'aux cannes à pêche. Des nouveaux tarifs de 25 % sur les électroménagers, les fromages et les produits de la mer comme le poisson ou le homard. Et des tarifs de 50 % sur les produits de beauté, les vêtements, les matériaux de construction, les consoles de jeux vidéo et les téléphones intelligents. Pour un total de presque 28 milliards de dollars de produits américains qui seront touchés. La même valeur que les tarifs américains imposés sur le Canada, on sent qu'Ottawa essaie d'éviter l'escalade. Le ministre des Finances, François-Philippe Champagne.
2: Notre réplique visera notamment des produits dans les secteurs de l'acier et de l'aluminium, des appareils électroménagers, de l'équipement agricole, des pâtes et papiers et de l'électronique.
1: Ottawa annonce aussi de nouvelles mesures d'aide pour les entreprises et les travailleurs canadiens touchés, totalisant 7 milliards de dollars, dit Ottawa. Mais attention, c'est seulement 2 milliards d'argent neuf. Le reste avait été annoncé dans le budget du mois de novembre dernier. On sent qu'Ottawa souhaite aider les entreprises d'ici, visées par les tarifs de Donald Trump, à concurrencer à armes égales. La ministre de l'Industrie, Mélanie Joly.
3: Et donc, c'est pour ça que c'est si important présentement d'acheter canadien. Parce que les nouveaux tarifs sont pas juste sur l'acier, l'aluminium et l'automobile, ce qui faisait déjà mal, mais ils sont sur des compagnies qui peuvent être à l'épicerie. Vous avez un pouvoir sur la situation.
1: Les nouveaux tarifs et contre-tarifs vont faire augmenter le prix de plusieurs denrées et le coût de la vie pour les ménages canadiens. De combien? Pour le moment, Ottawa n'a pas la réponse. Ici Christian Noël, Radio-Canada, Ottawa.
0: Puis l'un des deux suspects arrêtés relativement à la fusillade mortelle du festival Salsa on St. Clair le mois dernier a comparu cet avant-midi devant le palais de justice de Toronto. Josiah Massaro Gill est notamment accusé de double meurtre prémédité et de 5 tentatives de meurtre. Jean-Philippe Nadeau a assisté à sa brève comparution.
4: Josiah Massaro Gill a comparu par visioconférence dans sa tenue de prisonnier orange à partir du centre de détention juvénile de Mississauga. L'accusé de 18 ans, aux cheveux long et bouclé, est apparu décontracté et il avait le sourire aux lèvres. Il a fait savoir que l'aide juridique de l'Ontario avait accepté de le représenter, mais qu'il n'avait pas encore contacté son avocat. Il devra donc retourner devant les tribunaux mardi. Josiah Massaro Gill est notamment accusé de meurtre, de tentative de meurtre et de trafic de stupéfiants. Deux hommes de 20 et 25 ans ont été tués dans la fusillade durant le festival Salsa on St. Clair le 11 juillet dernier. 5 autres personnes avaient été blessées. 2 armes à feu avaient été retrouvées sur les lieux. La police pense que les 2 victimes étaient ciblées. Un autre jeune de 18 ans, Lewis Downey, a été arrêté et il fait face aux mêmes principales accusations. Il devra revenir en cour à la mi-septembre lorsque son avocat aura reçu de la couronne toutes les informations au dossier. Les 2 individus avaient été arrêtés 3 semaines après la fusillade au cours d'un mandat de perquisition au domicile de Downey. La police y avait saisi des armes, de la drogue et de l'argent liquide. Ici Jean-Philippe Nadeau, Radio-Canada, Toronto.
0: Dans un tout autre dossier maintenant, des médias américains rapportent que le patron de la CIA est de passage à Moscou. Il s'agirait de sa première visite connue depuis qu'il a pris ses fonctions en 2025. Des données publiées sur un site en ligne de suivi de vol montrent qu'un appareil militaire américain avait décollé dimanche de la base militaire d'Andrews en direction de la Lettonie. Par la suite, l'appareil s'est envolé vers un aéroport moscovite. Et puis le country perd sa plus grande ambassadrice. La célèbre chanteuse Dolly Parton est morte à l'âge de 80 ans. Sa famille annonçait son décès sur les réseaux sociaux sans préciser la cause. Ces dernières années, la légende de la musique country avait été contrainte d'annuler de nombreux concerts pour des raisons de santé. David Savoie revient sur sa vie.
5: Même ceux qui n'apprécient pas le country connaissent ses chansons. Dolly Parton, avec ses cheveux blonds platine et sa voix de soprano unique, a incarné le genre musical dans l'imaginaire collectif. Née dans le Tennessee rural en 1946 au sein d'une famille pauvre, Dolly Parton amorce très tôt sa carrière musicale. À 13 ans, elle enregistre déjà sa première chanson, Puppy Love. Quelques années plus tard, l'artiste enchaîne les pièces à succès, comme Coat of Many Colors. « Ses 60 ans de carrière seront prolifiques. 3000 chansons, des dizaines d'albums, plus de 100 millions de disques vendus à travers le monde. Et surtout, des titres qui resteront dans les mémoires. Son parcours a été maillé de récompenses, Emmy, Grammy, Oscar, Tony et un prix pour son travail humanitaire. Le magazine Billboard la classe comme la première artiste de country de tous les temps, rien de moins. Elle a aussi joué dans une dizaine de films et à l'abri des projecteurs, elle a aussi contribué à la société américaine, en s'impliquant notamment dans de nombreuses organisations communautaires. Ici David Savoie, Radio-Canada, Montréal.
0: Voilà, c'est ce qui complète vos informations. Excellente journée à notre antenne.

0: Salut tout le monde, ici Chris Saint-Pierre et bienvenue à Pas comme d'habitude, votre émission de retour à la maison pour l'été 2026 en direct du Grand Sudbury. On est avec vous partout du nord jusqu'au sud de la province jusqu'à 18h ce soir. Je vous présente tout de suite ceux et celles qui vont vous accompagner cet après-midi à notre antenne. Il y a d'abord celle qui est responsable du bon fonctionnement de l'émission, autant à la console qu'à la réalisation, c'est Suzanne Payne. Bonjour Suzanne.
1: Bonjour Chris, bonjour tout le monde.
0: On retrouve également notre journaliste Mira Sawiraes cet après-midi. Bonjour Mira.
2: Bonjour Chris.
0: Alors Mira, un peu plus tard à l'émission, on fera le point sur une annonce survenue dernièrement au sujet des transports sur la route 69 qui fait lien entre Sudbury et Parry Sound.
2: Alors oui, cette route à deux voies qui relie le nord de l'Ontario au sud est considérée comme dangereuse par plusieurs citoyens. Et donc aujourd'hui, elle a eu une annonce avec le ministre des Transports de l'Ontario concernant la route 69.
0: On fera le point là-dessus un peu plus tard à l'émission dans la deuxième heure vers 16h25. D'ici là, on aura un peu d'actualité à couvrir cet après-midi. Dans la première heure, on va notamment parler de la question de la langue française qui a été soulevée dans le cadre des négociations entre le Canada et les États-Unis au cours de la dernière semaine. On va se demander si la réponse d'Ottawa face à Trump est suffisante. Ronald Caza, avocat spécialisé en droit linguistique, a tenté de répondre à cette question à matin sans frontières, plutôt aujourd'hui sur les ondes de Windsor. Vous entendrez ça sous peu. On fera également le point sur le début des camps d'entraînement dans la Ligue de hockey de l'Ontario, dans le hockey junior majeur. Je me suis rendu plutôt cet avant-midi à l'aréna communautaire du Grand Sudbury pour discuter avec l'un des joueurs étoiles des Wolves de Sudbury, Jean-Christophe Lemieux, qui est en mode revanche cette année après avoir été ignoré au repêchage de la Ligue nationale de hockey plutôt cet été, malgré de bonnes performances dans l'uniforme des Wolves la saison dernière. Et dans quelques minutes à peine, on recevra la visite de François Brousseau dans le cadre de la chronique sur la politique internationale. On fera le point sur l'été qu'a passé Mère Nature. Évidemment, au Canada, on le sait bien, il y a eu des feux de forêt, de fortes tempêtes par moment. De l'autre côté de l'Atlantique, en Europe, il y a eu de grandes chaleurs à plusieurs reprises. La canicule, je devrais dire, en Europe, pourrait avoir des effets sur la géopolitique européenne. François Brousseau explorera le sujet avec nous dans un moment à notre antenne, à Pas comme d'habitude. Mais d'abord, il faut faire un tour de l'actualité et des manchettes aujourd'hui à travers la province avec Andrea Pozzo-Martinez qui est avec nous. Bonjour Andrea.
3: Bonjour Chris.
0: D'abord, le président des États-Unis, Donald Trump, affirme que les États-Unis envisagent sérieusement de rebaptiser le lac Ontario le lac Amérique.
3: Oui, alors c'était dans un message publié aujourd'hui sur les réseaux sociaux. Monsieur Trump a également indiqué que les États-Unis ne comptent pas poursuivre leurs relations commerciales avec l'Ontario pendant très longtemps. C'est à la suite, on le rappelle, de la dégradation des relations commerciales et un échange d'insultes avec le premier ministre Doug Ford.
0: Ensuite, des étudiants de niveau postsecondaire affirment qu'ils auront de la difficulté à joindre les deux bouts cette année scolaire.
3: Oui, c'est en raison des changements majeurs apportés au régime d'aide financière aux étudiants et étudiantes de l'Ontario. Alors, plus tôt cette année, le gouvernement Ford a annoncé qu'il réduirait considérablement les subventions d'aide aux étudiants, invoquant les coûts pour reprendre ces termes insoutenables. La proportion des subventions non remboursables qu'un étudiant peut recevoir dans le cadre du régime est passée de 85% à un maximum de 25%. Et puis, le reste de l'aide sera accordé sous forme de prêt, Chris.
0: C'était Andrea Pozzo-Martinez avec les manchettes pour commencer votre après-midi. Merci Andrea et à plus tard.
3: À plus tard.

aller maintenant au sport. On jette un coup d'œil aux internationaux des États-Unis au tennis cet après-midi où se déroulent présentement les rondes de qualification autant en double qu'en simple. Et les Canadiens et Canadiennes tombent comme des mouches depuis quelques jours en double mixte. Félix Auger-Aliassime et sa partenaire Alexandra Yala ont perdu en deux manches de 4-1 contre Gaël Monfils et Elina Svitolina aujourd'hui. C'est un autre Canadien donc qui est éliminé de la compétition en double mixte après Gabriela Dabrowski et son partenaire qui ont perdu également en qualification. Leilani Fernandez, de son côté, a dû déclarer forfait en raison d'une blessure à l'orteil de son partenaire Francis Tiafoe. En simple, c'est encore possible pour quelques Canadiens et Canadiennes d'accéder au tableau principal. Bianca Andreescu, hier, a notamment accédé à la deuxième ronde des qualifs. Du côté des femmes, toujours, on a une Canadienne en action cet après-midi. Dans une vingtaine de minutes, Catherine Sebov sautera sur le terrain pour affronter Julia Avdiva à 15h30. Et plus tard cet après-midi, à 16h45, Liam Draxel chez les hommes va faire face à Nicolas Maia. Ça, encore une fois, à 16h45. Maintenant, voici un tour des conditions météorologiques à travers l'Ontario cet après-midi. On commence d'abord dans le sud-ouest où on est présentement entre 22 et 25 degrés. Vous pourriez ressentir entre 27 et 29 avec l'humidité. C'est surtout nuageux et ce sera encore le cas ce soir et cette nuit. Minimum de 12 à 17 à prévoir. Puis demain, on aura du soleil accompagné de quelques nuages, maximum de 26 à 28. Dans le Grand Toronto, ensuite, on est présentement autour des 21 à 22 degrés. 26 degrés comme température ressentie avec un ciel variable. Ce soir et cette nuit, il y aura encore quelques nuages avec un minimum à atteindre d'11 à 15 degrés. Ça devrait être plutôt dégagé vers Kingston. Puis demain, ciel variable, maximum de 25 à 26 degrés à prévoir. Dans le district du Niagara, ensuite, 23 degrés avec une température ressentie de 27 à l'heure actuelle avec un ciel partiellement nuageux. Ce restera le cas ce soir et cette nuit avec un minimum à atteindre de 14. Puis demain, ça va se dégager. Il y aura du soleil en journée avec un maximum de 26 à prévoir. Plus au nord, autour de la baie Georgienne, on a présentement un ciel variable dans bien des secteurs avec une température ressentie de 19 degrés. Ce soir et cette nuit, le mercure va chuter à un endroit entre 10 et 16. On aura surtout des nuages dans le ciel. Puis demain, ce sera un ciel variable avec des faibles risques de pluie, surtout sur la rive sud de la baie Georgienne, avec un maximum entre 25 et 26. Dans le nord de la province, ensuite, dans le corridor d'Arrotons, entre Hearst et Cochrane, on est autour des 23 à 24 en ce moment, avec une température ressentie de 24 à 26 avec l'humidex. C'est surtout partiellement nuageux. Et puis, ce soir et cette nuit, il pourrait même y avoir des faibles risques de pluie, minimum de 12. Demain, on sera autour des 22 degrés en journée, avec des nuages et des risques de pluie et d'orage. Dans le nord-ouest, maintenant à Thunder Bay, notre point froid 15 degrés présentement et ça monte jusqu'à 24 degrés ailleurs dans le nord-ouest. On ressent jusqu'à 27 à Kenora et Red Lake notamment.

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0: Les vagues de chaleur historiques en Europe, 4 canicules en 10 semaines entre mi-mai et début août en France, des températures en Europe du Nord qui ont atteint les 40 degrés, bouleverse les populations et affecte durement l'économie en ce moment. François Brousseau, notre chroniqueur spécialisé en politique internationale, est avec nous pour faire le point sur la chaleur cet été. Bonjour.
1: Bonjour.
0: Vous étiez en France cet été et vous avez vécu ces grandes chaleurs. L'idée selon laquelle il ne s'agit plus d'épisodes passagers, mais bien d'un changement structurel. Cette idée, ça commence à s'installer.
2: Oui, dans les discussions avec les gens, on le sent. Vraiment, il y a comme du nouveau là. Ah oui, c'est pas une blague là. C'est pas juste des mauvais moments à passer. Et avec cette idée, je dirais que l'idée aussi que tout ça devient une question plus politique que jamais. Et aussi, c'est le sujet de ma chronique aujourd'hui, une question même géopolitique au-delà des frontières nationales, parce que la sécurité énergétique, la souveraineté alimentaire.

0: terre, l'approvisionnement en eau. Toutes ces questions ont des dimensions stratégiques. Le changement climatique, tout particulièrement le réchauffement, ça peut affecter la cohésion sociale et même, je dirais, l'état des armées. D'abord, quelques anecdotes personnelles, parce que j'étais en France cet été, je pense quelques semaines, et à Paris, certains jours, au début du mois d'août, il faisait 38 degrés à 18 heures. Pas, le pic là-bas, c'est pas à midi ou à 14 heures. Je sais pas à Sudbury à quelle heure est le pic de chaleur, mais en tout cas, à Montréal, c'est 14 heures. Et puis à Paris, c'est 18-19 heures. À 18 heures, il fait 38. Alors, on cherche une terrasse pour l'apéritif. Il fait 38, puis le soleil tape. On demande la clim. Vous, la clim? Avez-vous la clim derrière, là-bas? Et cet été caniculaire en Europe, a fait voir des scènes sans précédent. Des hydravions qui puissent de l'eau dans la Seine, les fameux canadaires, pour éteindre les incendies à Fontainebleau, l'ancienne forêt de chasse des rois de France, une forêt magnifique, mais qui a été ravagée. Des milliers, d'ailleurs, là-bas, à Fontainebleau, des milliers d'animaux, des reptiles, des amphibiens, des insectes, des gros et petits mammifères ont été piégés par les flammes ou asphyxiés. On a vu des images vraiment bouleversantes à la télévision. Plus à l'est en Europe, sortons de la France un moment, le Rhin et le Danube sont à leur plus bas niveau historique, quelques dizaines de centimètres de profondeur à certains endroits, et sont devenus quasiment impraticable. Or, c'est des cours d'eau très importants économiquement pour le transport des matériaux et des marchandises. L'Allemagne, le Rhin, c'est très important pour l'économie de l'Allemagne, des centaines de millions d'euros de marchandises chaque semaine. Les bateaux circulaient à 30% de leur capacité de charge, donc ils se mettaient beaucoup plus légers pour pas accrocher sur le fond. Mais donc il y a des problèmes de livraison, des retards de livraison, des annulations même. On a vu des feux de forêt, pas seulement à Fontainebleau, mais au Pays de Galles, des endroits où il n'y en avait jamais eu, ou pratiquement jamais. Là, la frontière entre la Belgique et l'Allemagne, près des plages croates, et à part ça, des centrales nucléaires ont été mises provisoirement à l'arrêt, faute d'eau pour le refroidissement. Parce que l'eau, dans les centrales électriques civiles, les centrales nucléaires, c'est essentiel.
1: Vous mentionnez que le changement climatique a des effets géopolitiques. Est-ce que vous avez des exemples de cet été?
0: Des exemples. Les pays d'Europe du Sud, et là je compte la France là-dedans, subissent cet été donc des pertes agricoles massives, épouvantables, des récoltes réduites de 10 à 90% selon les secteurs. D'abord, le maïs en France, c'est une catastrophe totale. Il a tout brûlé. Il n'y en a pas. C'est le pays numéro un d'Europe pour la production de maïs. Il n'y en a pas. Le vin, moins 35%. Beaucoup de cultures maraîchères se sont effondrées. Donc, la question de l'autonomie alimentaire. Une situation, par exemple, qui pourrait forcer l'Union européenne à réviser, à modifier des accords commerciaux pour importer davantage de denrées, ce qui peut donc augmenter en retour sa dépendance, affaiblir l'autonomie stratégique. L'autonomie alimentaire. Autre exemple, l'énergie. Même si la climatisation n'est pas généralisée sur le vieux continent, et en fait, elle fait l'objet de sérieux débats, furieux débats politiques en France, il y en a qui disent que la clim, c'est mal. Son usage accru, quand même, il y en a eu beaucoup plus cet été, même si tout le monde ne l'a pas, a entraîné depuis 4 mois des consommations, des pics d'électricité, de consommation d'électricité absolument sans précédent. Et résultat de ça, comme il y a beaucoup d'électricité qui est faite par le gaz naturel, l'Europe aborde l'hiver 26-27 avec des stocks de gaz inférieurs aux années précédentes. Après avoir sué de chaleur, ils vont peut-être avoir très froid l'hiver prochain. Tout ça sur un continent qui a d'autres problèmes, en plus, qui s'additionnent, qui s'empilent. Crise politique, socio-économique, déclin démographique, migration massive et déstabilisatrice, elle-même, migration partiellement causée par le changement climatique, hein, des populations africaines, par exemple, qui fuient les sécheresses et qui montent vers le nord. Mm-hmm. Beaucoup de pays aussi, pas tous, mais beaucoup de pays en Europe connaissent des crises budgétaires graves, dont la France, ou encore des montées politiques de la droite populiste contre les élites. Et tout ça, ça vient s'additionner.
1: Est-ce que la question climatique divise les opinions publiques en ce moment?
0: Ah, bonne question. En Europe, pas vraiment. Et là, je pense que cet été, tout le monde sait que c'est pas des blagues, le changement climatique, le réchauffement. Mais je dirais qu'il y a des choses qui ont changé. Il y avait un consensus, c'était très différent de ce qu'on voit aux États-Unis depuis longtemps, avec une droite organisée qui nie que le changement climatique soit causé par l'activité humaine et qui prend toute une série de décisions politiques en conséquence de choix énergétiques aussi. Et l'administration Trump, on le sait, est extrêmement déterminée sur ce front-là. C'est pas seulement de la passivité ou de l'indifférence, c'est pas si grave. Non, non, c'est pire que ça. On fait la guerre aux énergies alternatives et le pétrole, c'est un symbole positif comme mes muscles. Vous avez vu mes muscles? Bon, c'est ça, c'est un peu ça. Trump est très macho, macho pétrolier et très radicalement anti-énergie éolienne et anti-énergie solaire. Par contre, en Europe, jusqu'à il y a peu, en tout cas, la question climatique faisait l'objet d'un large consensus dans la plupart des pays, tout particulièrement en France. Gauche et droite, même dans leur version plus radicale, étaient généralement d'accord à 90% sur le diagnostic d'un réchauffement climatique, sur l'impératif politique d'une action en conséquence, même s'il y avait bien sûr des débats, des nuances, des variations sur la nature de l'action à faire et sur les budgets aussi. Bon, mais en plus, par ailleurs, la France est un pays qui, avec la filière nucléaire, l'électricité nucléaire avait de l'avance dans la lutte aux émissions de CO2.
1: Mais là, ça a changé, si je comprends bien.
0: Alors, c'est ça. Et en France, je crois que c'était 2018-2019, juste avant la pandémie, la crise des fameux gilets jaunes qui ont fait des manifs, qui ont paralysé la France pendant plusieurs week-ends consécutifs. Et ça a remis en question ce consensus, je crois. Cette crise des gilets jaunes exprimait, je le rappelle, une révolte contre la baisse du niveau de vie des gangs petits qui devaient utiliser leur auto pour leur travail. Les gens qui étaient ni en ville, ni vraiment à la campagne, entre les deux, dans les zones périurbaines et qui s'insurgeaient contre les taxes écolo, les nouvelles taxes écolo pour décourager l'usage de l'essence et du diesel et favoriser la transition énergétique. C'est contre ces taxes-là. Et c'est devenu idéologique. Ces gens-là étaient révoltés contre les écolos chics, les élites favorisées qui ont de l'argent, qui roulent en voiture électrique, qui donnent des leçons et qui se drapent de bonne conscience, alors que les pauvres banlieusards éloignés, les pouilleux périurbains peinaient à faire le plein de leur voiture, pas si neuve, et parfois même des diesels, burk, pour aller gagner leur vie. Donc, à moyen terme, le changement climatique peut devenir une source importante de troubles sociaux. Dans un pays, par exemple, la France est déjà enclin aux manifestations. Et là, les blâmes, on l'entend, hein, ces jours-ci, fusent déjà dans la foulée de cet été, de ce terrible été 2026. Hein. Quand tout est la faute du gouvernement, ben, on recommence. Cela dit, l'impact de cet été 26 sur la présidentielle de l'année prochaine, avril 2027, reste incertain. Le Rassemblement national de Marine Le Pen est en tête dans les sondages avec un gros tiers des intentions de vote. C'est pas vraiment un parti climato-sceptique, mais il n'a jamais fait preuve d'une si grande sensibilité à ces questions-là. Son axe principal est et reste l'immigration, l'insécurité.
1: Donc, on parle d'un affaiblissement des gouvernements causé par le changement climatique?
0: Oui, on peut dire ça. La hausse des températures, ça affecte les revenus. Les revenus, ben, d'abord, agricoles, ça augmente les coûts énergétiques, ça a les coûts de transport.
1: Ouais, ça grève. Quand ça touche au porte-monnaie...
0: Oui, ben oui, exactement. Ça touche au porte-monnaie. Ça touche au porte-monnaie, puis ça, par rebondissement, ça touche aussi à la gouvernabilité et à l'autonomie stratégique. Les budgets militaires peuvent être affectés. Partant de là, l'autonomie stratégique, dans un contexte international tendu, là, j'arrive à la géopolitique. L'Europe se voit menacée par des puissances, trois blocs, hein, essentiellement Chine, États-Unis, Russie, plus ou moins hostiles, plus ou moins menaçants sur le plan commercial et aussi sur le plan militaire dans le cas russe, dans le cas spécifique de la Russie, et sur le plan militaire, le réarmement plus ou moins forcé de l'Europe devant la Russie, qui s'exprime maintenant explicitement comme un ennemi avec l'attaque contre l'Ukraine, mais au-delà de l'Ukraine, ben ça aussi, ça c'est d'une certaine façon affecté par ces nouveaux coûts liés à la crise climatique, donc grande fragilité budgétaire, les situations nationales varient beaucoup. Vous avez des États fragiles budgétairement, comme France et Italie, qui sont rendus à 120, 130, 140% de leur PIB de dette accumulée. Ils sont fiscalement étranglés. Est-ce qu'ils peuvent encore dépenser plus, par exemple, pour la stratégie? De l'autre côté, par contre, l'Allemagne ou encore la Pologne ont encore de la marge, sont à 60%, 65% d'endettement, donc beaucoup moins endettés. Et d'ailleurs, ils aspirent, ces deux pays-là, l'Allemagne et la Pologne, à prendre le pas sur la France comme le leader diplomatique et aussi stratégique de l'Europe. Donc France, donc Allemagne et Pologne. Et si les restrictions d'eau se généralisent, si la population étouffe dans des logements mal isolés, sans climatisation, s'il fait 40 degrés tout le temps ou presque pendant l'été, les populations vont commencer à exiger des comptes. Il s'agirait plus seulement de maintenir le niveau de vie, comme dans l'affaire des gilets jaunes, mais vraiment d'un enjeu existentiel. Et je crois, je finis là-dessus, peut-être que l'été 2026 sera celui en Europe qui aura ouvert les yeux de ceux qui pensaient que l'écologie, c'était juste un caprice, que c'était pas un enjeu économique, ni même un enjeu stratégique. Ça l'est. et plus que jamais.
1: C'était notre chroniqueur spécialisé en politique internationale, François Brousseau. Merci d'avoir été avec nous, François.
0: Au revoir, Chris.
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1: Et maintenant, c'est le temps de faire un tour de l'actualité nord-ontarienne en ce mardi 25 août 2026 avec Désiré Kafunda de la salle de nouvelles sudbéroise qui est avec nous. Bonjour Désiré.
3: Bonjour Chris.
1: D'abord, les autorités indiquent qu'une panne de moteur a forcé un avion à effectuer un atterrissage d'urgence sur une autoroute au nord de Thunder Bay.
3: Oui, un porte-parole du Bureau de la sécurité des transports du Canada a dit qu'un avion Cessna immatriculé à titre privé a déclaré une situation d'urgence et a procédé à un atterrissage forcé hier après-midi. C'était sur la route 587 dans la région de Passe Lake. Trois personnes se trouvaient à bord au moment des faits. Aucun blessé n'a été signalé. Heureusement, le Bureau de la sécurité des transports du Canada précise qu'il continue de recueillir des informations sur l'incident, mais qu'il n'a déployé aucun enquêteur.
1: Ensuite, la police provinciale de l'Ontario enquête sur une collision impliquant un seul véhicule sur la route 17 à Sudbury.
3: Concrètement, hier, vers 14h20, des agents du détachement de Nipissing Ouest de la PPO ont répondu à un signalement d'une collision impliquant un seul véhicule sur la route 17. Le conducteur a été transporté dans un hôpital local avec des blessures graves, mais ne mettant pas sa vie en danger. La route a été fermée dans les deux directions pendant que les agents menaient leur enquête sur la collision et procéder à l'enlèvement du véhicule. La PPO demande à toute personne ayant été témoin de la collision ou détenant des images eh bien de communiquer là avec elle.
1: En terminant, le dernier tronçon du projet d'élargissement à quatre voies de l'autoroute 69 sera en cours d'ici l'année prochaine.
3: C'est ce qu'a annoncé la province. Aujourd'hui, le ministre des Transports, Pragmin Sakaria, a précisé que les travaux sur l'autoroute seront divisés en six tronçons et quatre seront construits normalement d'ici la fin de l'année 2027. Il a dit que ces six segments feront l'objet d'appels d'offres séparés. C'est afin que différents entrepreneurs puissent travailler sur leurs portions respectives en même temps. Il a également indiqué que les travaux de déplacement d'une portion de la ligne ferroviaire CN débutera immédiatement. Le déplacement de cette ligne laissera de la place pour élargir la route 69 à quatre voies. Le ministre a également promis une annonce prochaine concernant l'engagement du gouvernement à élargir et à renforcer les mesures de sécurité le long des routes 11 et 17.
1: C'était Désiré Kafunda avec les manchettes du nord de l'Ontario. Merci Désiré.
3: À demain.
1: 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On va discuter des camps d'entraînement dans la Ligue de hockey de l'Ontario qui s'amorce cette semaine partout en province après la mauvaise question de Stéphanie Boulay.

0: Vous entendez les sons du camp d'entraînement des Wolves de Sudbury qui s'amorce cette semaine et c'est pareil ailleurs en province. Beaucoup de formations de la Ligue de hockey de l'Ontario lancent, si ce n'était pas hier, aujourd'hui, leur camp estival. Plusieurs formations ont déjà commencé, d'autres sautent sur la patinoire pour la première fois aujourd'hui et c'était le cas des Wolves que vous venez d'entendre qui ont ouvert les portes au public pour les jours à venir. En plus de séances d'entraînement, les partisans des Wolves pourront assister gratuitement à des matchs intra-équipe au cours de la semaine et voir à l'œuvre les nouveaux venus repêchés au début de l'été. Le vétéran des Wolves de Sudbury et ancien des Spitfires de Windsor, Jean-Christophe Lemieux, est de retour après un été mouvementé. Il a été ignoré à sa première année d'éligibilité au repêchage de la Ligue nationale de hockey. Mais il a eu de bonnes nouvelles peu de temps après. Il a finalement reçu une invitation pour participer au camp de développement des Sénateurs d'Ottawa. Je lui ai demandé ce matin comment il a trouvé son expérience à l'aube de sa première journée du camp d'entraînement.
1: Ouais, ben c'était une belle expérience, tu sais, à me faire en juin quand j'ai pas entendu mon nom, tu sais, j'étais un peu déçu, mais direct après quand Ottawa ils m'ont appelé, ben c'était une belle expérience, puis j'étais vraiment content d'aller les rejoindre. En plus que c'est direct à côté de chez moi, fait que c'était pas trop loin à aller, mais ouais, je suis vraiment fier.
2: Qu'est-ce que tu as retenu par rapport à ce que tu as besoin de démontrer pour atteindre le prochain niveau, capturer l'attention des gens dans la Ligue nationale?
1: Ouais, ben quand je suis arrivé là, tu sais, la première chose que j'ai remarqué, c'est le monde sont gros. Tu sais, les joueurs sont assez colosses. Puis sur la glace, je pense que c'est la vitesse. Tu sais, c'est un autre niveau. Tu sais, la OHL, c'est vite. Admettons, tu pars de U16, c'est vite. Tu pars à OHL, c'est encore plus vite. Mais quand j'ai été au camp de développement, c'était encore plus vite. Puis j'imagine pas le camp si ça va être encore plus vite que ça. Mais ouais, mais en général, c'était une bonne expérience.
2: Parle-moi un petit peu côté hors glace par rapport à ton entraînement. Tu étais capable de gagner un peu de masse en préparation pour la prochaine saison?
1: Ouais, ben effectivement, je me suis entraîné avec OPA cette année à Gatineau, puis ils m'ont vraiment aidé à gagner de la force physiquement, puis être plus rapide sur la glace. Puis je pense qu'ils ont fait une bonne job parce que je me sens bien.
2: Je veux parler un petit peu de l'allure de l'équipe en commençant le camp d'entraînement parce qu'il y a beaucoup de nouveaux joueurs cette année. Il y a des vétérans qui ont quitté. On a vu Trevor Odell quitter pour la Colombie-Britannique dernièrement. Je sais que lui, c'est un gars qui faisait partie des vieux de la vieille dans l'équipe, si on peut le dire, à 19-20 ans. Là. Mais à quoi, selon toi, devrait ressembler le groupe de cette année?
1: Ouais, ben tu sais, on est encore jeune. On va être une équipe travaillante, tu sais, on est beaucoup de jeunes joueurs comme je viens de dire, puis on veut travailler, on veut gagner. Tu sais, notre but cette année c'est vraiment de partir fort parce que l'année passée c'est leur début de saison était pas le meilleur, puis je pense que cette année c'est vraiment de commencer avec un bon but de saison, gagner, puis quand on arrive pour les séries au moins gagner un match, parce que depuis les deux dernières années, ils n'ont pas gagné un match ici à Sudbury. Donc, notre but vraiment, c'est vraiment de gagner, puis on va être une bonne équipe travaillante.
2: Par rapport aux morceaux qui ont été ajoutés, on t'avait amené à Kingston pour le repêchage de la Ligue de l'Ontario au début de l'été. Tu as eu l'occasion de rencontrer Cash Kwaja, avec qui tu as eu plusieurs échanges au fil de l'été. Vous êtes sur la même équipe pour le camp d'entraînement pour commencer la semaine. Quelles ont été tes premières impressions de Cash comme joueur, comme être humain?
1: Ouais, ben tu sais, quand l'année passée que je voyais des vidéos de lui, tu sais, il était impressionnant, tu sais, c'est un vraiment bon joueur. Puis quand la première fois que je l'ai vu à Kingston en juin, tu sais, j'ai été surpris, tu sais, lui puis sa famille, c'est vraiment de bonnes personnes. Je connais son frère, tu sais, c'est vraiment un bon gars. Puis ouais, on a parlé durant l'été, mais il est vraiment excité d'être ici, puis on est tout excité de l'avoir.
2: Pour toi, sur la glace, est-ce que tu as hâte de voir qu'est-ce que ça va donner sur le même trio jouer avec lui?
1: Ouais, ben c'est sûr que ici au camp d'entraînement, ils nous mettent ensemble, ça va être le fun, tu sais, c'est vraiment un joueur dynamique, puis tu sais, il voit le jeu comme des personnes n'ont jamais vu jouer. Mais ouais, j'ai hâte de voir.
2: Au niveau de tes attentes pour le camp en préparation pour les premiers matchs pré-saison qui auront lieu dans les prochaines semaines, qu'est-ce que tu t'attends de voir de la part de tes coéquipiers? Parce que j'ai l'impression que cette année, un peu comme l'an dernier, plus la saison avançait, plus tu avais un rôle à jouer autant sur la glace que dans le vestiaire. Tu voulais prendre un peu un rôle de leadership aussi, sachant que il y avait comme un travail d'équipe à faire pour essayer de rassembler tout le monde.
1: Non, c'est sûr. C'est ma troisième année. Quand j'arrive sur la glace, je veux juste aider les plus jeunes, hors glace aussi. T'sais, s'ils ont des questions, je veux qu'ils viennent me voir et que je réponds à leurs questions. Mais quand j'étais à Windsor, j'avais beaucoup de leaders. Puis durant mes deux premières années, j'étais un petit peu silencieux vu que j'étais jeune dans le programme. Mais je veux tout apporter qu'est-ce que j'ai appris avec ces joueurs-là.
2: Je veux parler du match pré-saison à venir à Timmins contre Rouyn-Noranda. J'ai été à l'une des rencontres que vous avez disputées contre Rouen l'an dernier, puis je sais qu'il y a eu des flémèches en fin de match entre toi puis quelques joueurs de Rouen. Est-ce que tu as ce match-là d'encercler sur ton calendrier puis les autres matchs à venir en saison régulière aussi?
1: Non, ben c'est sûr, je suis excité pour la saison. T'sais, jouer contre Rouen Aranda, une équipe de la LGMQ que je regardais quand j'étais jeune. T'sais, c'est l'équipe préférée de mon frère. Fait que quand je joue contre eux, c'est sûr que ça me fait une émotion. Mais ouais, je suis vraiment excité de jouer contre une équipe québécoise puis pour les matchs de la saison.
2: En terminant, des objectifs personnels pour toi à l'aube de la saison, est-ce qu'il y a des choses que tu souhaites atteindre cette année?
1: Ouais, ben il y a une couple d'objectifs. La première, je pense que j'ai en tête, c'est juste de prouver tout le monde wrong. Tu sais, ici en juin, j'ai pas entendu mon nom, puis tu sais, ça m'affecte encore, mais je veux juste prouver le monde wrong, puis on va voir qu'est-ce qui va arriver avec le reste.
0: C'était Jean-Christophe Lemieux, attaquant des Wolves de Sudbury. Les Wolves qui amorcent cette semaine leur camp d'entraînement. Jean-Christophe Lemieux, lui, qui lance cette semaine l'opération Revanche pour prouver à ses détracteurs et au club de la Ligue nationale de hockey qu'il a sa place au prochain niveau. Pour ceux et celles qui souhaitent le voir à l'œuvre aux côtés du choix de première ronde au dernier repêchage des Wolves de Sudbury, Cash Kouaja. On le rappelle, les séances d'entraînement des Wolves lors du camp d'entraînement sont accessibles en tout temps gratuitement pour les membres du grand public. Il y aura des matchs intra-équipe également à venir dans les prochains jours. En ce qui concerne le match préparatoire entre les Wolves de Sudbury et les Huskies de Rouyn-Noranda à Timmins, c'est prévu le mercredi 2 septembre prochain à 19h à l'Arena McIntyre pour ceux et celles qui souhaitent y assister. On va discuter du fait francophone et de sa place dans les négociations récentes entre le Canada et les États-Unis avec Ronald Caza, un avocat spécialisé en droit linguistique qui a décidé d'offrir ses pensées à nos collègues de Matin sans frontières à Windsor. Plutôt aujourd'hui, ça s'en vient tout de suite après Jet Ski de Superplage.

0: C'était Superplage qui nous énumérait les trois essentiels de la vie. Un jet ski, un jetpack et un peu de jet set aussi pour passer du bon temps sur cette belle planète. On va discuter maintenant de politique nord-américaine parce que les géants américains du numérique ne feront pas plier Ottawa quant à la découvrabilité et la valorisation de la culture du pays sur leur plateforme. C'est ce que soutient le ministre fédéral de l'Identité et de la Culture canadienne, Mark Miller. 48 heures avant lui, le premier ministre Mark Carney avait affirmé que les États-Unis auraient tenté de limiter la protection de la langue française au Canada dans le cadre des négociations qui ont eu lieu dans la dernière semaine. Dans la mire de Washington se trouveraient les règles sur la découvrabilité du contenu francophone ainsi que sur l'affichage en français. Le représentant américain du commerce Jameson Greer a rétorqué que la langue française n'était pas au cœur des négociations commerciales la semaine dernière. Il s'agirait plutôt des contributions financières requises auprès des entreprises américaines de diffusion en ligne. Contributions versées en soutien au contenu canadien sur ces plateformes. Est-ce qu'Ottawa en fait assez pour protéger la présence francophone, dont celle des franco-ontariens? Charles Lévesque de l'émission Matin sans frontières en a discuté plus tôt aujourd'hui avec le maître Ronald Caza, avocat spécialiste des droits linguistiques et récipiendaire en 2017 de l'Ordre de l'Ontario, notamment pour son implication au sein de la francophonie ontarienne. Il lui a d'abord demandé s'il était surpris d'apprendre que la protection du français était un des éléments au cœur de l'échec des négociations.
1: Ben, je dois dire que j'ai été surpris et incroyablement déçu. Mais je dois dire que maintenant qu'on y réfléchit, c'est évident que la seule façon que Trump, si on veut, le Goliath, le bully, va pouvoir même faire quelque chose jusqu'à date, il nous écœure avec différentes menaces, 51e État, etc. Mais là, nous, on va découvrir que ce qu'il a fait, c'est qu'il a touché une corde, si on veut, sacré. Et là, il s'attaque à notre langue, notre culture, notre identité. Puis, je veux juste dire, en tant que francophone, là, c'est clair, ça ne pourrait pas être plus clair. Une des cibles de Trump, c'est la langue et la culture francophone. Puis, donc là, on le sait, c'est clair, c'est évident. On doit maintenant, moi je dis on, je dis les communautés minoritaires francophones à travers le pays et au Québec, c'est très important qu'on réagisse. Puis en réagissant, on peut pas juste laisser notre premier ministre qui fait un excellent travail, puis des ministres, il faut que nous, on réagisse. Il faut que nous, on s'organise, puis je veux dire, dans les prochains jours, dans les prochaines semaines, il faut qu'on s'affirme, il faut qu'on organise des rassemblements, il faut qu'on organise différentes choses pour que, finalement, Trump et tout le monde de son équipe puisse voir qu'il a touché un fil électrique. Il peut pas traverser cette clôture-là. Ouais. La seule façon qu'il va le voir, c'est si on envoie ce message-là.
2: Parce qu'au départ, bon, quand ça a fuité, je dirais, dans les médias, on parlait beaucoup du Québec, mais en fait, c'est, diriez-vous que c'est toute la francophonie canadienne qui est irritée par ce genre de commentaires de la part de Washington?
1: Non, c'est pas irrité. Irrité, c'est quand on entend des différents commentaires qui viennent pas nous chercher dans l'âme, qui viennent pas chercher qui nous sommes, finalement, fondamentalement, notre identité, notre langue, notre culture. Ça, c'est pas irrité. Ça, finalement, il faut qu'on réagisse. Chacun de nous, on doit réagir. Quand je dis réagir, je peux vous donner comme analogie l'hôpital Montfort. Quand l'hôpital Montfort était sous attaque par le gouvernement de l'Ontario, la première chose qu'ils ont fait, puis ça a été fait à l'intérieur de 3 semaines de la décision de fermer l'hôpital, c'est d'organiser un rassemblement qui a recueilli 10 000 personnes. Le rassemblement, c'est une célébration de notre langue et de notre culture, mais c'était la meilleure façon d'envoyer un message. Dans ce temps-là, c'est le gouvernement Harris conservateur. Maintenant, c'est Donald Trump et son équipe américaine. Il faut leur envoyer ce message-là. Et nous sommes capables de l'envoyer. Il faut le faire. On peut pas juste attendre, espérer que nos politiciens peuvent négocier quelque chose. Il s'en vient attaquer qui nous sommes fondamentalement. Donc, la roche que David doit mettre dans sa faune pour envoyer à Goliath, cette roche-là, c'est les rassemblements, les expressions, tout ce qu'on peut faire pour démontrer finalement que la langue et la culture, c'est quelque chose non négociable. Écoute, c'est des protections constitutionnelles, mais il faut que lui voit que c'est notre... Et nous, chacun de nous, on doit le faire. Puis moi, je parle de toutes les petites communautés, les écoles francophones, partout, les centres communautaires, dans les municipalités, il faut qu'on organise des rassemblements, il faut qu'on monte aux barricades. La façon qu'on monte aux barricades, c'est qu'on laisse savoir très publiquement comment la langue et la culture, c'est la chose la plus importante pour nous en tant que Canadiens français.
2: Maître Caza, il y a un texte ce matin dans la presse et on apprend qu'il semble que le français soit un irritant depuis longtemps pour l'administration américaine en raison de justement des coûts de l'affichage bilingue. Comment voyez-vous ça? Est-ce qu'ils ont raison?
1: Écoute, ils n'ont absolument pas raison. Puis je veux dire, c'est intéressant parce qu'une des raisons que c'est un irritant, c'est parce que le fait français, c'est au Canada, c'est une question de protection des minorités. Le Québec à l'intérieur du Canada, puis les francophones à travers les autres provinces. Et la protection des minorités, le respect des minorités, c'est quelque chose que Donald Trump et toute son équipe ne peuvent pas comprendre. Et finalement, non pas. Ils n'ont aucun respect pour ces minorités dans leur pays. Donc, évidemment, c'est un irritant quand ils regardent un pays comme le Canada, où on n'est pas seulement, il n'y a pas seulement un respect pour les minorités. Les minorités sont une partie essentielle de qui est le pays, qui nous sommes. Donc, lui, quand il voit ça, ce qu'il voit, c'est, premièrement, il voit comment que nous, que c'est, ça fait partie de notre réalité, mais ce qu'il voit, c'est comment que lui, ce qu'il fait à ces minorités, c'est inacceptable. C'est, en effet, c'est quelque chose qui peut même pas décrire les mots de comment c'est effrayant. Mais lui, pourquoi que les autres sont évitants, c'est qu'il nous voit, nous, qui respectons et qui avons intégré dans la réalité de qui nous sommes, le fait francophone. Le Canada, si on perdait notre langue, on perdait la langue française et la culture francophone, le pays cesserait d'exister comme pays. C'est une des qualités. Une des qualités du pays qui fait qu'on se distingue de plusieurs, ben, des États-Unis et aussi de plusieurs pays au monde. La capacité, le fait qu'on vit ensemble et que ça fait partie de la réalité, que dans chaque province canadienne, les francophones, toutes les provinces anglophones, les francophones, même avec des minorités qui ne sont pas grandes, ont leurs écoles, ont finalement des centres culturels, ils ont tout finalement ce qu'ils ont besoin pour préserver leur langue et leur culture. C'est extraordinaire. Lui, ça l'irrite. Nous, faut le célébrer plus fort. Faut le célébrer fort. C'est le moment maintenant, plus que jamais, que faut qu'on, ensemble, il faut qu'on démontre. Faut que dans nos écoles, comme je disais, dans nos communautés, nos municipalités, faut qu'on se mette ensemble à avoir des ralliements pour lui envoyer le message. C'est quelque chose que chaque personne peut faire. On peut tous faire ça. On se demande qu'est-ce qu'on peut faire avec tout ce qui se passe avec les États-Unis, puis finalement, les attaques qui se font au Canada. Mais ça, c'est quelque chose que chaque francophone peut faire au pays.
2: Oui. En terminant, Maître Caza, est-ce que cette question du français dans les échanges commerciaux avec les États-Unis risque de s'inviter dans l'élection du Québec ou même du référendum en Alberta?
1: Écoutez, c'est intéressant parce que je pense que... moi, je dirais que la réponse est oui. Puis, ce qu'on va réaliser au Québec et en Alberta, ce qu'on va réaliser, c'est que le fait francophone au Canada, c'est un fait qui est essentiel et c'est une raison de plus qu'il faut repousser et se méfier de ce qui arrive tout de suite avec cette administration existante aux États-Unis. Puis, ce que j'espère qu'il va arriver, c'est que en Alberta, comme exemple, il y a des francophones et il y a plusieurs anglophones, en effet, qui supportent le fait français. Oui. Mais ça va être le temps de réaliser, écoute, c'est quoi les conséquences de tout le pays si on commence à voir des choses comme discuter de séparer.
0: C'était Ronald Caza, avocat spécialiste des droits linguistiques au micro de Charles Lévesque à l'antenne de l'émission Matin sans frontières. Continuons en musique maintenant avec un peu de Maria Mendiaye. Voici Ma vie à pas comme d'habitude.

C'était Mariem, pas comme d'habitude. Et c'est là-dessus qu'on met fin à la première heure de l'émission cet après-midi. Merci à vous tous de nous choisir pour finir votre mardi. On a encore 2 heures de radio à vous offrir et pendant les 60 prochaines minutes, on va se rendre à Hearst où une récente annonce suscite de vives réactions chez certains depuis quelques semaines maintenant. Et on parle ici de l'embauche d'un nouveau directeur général qui ne parle pas français à l'hôpital Notre-Dame de Hearst. Ça fait tellement réagir que le grand responsable, le président de l'Assemblée de la francophonie de l'Ontario, Fabien Hébert, a commenté le dossier sur les réseaux sociaux dans la dernière journée. On va le recevoir à notre antenne sous peu pour en savoir davantage sur ce qu'il pense de cette décision. On va également discuter d'une annonce faite plus tôt aujourd'hui concernant l'élargissement de la route 69 entre Sudbury et Parry Sound. Puis, en fin d'heure, on discutera de la santé mentale chez les jeunes avec le journaliste Gregory Wilson. Tout ça et encore plus à venir durant la prochaine heure de Pas comme d'habitude. Mais d'abord, on s'arrête ici pour une courte pause pour vous donner la chance de vous informer.

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4: Bonjour, ici Andrea Pozzo-Martinez à Toronto. Il est 16h, voici vos informations. Le gouvernement Carney annonce sa riposte aux droits de douane imposés par l'administration Trump. De nouveaux contre-tarifs canadiens de 15, 25 et 50% sur 700 produits américains entreront en vigueur le 8 septembre. La réplique dollar pour dollar vise quelques 28 milliards de dollars de produits américains. Ottawa annonce aussi des mesures de soutien pour les travailleurs et les entreprises touchées par cette guerre commerciale. Voici la ministre fédérale de l'Industrie, Mélanie Joly.
5: Et donc, c'est pour ça que c'est si important présentement d'acheter canadien. Parce que les nouveaux tarifs sont pas juste sur l'acier, l'aluminium et l'automobile, ce qui faisait déjà mal, mais ils sont sur des compagnies qui peuvent être à l'épicerie. Vous avez un pouvoir sur la situation.
4: Les mesures d'aide annoncées par Ottawa pour les entreprises et les travailleurs totalisent 7,5 milliards de dollars. Puis le premier ministre Mark Carney s'est entretenu ce matin avec les chefs des partis d'opposition aux communes pour faire le point sur la réplique canadienne aux tarifs douaniers américains. Le chef du Bloc québécois, Yves-François Blanchet, espère que les contre-tarifs canadiens qui doivent entrer en vigueur donc le 8 septembre n'auront pas d'impact sur l'inflation au pays. Pour sa part, le chef du Parti conservateur du Canada, Pierre Poilievre, se dit à nouveau réclame l'ouverture d'une session parlementaire pour préparer la riposte tarifaire du Canada. Il a proposé de mettre fin à la taxe carbone sur certains secteurs industriels. Plus tôt aujourd'hui, le ministre Champagne annonçait un plan du gouvernement Carney pour riposter contre les tarifs de 50% de l'administration Trump. Une mesure dollar pour dollar avec des contre-tarifs de 15, 25 et 50% sur les mêmes produits visés aux États-Unis, notamment l'acier, les produits laitiers, le papier et les électroniques. Mais selon le professeur agrégé en gestion stratégique à l'école de gestion de Groot de l'université McMaster, François Neville, cette mesure qui pourrait rendre le marché égal n'est pas suffisante.
6: Même si le marché est égal, est-ce que le marché canadien est aussi rentable que le marché américain avait été pour l'entreprise? Est-ce que le coût de réorienter les opérations vers pour desservir le marché canadien va être rentable? Et est-ce que les structures au Canada vont permettre à l'entreprise de recapturer cette part de marché?
4: Le professeur souligne que c'est surtout les PME qui sont visées par les tarifs actuels et qu'elles n'ont pas toujours les fonds pour se permettre de grands changements. Le gouvernement du Nouveau-Brunswick a investi 1,5 million de dollars dans l'entreprise de cybersécurité Last Wall. Dans le contexte de nouveaux tarifs douaniers américains, la province souhaite diversifier son économie et devenir un pôle de la cybersécurité. Charles-Étienne Drouin.
7: Last Wall est une entreprise de cybersécurité basée à Fredericton. Elle vend à plusieurs instances gouvernementales des solutions informatiques destinées à des environnements hautement sensibles. Voici le vice-président de la sécurité informatique de Last Wall, Julien Richard.
8: Nos clients sont surtout sur le côté gouvernemental, donc le département de la défense, le département de la guerre aux États-Unis. Ici au Canada, on se focus un peu sur le gouvernement du Canada.
7: Il se réjouit que la fondation de l'innovation du nouveau Brunswick investisse 1,5 million de dollars dans son entreprise. Il considère que cette somme d'argent a contribué à ce que Last Wall ait reçu récemment un total de 16 millions de dollars provenant également d'autres organisations, incluant la Banque de développement du Canada.
8: Notre mission est de protéger la démocratie.
9: Et ça démontre notre leadership dans la cyberdéfense.
7: La première ministre Susan Holt souhaite que davantage d'entreprises dans le domaine de la cybersécurité choisissent de s'établir au Nouveau-Brunswick.
9: On a besoin d'une croissance économique pour aider les Néo-Brunswickois à payer leurs factures, avoir une vie abordable ici.
7: Rappelons que la province est aux prises avec des déficits historiques d'1,4 milliard de dollars pour l'exercice financier février de 2026 et 2027. Ici Charles-Étienne Drouin, Radio-Canada, Frédéric Thun.
4: Et puis à Thunder Bay, l'accueil de nouveaux arrivants franchit une nouvelle étape. La Commission de développement économique communautaire locale a publié hier son premier guide d'accueil pour simplifier l'intégration. On fait le point avec Venant Chimieux-Mauroy.
10: Santé, éducation, emploi, loisirs, ce document numérique et papier rassemble tous les services essentiels pour simplifier l'intégration des nouveaux arrivants à Tondabé. L'objectif est clair, séduire, mais surtout retenir, car trouver un travail est une chose, s'enraciner en est une autre, comme l'explique Jamie Taylor, directrice générale de la Commission. Si quelqu'un s'installe ici sans réussir à se faire d'amis ou à s'intégrer, elle ne tarde pas à chercher un emploi ailleurs, affirme Mme Taylor. C'est pourquoi nous avons voulu donner aux nouveaux arrivants des clés pour s'impliquer et se sentir accueillis dans notre communauté. Pour éviter ces départs, la communauté a été mise à contribution. Ted Chao de l'Association multiculturelle d'Otandabé souligne que ce sont les nouveaux arrivants eux-mêmes qui ont dicté les priorités du guide. C'est le cas notamment pour le réseau de transport en commun, un casse-tête fréquent à l'arrivée. Le guide complet est maintenant disponible en ligne et dans plusieurs points de service de la ville. Ici Venant Chimieux-Mauroy, Radio-Canada, Sudbury.
4: Voilà, c'est ce qui complète vos informations. On vous souhaite une excellente journée à notre antenne.

0: Salut tout le monde, bienvenue à Pas comme d'habitude, votre émission de retour à la maison pour l'été 2026, diffusée à partir du Grand Sudbury, partout du nord jusqu'au sud de l'Ontario. Ici Chris Saint-Pierre et voici tout de suite ce qui vous attend pendant la prochaine heure de votre retour à la maison. Dans un instant, on va se diriger à Hearst pour discuter de la récente embauche d'un directeur général qui ne parle pas français à l'hôpital Notre-Dame. Situation qui a fait réagir le président de l'Assemblée de la francophonie de l'Ontario, Fabien Hébert, sur les réseaux sociaux, qui sera des nôtres pour nous faire part de ses pensées face à cette situation dans quelques minutes. Un peu plus tard, à 16h25, on recevra la journaliste Mira Sawires, qui est déjà à la table avec nous en préparation pour son segment pour discuter d'une récente annonce faite plus tôt aujourd'hui concernant l'élargissement de la route 69 liant Sudbury à Parry Sound, Mira.
1: Oui, bonjour. Alors, donc, cette route, elle est à deux voies en ce moment. Elle relie le nord de l'Ontario au sud et elle est considérée comme dangereuse par beaucoup de citoyens. Mm-hmm. Et donc, aujourd'hui, a eu lieu une annonce du ministre des Transports de l'Ontario, Pradmit Sarkaria, concernant l'élargissement de la route 69.
0: On aura plus d'informations vers 16h25. Et vers la fin de l'heure, à 16h46, notre collègue de la salle de Toronto, Gregory Wilson, se joindra à nous pour discuter de la santé mentale des jeunes à l'aube de la rentrée. C'est l'occasion d'en discuter alors que plusieurs se préparent à une nouvelle expérience scolaire. Peut-être qu'on fait la transition de l'élémentaire au secondaire. Alors, pour beaucoup, il y a un petit peu d'anxiété qui peut être accompagnée par cette rentrée scolaire au cours des prochaines semaines. Peut-être qu'il va y avoir du stress, de l'anxiété, peut-être de la nervosité, de l'incertitude concernant ce que nous réserve la rentrée scolaire. Greg sera avec nous pour faire le point dans une quarantaine de minutes, à Pas comme d'habitude.

0: Et maintenant, au sport, une nouvelle étude inquiétante a été publiée mardi aujourd'hui dans le British Medical Journal portant sur l'encéphalopathie traumatique chronique ou l'ETC. En anglais, on le nomme CTE. Et cette nouvelle étude se penche sur la présence de l'ETC chez les ex-joueurs de la NFL. Et les chercheurs derrière cette étude ont étudié le cas de joueurs morts entre 2016 et 2021. Parmi les 878 anciens joueurs morts au cours de cette période, 235 ont fait don de leur cerveau et 215 présentaient des signes d'encéphalopathie traumatique chronique, ce qui est une maladie dégénérative qui ne peut être diagnostiquée avec certitude qu'après le décès de l'individu. Alors, un ex-joueur de la NFL sur quatre aurait développé l'ETC. L'étude qui a été menée par l'hôpital Mass General Brigham, par l'Université de Boston et par la Concussion and CTE Foundation a également révélé que la démence était fréquente chez les donneurs de cerveau. Cette trouvaille a incité les chercheurs à réclamer des mesures de prévention axées sur la réduction des impacts répétés à la tête à tous les niveaux du football. Maintenant, du côté de la météo, on va faire un tour des prévisions pour la prochaine journée. D'abord, présentement, dans le sud-ouest de la province, à Windsor et London, on est autour des 23 à 25 degrés, 28 degrés comme température ressentie, avec un ciel plutôt nuageux. Ce soir et cette nuit, on aura encore un ciel couvert avec un minimum à prévoir entre 12 et 17 par endroit, maximum demain à atteindre de 26 à 28. Et bien évidemment, ça veut dire qu'il y aura un peu de soleil accompagné par des nuages. Dans le Grand Toronto, ensuite, en direction nord vers Kingston, on est autour des 22 à 24 degrés présentement avec une température ressentie entre 26 et 29 avec un ciel variable. Puis pour ce soir et cette nuit, il y aura encore quelques nuages, minimum d'11 à 15 et un dégagement graduel du côté de Kingston. Ensuite, demain, maximum à prévoir entre 25 et 26, accompagné d'un mélange de soleil et de nuages. Dans le district de Niagara, on est à 24 degrés présentement, 28 degrés comme température ressentie, avec quelques nuages dans le ciel. Ce soir et cette nuit, il y aura encore des nuages, minimum à prévoir de 14. Puis demain, le maximum à atteindre sera de 26 avec du soleil. Dans la baie Georgiane, ensuite, on est autour des 19 degrés présentement, avec un ciel variable dans bien des secteurs. Ce soir et cette nuit, ce sera encore nuageux avec des minimums à prévoir entre 10 et 16. Demain, on va voir le mercure grimper jusqu'à 25 ou 26 degrés et on aura surtout un mélange de soleil et de nuages avec des faibles risques de pluie sur la rive sud de la baie Georgienne. Dans le nord de la province maintenant, dans le corridor de la Rotonde entre Hearst et Cochrane, présentement température de 23 à 24 au mercure avec une température ressentie de 24 à 26. C'est partiellement nuageux et ça restera le cas ce soir et cette nuit. Il y aura même des faibles risques de pluie avec un minimum à atteindre de 12. Demain, maximum de 22 à prévoir avec des nuages et des risques de pluie et même d'orages. Dans le nord-ouest, ensuite, on est entre 17 et 23 degrés présentement. Thunder Bay, toujours notre point froid à 17, température ressentie de 24 à 25 par endroit. C'est surtout nuageux dans le nord-ouest avec de la pluie à Kenora et Dryden et même des orages à Red Lake. Ce soir et cette nuit, il y aura encore des risques d'orages par endroit, minimum de 14 à 15. Et demain, le maximum à atteindre sera entre 20 et 25 avec surtout un ciel nuageux et des risques de pluie par endroit. En terminant, dans le nord-est, présentement, on est entre 19 et 25 degrés. Avec l'humidité, vous pourriez ressentir entre 24 et 27 par endroit. On a un mélange de soleil et de nuages. Les nuages qui seront encore là ce soir et cette nuit, minimum à prévoir entre 11 et 13. Demain, on aura pour le nombril de la semaine un maximum à atteindre de 21 à 25 avec un ciel variable et surtout des risques d'orages par endroit, surtout entre Sudbury et Sault-Sainte-Marie en montant jusqu'à Timmins. On va recevoir le président de l'Assemblée de la francophonie de l'Ontario, Fabien Hébert, dans un instant pour discuter de la récente décision de l'hôpital Notre-Dame-de-Hearst d'embaucher un nouveau DG qui ne parle pas français. C'est tout de suite après Cupidon de Médicayenne.
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0: mais dit Cayenne, pas comme d'habitude. Dans le corridor de la route 11, une nouvelle fait grincer des dents les francophones de la région dernièrement à Hearst. Depuis le 17 août, il y a un nouveau directeur général à l'hôpital Notre-Dame, Monsieur Sarvesh Mohan, qui est entré en fonction dernièrement à l'hôpital. Le problème pour certains habitants de la région, c'est que Monsieur Mohan, d'après une source interne de l'hôpital, ne parlerait pas français. Cependant, la ville de Hearst, je le rappelle, est officiellement désignée en vertu de la loi sur les services en français de l'Ontario, ce qui garantit à tous le droit d'obtenir des services provinciaux et municipaux dans leur langue. Certains sont alors inquiets de voir leurs droits diminuer. C'est le cas de Fabien Hébert, le président de l'Assemblée de la francophonie de l'Ontario, qui témoignait son inquiétude sur les réseaux sociaux plus tôt aujourd'hui. Et on l'accueille à l'instant pour en savoir davantage sur ses réflexions face à cette situation. Monsieur Hébert, bonjour.
1: Ben bonjour.
0: Alors, dans votre publication, plus tôt aujourd'hui, vous avez écrit, et je cite, « Cette décision est une véritable gifle pour notre communauté. » Pourquoi, selon vous?
1: Ben, je vais commencer par peut-être clarifier que le communiqué que j'ai émis ou le post que j'ai fait sur Facebook, c'était de mon comme personnel et non pas comme président de l'Assemblée de la francophonie. Mm-hmm. Mais pourquoi c'est une gifle? Parce que l'organisation l'Hôpital Notre-Dame, c'est une organisation francophone forte. C'est une organisation qui, depuis sa création, a toujours été francophone. Elle a été la première hôpital communautaire à être désignée francophone selon la loi sur les services en français en 1986, je crois. Le fait d'avoir maintenant quelqu'un à la direction qui n'est pas francophone, pour moi, ça vient mettre en péril l'identité de cette organisation-là, la disponibilité des services qu'elle va être en mesure d'offrir à plus long terme. C'est sûr que demain matin, les services changeront pas. Mais lorsqu'on commence à avoir l'effritement d'une organisation comme ça, ça vient vraiment me chercher parce que ça inculque en moi une certaine peur qu'on va perdre justement une de ces institutions-là, puis un de nos piliers dans les communautés pour la francophonie.
0: Oui, vous dites dans votre publication que l'un des piliers qui a été bâti à Hearst commence à s'effondrer. Qu'est-ce qui vous donne cette impression-là?
1: Bien, lorsqu'on a une personne, je vais transposer la situation, puis je pense que ça devient beaucoup plus clair. Si on avait une école secondaire ou une école primaire qui mettait quelqu'un d'anglophone à la direction de l'école, ou un conseil scolaire qui mettrait quelqu'un d'anglophone, un conseil scolaire francophone qui avait un directeur d'éducation francophone, on aurait de sérieux doutes sur la capacité de cette institution-là à livrer la marchandise. On transpose ça en santé, c'est la même chose. Une personne anglophone qui se retrouve à la tête de l'hôpital, ça veut dire maintenant que les réunions de gestion se produisent en anglais. Ça veut dire que les discussions se produisent en anglais. Ça veut dire tout d'un coup qu'on met moins d'emphase sur nos obligations, notre réalité francophone. Et c'est là que ça commence à s'effriter. Puis lorsque les briques commencent à tomber, c'est pas long des fois qu'on peut perdre l'institution complète.
0: Mm-hmm. Alors, qu'est-ce que vous demandez spécifiquement à l'hôpital de Hearst?
1: Ben, moi, premièrement, je pense qu'il doit sa preuve de transparence. On a besoin d'une reddition de compte, qu'on donne des justifications, qu'on explique à la communauté comment est-ce qu'on en est rendu là et qu'on dresse un plan d'action pour s'assurer qu'il n'y a pas d'impact négatif sur l'accès des services de soins de santé en français à long terme à l'institution. Aujourd'hui, ce que j'ai écrit ne met absolument pas en péril. Je sais pas une critique des compétences de l'individu au niveau de sa capacité de gestionnaire. Mm-hmm. Donc, je veux pas que ça devienne une critique de cette personne-là comme telle, mais je crois que c'est une situation qui est extrêmement

0: vraiment déplorable. Ça serait, par exemple, comme avoir un directeur anglophone à l'hôpital Montfort. On transpose ça dans d'autres situations. La communauté de l'Est ontarien serait probablement beaucoup plus frustrée que moi je le suis aujourd'hui. Donc, je crois qu'on a vraiment besoin d'avoir des explications, puis qu'il y ait un plan qui soit dressé, qui soit partagé avec la communauté pour s'assurer qu'il n'y aura pas d'impact négatif pour les soins de santé.
1: On a tenté à Radio-Canada dans les dernières semaines de joindre l'hôpital Notre-Dame de Hearst à ce sujet. On n'a pas toujours eu de réponse. Qu'est-ce que le silence vous dit à propos de la situation à l'heure actuelle?
0: Ben écoute, je vois vraiment pas ça bien. Je me dis est-ce qu'on est en train de se cacher? C'est justement pourquoi est-ce qu'on n'est pas capable d'être transparent? Ça, c'est la question que qu'il y a besoin de se poser. Est-ce que le conseil d'administration n'était pas au courant de leurs obligations, maintenant prennent conscience? Je comprends qu'ils doivent peut-être faire une analyse de où est-ce qu'ils se situent présentement. Mais je crois que dans un délai rapide, on devrait arriver avec un plan d'action pour être capable d'adresser à la communauté comment est-ce qu'on va s'assurer pour rectifier une situation qui est vraiment déplorable ou au moins qu'il n'y a pas d'impact négatif à long terme pour la communauté francophone.
1: Vous avez mentionné qu'on ne souhaite pas, dans ce cas-ci, là, critiquer spécifiquement la personne qui a été embauchée dans le poste de directeur général, mais si, disons, le nouveau directeur, M. Mohan, s'avançait et promettait d'apprendre le français dans le cadre de son nouveau rôle, est-ce que ça viendrait calmer vos inquiétudes?
0: Bien, ça devrait faire partie du plan qui devrait être soumis à la communauté. Vous savez, on a eu les mêmes promesses de Doug Ford, puis tu sais, aujourd'hui, on peut voir qu'il parle pas beaucoup plus français qu'il parlait lorsqu'il est entré en poste comme premier ministre en province. Donc, une promesse, c'est une promesse, mais est-ce qu'il y a d'autres actions qui pourraient être incluses à l'intérieur du plan pour s'assurer que entre aujourd'hui et le temps que le directeur général, par exemple, apprenne le français à un niveau qui va lui permettre d'entretenir une discussion avec quelqu'un qui veut déposer une plainte, par exemple? Est-ce qu'il y a quelqu'un d'autre qui va être attitré d'avoir la responsabilité des services de santé en français, la bienveillance des services de santé en français à l'institution? C'est une autre question qu'on pourrait avoir des réponses à ce sujet.
1: Et on attend toujours des réponses à ce sujet de la part de l'hôpital Notre-Dame de Hearst après plusieurs tentatives de récolter des commentaires de leur part. Entre-temps, bien, M. Hébert, on vous remercie d'avoir pris quelques minutes pour nous faire part de vos réflexions sur la question cet après-midi. On le rappelle, vous êtes président de l'AFO. Merci encore d'avoir été avec nous aujourd'hui.
0: Ça me fait plaisir. Bon après-midi à tout le monde.

0: dans le temps de Sarah Dufour, à pas comme d'habitude. Dans l'ordre de la province, le ministre des Transports de l'Ontario, Prabhmeet Sarkaria, a fait une annonce aujourd'hui concernant l'élargissement de la route 69. C'est une route à deux voies qui relie le nord au sud de l'Ontario et c'est considéré comme une route dangereuse par plusieurs automobilistes des deux côtés de la province. Il y a plusieurs collisions fatales qui ont eu lieu sur la 69 au fil des années. Par exemple, en avril, 4 personnes ont perdu la vie sur cette route. Les citoyens continuent de mettre de la pression sur le gouvernement de l'Ontario pour que cette route passe à 4 voies. Il faut savoir aussi que le gouvernement investit présentement 31 milliards de dollars pour protéger les routes de l'Ontario et aujourd'hui, le gouvernement a annoncé une énième étape dans le projet d'élargissement de cette route. Mira Sawires couvre le dossier pour nous aujourd'hui. Bonjour Mira.
1: Bonjour Chris.
0: Alors, à quoi ressemblait l'annonce d'aujourd'hui?
1: Alors aujourd'hui, le ministre Sarkaria a annoncé un nouvel investissement pour le déplacement d'une portion de la ligne ferroviaire CN. Donc le déplacement de cette ligne laissera de la place pour élargir la route 69 à 4 voies. Donc c'est une étape importante. Et à ce jour, le gouvernement a déjà élargi 84 kilomètres de la route. Le secteur de la rivière des Français est déjà à 4 voies, mais il reste 68 kilomètres qui sont encore à 2 voies. Et donc le gouvernement a divisé ces 68 kilomètres en 6 sections différentes. Et 4 seront construites normalement d'ici la fin d'année 2027. Le but, c'est évidemment d'améliorer la sécurité routière et la circulation en Ontario, mais aussi de maintenir sa souveraineté. Par exemple, le ministre du Développement et de la Croissance économique du Nord, Georges Piri, était aussi sur place et il a affirmé que construire ces infrastructures, c'est une manière de conserver la souveraineté du Canada, en particulier dans un contexte de guerre tarifaire face à Trump. Et donc, les deux ministres ont aussi dit que l'élargissement de cette route, c'est une priorité nationale. Ils vont continuer de négocier avec les trois premières nations qui se situent proches de la route 69 parce que l'élargissement de la route, elle empiète sur leur territoire. Mais il n'y a toujours pas de date précise sur le début des travaux et le ministre des Transports, Prabhmeet Sarkaria, il explique pourquoi.
2: I understand the question as well. For us, on many of our projects, whether it's a highway project,
1: donc il dit qu'il comprend que certains soient frustrés du flou autour de la date. Pour le gouvernement, l'important c'est de s'assurer d'avoir des outils comme des pelles sur le terrain et qu'ils obtiennent les contrats attribués. L'annonce d'aujourd'hui, c'est pour souligner que 4 secteurs de la route 69 seront en construction l'année prochaine. Il dit que c'est important parce qu'une fois que ça commencera, le gouvernement aura un meilleur aperçu sur le temps que ça prendra les travaux. Mais ils vont continuer à travailler et même pendant l'hiver, ils vont utiliser des outils innovants pour construire cette route. Et le ministre réaffirme que leur priorité reste autour de comment ils vont faire cet élargissement le plus vite possible pour assurer la sécurité des conducteurs sur la route. Encore une fois... Le maire Paul Lefebvre est candidat aux prochaines élections municipales, a aussi dit dans un communiqué de presse qu'il était très heureux de constater un engagement continu envers ce projet d'élargissement de la route 69. Et France Gélina, la députée de Nickelbet, a aussi réagi à l'annonce. On l'écoute.
3: Tout ce qu'est-ce qu'on a en ce moment, c'est des promesses, des belles promesses qui vont dans la bonne direction, mais on peut pas lâcher tout de suite, absolument pas. On doit continuer, le gouvernement doit continuer de sentir la pression qui vient du nord de l'Ontario pour compléter ce projet-là. Le plus vite sera le mieux. On veut savoir... Quel sera le budget? On sait quand est-ce que ça va aller en appel d'offres, mais quand est-ce que ça va être terminé? Il y en a 4 sur 6 qui vont aller de l'avant. Quand est-ce que les 2 autres vont aller de l'avant? Il y a encore plein de questions. Donc, moi, je dis, célébrons la petite victoire qu'on a eue. On vient d'avoir une promesse, mais on lâche pas. Il faut continuer de mettre de la pression.
1: Donc voilà, c'était France Gélina, députée de Nickelbelt. Et donc, même s'il reste encore du travail à faire, l'annonce d'aujourd'hui, c'est un pas encourageant dans la bonne direction.
0: Et bien évidemment, pour les automobilistes qui empruntent la route 69, il faut donc prévoir des ralentissements par secteur si vous l'empruntez pour vous rendre vers le sud de la province. Et même chose pour les gens du sud qui se dirigeront en direction nord sur la 69 au cours des prochains mois. Merci beaucoup, Mira.
1: Merci.

0: 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Du côté de l'Asie, le géant très critiqué du prêt à porter en ligne Shine s'apprête à faire son entrée à la bourse de Hong Kong le 1er septembre. D'un côté, l'achat local et les considérations environnementales sont privilégiées par plusieurs consommateurs, mais de l'autre, on semble continuer à opter pour la mode ultra éphémère. Mon collègue Alec Castonguay en a discuté avec Madeleine Goubeau, chargée des cours à l'École supérieure de mode. Elle explique d'abord en quoi consiste le modèle d'affaires de Shine.
1: Dans le fond, c'est un modèle de mode ultra éphémère, donc qui offre une encore plus grande quantité de vêtements à encore plus bas coût et encore plus collé aux tendances que le faisaient H&M et Zara. Donc, on parle d'ultra éphémère parce que ce sont des milliers de nouveaux styles qui sont proposés chaque jour. À certains moments de l'année, tout ça, plus de 2 millions d'items différents sur leur site web. Donc, la façon dont ils fonctionnent, c'est qu'ils fonctionnent avec l'IA qui va capter en ligne toutes les recherches que les gens ont faites, leurs préférences, les traces qu'ils ont laissées. Et ils vont proposer de façon très, très agile et très ciblée des styles qui sont même pas encore concrétisés le physiquement. Et lorsque les gens les commandent, ils vont lancer la production pour quelques items. Et là, si ça fonctionne, ben là, ils vont en concevoir plus. Donc, ça leur permet comme ça de lancer des milliers de styles sans avoir à la base de très grands inventaires. Et vous vous doutez que ce sont des vêtements qui sont principalement faits en polyester. 95% d'entre eux en contiennent. Donc, disons que l'enjeu environnemental se situe à plusieurs niveaux avec Shein.
0: Et pour ceux et celles qui se posent la question, la mode ultra éphémère essuie des critiques malgré le fait qu'il y en a autant. On parle de problèmes en matière d'environnement et de concurrence pour les producteurs locaux. À cela s'ajoute le vol de la propriété intellectuelle de designers et les mauvaises conditions de travail auxquelles sont exposés les employés. Malgré tout, le produit de l'entreprise reste très populaire.
1: Il y a beaucoup de problèmes avec Shein. Les gens sont tout à fait au courant de ça. 70% du contenu généré en ligne à propos de Shein est négatif. Donc, les gens le savent, mais continuent à acheter malgré tout parce que c'est trop tentant, parce que c'est vraiment pas cher, parce que c'est extrêmement collé aux tendances, parce qu'ils ont une stratégie pour apparaître dans le contenu qu'on consomme qui est très, très puissante. Ils vont très bien cibler les gens. Ils travaillent avec des influenceurs, mais aussi des micro-influenceurs. Donc, ils ont réussi à rendre ça très attrayant. Et on est dans un contexte économique qui est pas facile. Les gens veulent sauver de l'argent là où ils le peuvent. Donc, c'est comme une espèce de tempête parfaite depuis la COVID pour permettre à Shein de prendre de l'expansion malgré tout, même si les gens le savent.
0: En ce moment, plusieurs pays ont commencé à revoir leurs règles qui permettaient à Shein de contourner les lois locales. Les États-Unis et l'Europe, entre autres, ont supprimé, par exemple, les exemptions douanières dont bénéficiaient de nombreux petits colis. La France, de son côté, a adopté une loi pour encadrer la mode ultra éphémère et Shein a aussi écopé de plus de 200 millions d'euros d'amende en France depuis 2 ans. Est-ce que ces mesures peuvent vraiment fonctionner? Voici ce qu'en pense Madame Goubeau.
1: J'ai hâte de voir si elles vont fonctionner parce que dans le fond, la loi a été adoptée fin juin et là, ça va tranquillement être mis en place. Donc, j'ai hâte de voir à quel point ils vont pouvoir, contraindre les joueurs de l'ultra fast fashion avec ça. Mais je crois que toute initiative dans cette direction-là est importante et envoie un message aux autres pays que ça peut être imité ailleurs aussi. Et ça envoie le message que on n'en veut pas des joueurs comme ceux-là. Ça n'a pas de bon sens. Il faut réduire les quantités de mode produites et consommées. Donc, moi, je crois que c'est important ce qu'ils ont fait en France et qu'on devrait s'en inspirer.
0: C'était Madeleine Goubeau, chargée de cours à l'École supérieure de mode, au micro d'Alec Castonguay pour l'émission Midi Info. 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On va retrouver le journaliste Grégory Wilson dans un instant pour discuter de la santé mentale des jeunes à l'aube de la rentrée scolaire. C'est tout de suite après Lila de Fuseau en duo avec Raphaël Roy.

0: C'était Fuseau en compagnie de Raphaël Roy, Lila, pas comme d'habitude. La rentrée scolaire approche à grands pas et pour plusieurs élèves, ce retour peut être une source de stress, d'anxiété, de nervosité, d'incertitude et j'en passe. Selon un nouveau rapport, près de la moitié des adolescents en Ontario souffriraient d'ailleurs de détresse psychologique. On en discute avec le journaliste Grégory Wilson qui se joint à nous. Bonjour.
1: Bonjour, bonjour, Chris.
0: Alors, on constate tout de même une amélioration depuis la fin de la pandémie, même si on parle encore là, de près de la moitié des adolescents qui auraient des problèmes à la rentrée.
1: Oui, tout à fait, Chris. C'est ce que révèlent les données du nouveau sondage sur la santé mentale des élèves de la 7e à la 12e année. Ce sondage mené par le Centre de toxicomanie et de santé mentale que le Centre effectue de façon bisannuelle depuis les années 1970. Cette fois-ci, ce sont plus de 11 000 élèves répartis dans près de 250 écoles à travers la province qui y ont participé. Donc, en 2025, ce sont 46 % des adolescents de la 7e à la 12e année qui souffriraient de façon modérée ou importante de détresse psychologique. C'est un chiffre qui marque quand même une baisse par rapport au taux de 51% enregistré en 2023, mais c'est quand même le double, presque le double du taux enregistré il y a une dizaine d'années. Justement, voici la psychologue clinicienne de CAMH, Katie Kamkar.
2: Ce qui est important ici de prendre en compte, c'est que les résultats nous démontrent un portrait qui est à la fois encourageant et préoccupant. Il y a une dizaine d'années, ces proportions étaient respectivement de 24% et de 11%. Donc, il y a, oui, une amélioration récente, mais nous demeurons bien au-dessus des niveaux observés auparavant.
1: Donc, selon elle, l'accès aux cellulaires, aux ordinateurs, les réseaux sociaux et même la hausse du coût de la vie ont vraiment contribué à ce niveau de détresse toujours élevé. Et d'ailleurs, toujours selon le rapport, 14 % des jeunes disent avoir eu recours à des services de soutien à l'école au cours de l'année écoulée. 37 % disent avoir consulté un professionnel en santé mentale et 5 % disent avoir cherché des conseils, soit au téléphone ou en ligne. Or, près d'un tiers des élèves n'ont pas chercher de l'aide alors qu'ils auraient pu en bénéficier. On parle ici, par exemple, qu'ils ne voulaient pas en parler avec leurs parents ou d'autres raisons, évidemment, qui peuvent servir d'obstacle et qui entravent les élèves à aller chercher de l'aide.
0: Et par ailleurs, les paris et les jeux en ligne ont la cote chez les jeunes.
1: Ouais, voilà. Le rapport note qu'environ 12 % des jeunes déclarent avoir joué de l'argent en ligne, que ce soit pour des paris sportifs ou des jeux de hasard. Au total, ce sont vraiment un jeune sur cinq qui a déclaré avoir joué de l'argent, soit en ligne ou bien dans le contexte d'autres activités au cours de l'année. D'ailleurs, 10 % des élèves ont fait des paris sportifs en 2025. À titre de comparaison, c'était 1 % des jeunes en 2017. Ça, c'est l'année à laquelle la question a été ajoutée au sondage. Toujours selon la docteure Kamkar, l'accès aux publicités des jeux en ligne, notamment à la télévision ou encore à la radio, pourrait avoir contribué à cette hausse. On l'écoute.
2: Évidemment, le plus qu'on a accès, disons, ces réseaux sociaux, la publicité, ce qu'on regarde à la télévision, ce qu'on entend aussi des camarades, le cellulaire, etc. La facilité d'avoir accès à ces informations, mais aussi accès à ces domaines, explique aussi que qu'avoir accès, ça peut devenir beaucoup plus facile.
1: Mais Chris, il y a quand même eu une bonne nouvelle. C'est la consommation de substances qui a pris du recul chez les jeunes. On parle ici notamment entre 2023 et 2025, tant le vapotage comme le cannabis, comme les opioïdes, eh bien, on voit des baisses dramatiques de 3, 4 ou même, dans le cas des opioïdes, une baisse de 8 % dans l'utilisation. Et si on parle de l'alcool ou encore de la cigarette de tabac, eh bien, c'est des diminutions assez dramatiques. Depuis 1999, alors on voit notamment avec la cigarette une baisse d'environ 60 %.
0: De son côté, le service de soutien Jeunesse J'écoute constate une hausse dramatique au niveau des demandes de soutien depuis l'an dernier.
1: Oui, voilà. Même si le rapport de CAMH note une baisse dans les demandes d'aide, de son côté, la présidente et directrice générale de l'organisme Jeunesse J'écoute, Rebecca Shields, affirme avoir remarqué une hausse de 27 % du nombre de textos reçus par les bénévoles entre 20h et 8h du matin dans les 6 premiers mois de 2026 en Ontario, et ce, comparativement à la même période l'an dernier. Donc, à l'échelle du pays, Jeunesse J'écoute dit recevoir plus de 300 000 textos par année, soit un nouveau texto chaque minute et demie. La PDG soutient que les autres moyens de communication sont toujours aussi convoités par les jeunes. Donc, ce n'est pas un changement d'habitude, ce n'est pas que les jeunes utilisent davantage les textos que les appels. Non, c'est vraiment une hausse du nombre de textos reçus et le reste assez stable. Madame Shields explique que les jeunes appellent et envoient des textos surtout pour des raisons de stress et d'anxiété qui seraient liées non seulement à l'école, mais aussi à la géopolitique, les changements climatiques et l'impact de l'intelligence artificielle, notamment sur leurs perspectives d'emploi futur. Sinon, les autres grands dossiers, les autres grandes raisons pour lesquelles les jeunes vont appeler Jeunesse J'écoute, c'est notamment pour parler de relations, par exemple les relations familiales, les relations amoureuses ou encore amicales, puis de dépression et enfin, en numéro 4, les possibilités de suicide. Donc, Mme Shields affirme que l'organisation travaille d'arrache-pied pour assurer d'avoir le personnel nécessaire pour répondre à la hausse des besoins pour ce service cette année.
0: C'était le journaliste Grégory Wilson qui faisait le compte-rendu des données sur l'état de nos jeunes à l'aube de la rentrée scolaire. Merci beaucoup, Greg, d'avoir été avec nous cet après-midi.
1: Avec grand plaisir.

Un remix signé Mirko d'un classique de France Gall, Ella, Ella, à pas comme d'habitude. Si vous êtes à la recherche d'une sortie francophone dans le Grand Toronto dans les prochaines semaines, j'ai une bonne nouvelle à vous partager. Le Festival Francophonie en fête a lancé une partie de sa programmation pour la 21e édition à venir en fin septembre. À l'occasion de la 21e édition, le festival va accueillir deux grandes têtes d'affiche pour deux concerts exclusifs avant le festival les 18 et 19 septembre prochains au studio Glenn Gould situé au 250 rue Front West à Toronto. Ces deux têtes d'affiche sont Roxane Bruno en spectacle le vendredi 18 septembre. Roxane Bruno qui est devenue facilement l'une des voix les plus reconnaissables de sa génération. Non seulement connue pour sa musique, mais aussi son humour. Et elle sera suivie le samedi 19 septembre par quelqu'un qui, à ce point-ci, est un vétéran de la scène musicale, non seulement en tant qu'artiste, mais comme coach aussi, Pierre Lapointe, auteur, compositeur, interprète, qui se distingue beaucoup par son son depuis plus de 20 ans sur la scène musicale. Les billets sont déjà disponibles sur le site du Festival Francophonie en fête au francophonie-en-fête.com. Et si vous allez visiter déjà le site web, vous allez voir déjà qu'on a partagé de l'information au sujet du festival gratuit au Bentway qui aura lieu du 25 au 27 septembre au 250 Fort York. On parle là de près de 25 concerts d'artistes prévus dans le cadre de la 21e édition. La programmation va se dérouler, on le rappelle, sur deux scènes. La scène principale et ensuite l'espace sur la scène espace jeunesse qui sera situé au deuxième niveau 250 Fort York dans l'amphithéâtre équipé de gradins. Cet espace familial va accueillir petits et grands de 11h à 17h le samedi et le dimanche du festival. Et autour de la scène, il va y avoir une zone entièrement dédiée aux enfants avec plusieurs activités qui seront offertes sur place. Structures gonflables, jeux de construction, animations variées, des ateliers, une chasse au trésor, des spectacles, du maquillage, des sculptures de ballons et encore plus. Bref, pour toute l'information concernant la 21e édition du festival Francophonie en fête, ça se trouve sur le site web. Vous pourrez en apprendre davantage sur la programmation sur cette page.

0: C'est tout pour la deuxième heure de Pas comme d'habitude cet après-midi. Merci à vous tous de passer votre fin de journée avec nous. À venir pendant les 60 dernières minutes de l'émission, on fera le point sur l'impact des plus récents développements à la frontière canado-américaine sur les minières du Nord. Bien évidemment, l'imposition de nouveaux tarifs annoncés par les États-Unis dans les derniers jours pourrait avoir un effet sur l'industrie minière nord-ontarienne. Il en a été question ce matin à l'émission Le Matin du Nord avec le professeur qui est spécialisé en mines, Jean-Charles Cachon, professeur émérite à l'Université Laurentienne. On va également discuter d'élections municipales. Beaucoup de conseillers scolaires à travers la province seront élus par acclamation, surtout dans le sud. On en discutera vers 17h35. Nous, on s'arrête ici pour une pause, puis on vous retrouvera pour la suite à 17h10.
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5: Le gouvernement Carney vient également en aide aux industries touchées. Plus d'un milliard de dollars pour un programme de bourse d'études voué à l'échec.
7: Tout le monde était d'accord pour dire que ça ne donnera pas les résultats escomptés.
5: Et une icône de la musique s'éteint. Dolly Parton laisse dans le deuil des millions d'admirateurs ici et partout dans le monde.
8: Il y avait une grande, grande force en cette femme-là qui m'inspirait énormément.
5: Bonjour, ici Jean-Sébastien Bernatché. Le gouvernement fédéral a expliqué aujourd'hui comment il procédera pour répliquer dollar pour dollar à compter du 8 septembre, comme l'avait promis le premier ministre Mark Carney, aux nouveaux droits de douane américains de 50 % entrés en vigueur en fin de semaine dernière. Un exercice délicat compte tenu des coûts supplémentaires que des contre-tarifs peuvent représenter pour les consommateurs et les entreprises d'ici. Ottawa a aussi annoncé des mesures d'aide pour les entreprises et invite la population à acheter des produits canadiens. Christian Noël.
9: Une riposte tarifaire pour calmer les inquiétudes en pleine guerre commerciale. L'objectif est simple, dit François-Philippe Champagne.
6: Défendre nos travailleurs, défendre nos entreprises et défendre notre souveraineté économique.
9: Avec des tarifs de 15 à 50 sur notamment la machinerie agricole, les électroménagers et les matériaux de construction, les produits de beauté et les consoles de jeux vidéo, les téléphones intelligents. Des contre-mesures de presque 28 milliards, équivalent aux tarifs américains.
6: Il faut être stratégique, il faut être mesuré.
9: Ottawa cherche l'équilibre entre projeter une image de force tout en évitant l'escalade tarifaire avec Donald Trump. La ministre de l'Industrie, Mélanie Joly.
10: On sait qu'on a plein de bonnes cartes dans notre jeu, mais on n'est pas prêt à les utiliser tout le temps lors de la première main. Il faut être intelligent.
9: Mais le chef conservateur s'inquiète des effets des contre-tarifs sur les familles canadiennes. Pierre Poilievre.
11: Alors, quel sera l'impact des mesures de rétorsion sur les factures d'épicerie, le prix de l'essence, le coût des biens et des services?
9: Quel sera l'effet réel sur les ménages? Le ministre Champagne élude la question.
6: On est dans les débuts de cette nouvelle ère tarifaire.
9: Dans sa riposte, Ottawa n'a pas ciblé directement des États républicains. Mark Carney évite donc une offensive politique, choisit plutôt la défensive économique, un signe peut-être qu'il s'attend à ce que le conflit s'éternise. Ici Christian Noël, Radio-Canada, Ottawa.
5: À Québec, la riposte du fédéral dollar pour dollar soulève des inquiétudes. La première ministre Christine Fréchette et le chef péquiste Paul Saint-Pierre Plamondon craignent que cette stratégie affecte trop durement l'économie québécoise. Les autres partis proposent d'en faire davantage à quelques jours du déclenchement de la campagne électorale provinciale. Marie-Josée Paquette-Comeau a préparé ce qui suit.
12: Je suis contente qu'il pourrait y avoir de l'aide.
13: La première ministre salue l'aide d'Ottawa pour soutenir les entreprises frappées de plein fouet par les droits de douane américains.
12: Je suis contente de voir que les mesures, en fait, vont être conditionnelles au maintien en emploi.
13: Elle s'inquiète cependant de l'impact des contre-tarifs canadiens. Elle avait exigé des attaques ciblées, non seulement une riposte dollar pour dollar.
12: Si jamais les mesures qu'ils mettent en place au fédéral ne font pas l'affaire et qu'ils veulent pas faire des modifications, ben je vais faire des représentations pour que les entreprises les plus impactées soient compensées.
14: Et voici l'équipe.
13: Entourée de candidats au profil économique, le chef péquiste déplore la riposte tous azimuts d'Ottawa. Cibler les attaques faisait pourtant consensus parmi la classe politique québécoise, souligne Paul Saint-Pierre Plamondon.
14: Clairement, là, si vous voulez un exemple du fait que la voix du Québec n'est pas entendue, mais que ce sont nos intérêts qui vont en souffrir le plus parmi toutes les provinces.
13: De leur côté, le Parti libéral et Québec solidaire accueillent favorablement l'aide d'Ottawa. La porte-parole Ruba Gazal exige cependant une stratégie et non seulement des chèques, écrit-elle sur X. Le Parti libéral s'engage, quant à lui, à bonifier l'aide aux entreprises.
15: Et c'est important de rassurer les Québécois et de montrer qu'il y a une équipe qui existe, qui va démontrer de la stabilité.
13: Charles Méliard propose notamment de convertir 25 % des prêts d'urgence en aide non remboursable pour les entreprises ayant un chiffre d'affaires entre 1 et 2 millions de dollars. Ici Marie-Josée Paquette-Comeau, Radio-Canada, Québec.
5: Les enquêtes de l'Unité permanente anticorruption et du directeur général des élections du Québec sur la campagne à la direction de Pablo Rodriguez en 2025 concluent que la distribution de brownies, surnom donné au billet de 100 $, n'aurait jamais existé au Parti libéral. C'est cette crise qui avait mené à la démission du chef libéral et ouvert la voie à l'arrivée de Charles Milliard à la tête du parti. Le scandale a éclaté après la publication d'un article dans le Journal de Montréal qui révélait que des textos laissaient entendre que des membres du PLQ aurait été payé pour voter en faveur de Pablo Rodriguez. Toujours au Québec, des étudiants au cégep et à l'université continueront de toucher des bourses d'études obtenues dans le cadre d'un programme aboli prématurément en raison de son inefficacité. La bourse Perspective Québec avait été lancée en 2021 pour attirer des étudiants dans des secteurs en pénurie de main-d'œuvre, mais ses retombées étaient insuffisantes. La mesure aura bientôt coûté 1,3 milliard de dollars aux contribuables québécois. Voici ce qu'a appris Fanny Bussière-McNicole.
16: Moi, mes études étaient déjà payées par mes parents. C'est pas de l'argent dont j'avais besoin.
17: Maxime Michelson a reçu 20 000 $ de bourse Perspective Québec. La mesure annoncée en 2021 avait pour but d'inciter les jeunes à étudier dans un secteur en pénurie de main-d'œuvre. Mais cet argent n'a eu que très peu d'impact sur le parcours du jeune homme, comme pour bien d'autres.
16: Comme je dis, j'ai toujours su que je voulais aller en informatique, fait que ça l'a pas influencer le choix de programme que j'allais faire en tant que tel.
17: Selon nos sources, ce programme a été lancé de façon précipitée, sans consultation ou études préalables solides pour étayer le choix de la mesure. Le président de la Fédération des cégeps, Bernard Tremblay, faisait partie des sceptiques.
7: Tout le monde était d'accord pour dire que ça ne donnera pas les résultats escomptés, et surtout à la hauteur des sommes qui étaient annoncées.
17: D'ici 2030, le programme qui a été aboli de manière prématurée en 2025 aura coûté 1,3 milliard de $. Selon un bilan interne du ministère, la mesure était mal ciblée et a produit tout au plus des augmentations de cohorte de quelques centaines d'étudiants quand elles n'ont pas diminué. Voilà qui indigne l'ex-président de l'Union étudiante du Québec, Étienne Paré.
18: Les centaines de millions de dollars qu'on a mis annuellement dans le programme de bourse Perspective auraient assurément été mieux utilisés si on les avait mis en bonification de l'aide financière aux études, mais également dans la rémunération des stages.
17: La ministre de l'Enseignement supérieur, Martine Biron, répond que son gouvernement a misé sur l'amélioration des conditions de travail et des salaires dans les domaines visés par les bourses. Ici Fanny Bussière-McNicole, Radio-Canada, Montréal.
19: Art et spectacle.
5: C'est le film Nina Rosa, réalisé par la Québécoise Geneviève Dulude de Celle, qui représentera le Canada aux Oscars. L'œuvre cinématographique qui a récolté de nombreux prix à travers le monde cette année raconte l'histoire d'une artiste bulgare de 8 ans, prodige de la peinture, qui voit sa vie chamboulée après la diffusion d'une vidéo devenue virale. Nina Rosa a été sélectionnée parmi 17 films canadiens pour représenter le pays à la 99e cérémonie des Oscars le 14 mars 2027. Et puis, la musique country perd l'une de ses plus grandes icônes.
20: Will
5: La célèbre et grande chanteuse Dolly Parton est morte à 80 ans. Parmi ses plus grands succès, 925, Jolene, I Will Always Love You, qu'on vient d'entendre. Au cours de sa carrière, Dolly Parton a enregistré plus de 65 albums qui se sont vendus à plus de 100 millions d'exemplaires dans le monde. Elle a aussi remporté 11 prix Grammy. La mort de la chanteuse, originaire du Tennessee, reconnue aussi pour sa personnalité colorée, suscite une vague de réactions. Andréanne Williams est avec nous. Andréanne, c'est une véritable légende qui s'est éteinte.
20: Oui, c'est une icône de la musique country qui s'est éteinte. On parle d'une carrière quand même là, qui s'est étalée sur presque 70 ans, puisque Dolly Parton, elle a commencé à chanter de manière professionnelle à l'âge de 10 ans seulement. Les gens à la maison se souviendront certainement de son look sulfureux avec ses gros cheveux blonds, son maquillage. Mais Dolly Parton, c'est surtout une grande artiste et une femme qui a su s'imposer dans l'industrie de la musique avec des centaines de titres. Parmi ses chansons les plus connues, on pense évidemment à Jolene, mais aussi à I Will Always Love You, qui a été reprise par Whitney Houston pour le film The Bodyguard en 1992. Et plus récemment, là, c'est avec la chanteuse Sabrina Carpenter qu'elle a collaboré pour la chanson Please, Please, Please.

0: Donc, évidemment, les réactions à son décès affluent. On peut écouter les chanteurs country Maxime Landry et Guylaine Tanguay, pardon.
1: Oui, c'était une immense autrice-compositrice, mais c'était aussi une philanthrope extraordinaire. T'sais, dès qu'elle le pouvait, elle redonnait à la communauté autour d'elle. C'est ce qui m'a inspirée depuis les dernières années.
2: Il y avait une grande, grande force, en tout cas, que moi, je ressentais en cette femme-là, qui m'inspirait énormément, c'est-à-dire, quand on est une femme, on peut vivre notre féminité sur scène d'une façon très sexy, mais en restant très classe.
0: Le président américain Donald Trump a ordonné mardi que les drapeaux soient mis en berne à l'échelle nationale pendant une semaine pour lui rendre hommage.
3: Merci, Andréanne.
0: Merci, au revoir.

Salut tout le monde, ici Chris Saint-Pierre. Vous écoutez toujours, pas comme d'habitude, votre émission de retour à la maison pour l'été 2026 du nord jusqu'au sud de l'Ontario en direct du Grand Sudbury cet après-midi. Merci encore d'être avec nous en cette fin de journée. À venir durant la dernière heure de l'émission, ce sera politique, politique et encore plus de politique, surtout de politique nord-américaine dans les quelques prochaines minutes. On discutera de l'impact de la guerre tarifaire Canada-États-Unis sur les minières du nord de la province, l'industrie minière qui joue un rôle important dans beaucoup de communautés. Il en a été question ce matin à l'émission Le Matin du Nord dans le nord de la province qui a reçu Jean-Charles Cachon, un expert sur l'industrie minière, pour faire le point sur la situation à l'heure actuelle. Un peu plus tard, on discutera de politique internationale puisque d'après des nouveaux documents, de nouvelles études, la situation des droits de la personne se retrouve présentement au plus bas en Birmanie. On en discutera avec un spécialiste, Jean-François Rancourt, qui est politologue spécialiste de la Birmanie à l'Observatoire des droits de la personne de l'Université de Montréal. Puis en terminant, on va jaser un peu de politique municipale. Les élections municipales en Ontario auront lieu plus tard cet automne et dans bien des cas, les conseillers scolaires sont nombreux à se présenter sans opposition, surtout dans le sud de la province où plusieurs conseillers scolaires seront élus par acclamation. Il en sera question vers 17h35. Et tout de suite après la fin de l'émission, il y aura bien sûr le Téléjournal de l'Ontario pour ceux et celles qui souhaitent se brancher à notre antenne sur Ici Télé ou Tout.tv. C'est dès 18h ce soir, le Téléjournal Ontario animé par Mirna Djukic qui vous offrira un compte-rendu de l'actualité en province et ailleurs au cours de la dernière journée.

0: Et parlant du Téléjournal de l'Ontario, enfin, Myrna Djoukitch se joint à nous pour jeter un regard sur le menu de ce soir. Bonjour, Myrna.
1: Bonjour.
0: Alors, qu'est-ce qui s'en vient à l'émission?
1: Oui, alors vous en avez peut-être déjà entendu parler aujourd'hui, les derniers commentaires de Donald Trump après la prise de bec, on pourrait dire, entre le président américain et le premier ministre de l'Ontario, qui menace maintenant de renommer le lac Ontario lac de l'Amérique. Ça fait beaucoup réagir, comme vous pouvez vous en douter.
0: Oui.
1: On vous parle également de la riposte d'Ottawa en termes de tarifs, de contre-tarifs, pour répondre justement à ces tarifs de 50% qui ont été imposés en fin de semaine par les États-Unis. On aura un topo de notre correspondant parlementaire Christian Noël à ce sujet-là. Donc, on aura un peu plus de détails justement sur quels produits seront visés et comment Ottawa compte aussi aider les entreprises qui sont touchées à la fois par les tarifs, mais aussi par les contre-tarifs, parce que pour les compagnies canadiennes qui importent des États-Unis, bien également, les mesures de réponse, elles ont un impact aussi.
0: Oui, on parlera de la guerre tarifaire un peu plus tard à l'émission et bien sûr au Téléjournal ce soir dès 18h sur ICI Télé et Tout.TV avec Myrna Djoukitch. Merci Myrna d'avoir été avec nous et bonne émission.
1: Merci à vous, au revoir.
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0: Bon, et là, on va faire un tour des conditions météorologiques pour lancer cette dernière heure. Dans le sud-ouest, d'abord, on est présentement à Windsor et London entre 23 et 26 degrés. On ressent entre 28 et 30 avec l'humidité. C'est surtout nuageux, mais il y a peut-être quelques percées de soleil ici et là. Ce soir et cette nuit, ça restera un ciel couvert avec un minimum à atteindre entre 12 et 17. Puis demain, pour le nombril de la semaine, mélange de soleil et de nuages avec un maximum qui va se situer entre 26 et 28. Dans le Grand Toronto, ensuite, en direction nord vers Kingston, présentement, on se retrouve entre 22 et 24 degrés avec l'humidité. Vous pourriez ressentir entre 27 et 28. On a surtout un ciel variable en ce moment. Les nuages seront encore là ce soir et cette nuit avec un minimum à prévoir entre 11 et 15. Ça pourrait se dégager à Kingston pour laisser place à un peu de soleil, maximum de 25 à 26 demain. Et ailleurs, bien, attendez-vous à quelques nuages. Dans le district de Niagara, maintenant, on est à 24 degrés à l'heure actuelle, température ressentie de 28 avec un ciel généralement nuageux. Ce soir et cette nuit, le mercure va descendre jusqu'à 14 et les nuages seront en

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2: Un peu mouillé dans le nord-ouest. On est entre 17 et 23 présentement. Température ressentie de 24-25 degrés par secteur. On a de la pluie, voire des orages dans les régions de Red Lake et Dryden à l'heure actuelle. Ce soir et cette nuit, les nuages sont encore là et il pourrait y avoir encore des risques d'orages pendant la nuit, minimum de 14 à 15. Demain, maximum entre 20 et 25 avec un ciel couvert et toujours des risques d'averses. On termine dans le nord-est de Sault-Sainte-Marie jusqu'à Temiscaming Shores en passant par North Bay. On se retrouve présentement entre 19 et environ 24 degrés. Avec l'humidité, vous pourriez ressentir jusqu'à 24, 25 ou même 26 degrés par endroit. 26, c'est ce qu'on a présentement du côté de Sault-Sainte-Marie. Ciel variable surtout pour finir la journée. Ce soir et cette nuit, minimum entre 11 et 13 avec un ciel couvert. Et demain, maximum à atteindre de 21 à 25 avec un ciel variable et des risques d'orages par endroit, surtout aux alentours de Timmins jusqu'à Sudbury en direction ouest vers Sault-Sainte-Marie. On va discuter de l'effet de la guerre tarifaire sur les minières de l'Ontario dans quelques minutes après René Ray et sa chanson « Go Crazy ».

0: René Ray a pas comme d'habitude. Doug Ford, le premier ministre de l'Ontario, a affirmé hier que les États-Unis ont un besoin crucial du nickel nord-ontarien pour leur sécurité nationale, notamment pour l'industrie de la défense, leurs missiles, leurs avions, et que ça leur ferait mal si on leur ferait mal, bien sûr, mais si surtout on leur coupait le robinet du nickel nord-ontarien. Pour savoir plus à ce sujet, l'émission Matin du Nord recevait plutôt aujourd'hui le professeur émérite de la faculté de gestion à l'Université Laurentienne et expert en industrie minière, Jean-Charles Cachon. L'animateur Éric Robitaille lui a d'abord demandé si cette affirmation de Doug Ford était vraie.
1: Probablement. Maintenant, ce qu'il faut voir, c'est qu'il y a toute une partie du nickel de Sudbury qui est vendue en Europe et en Asie. En fait, probablement...

0: la majorité, parce que ce que Glencore produit est raffiné en Europe, et ce que Vale produit, alors ce que Glencore produit en fait est raffiné en Norvège, et ce que Vale produit est raffiné au pays de Galles, donc au Royaume-Uni. Et donc, si les États-Unis achètent encore du nickel de Sudbury, ça viendrait probablement d'Europe. Donc, je suis pas sûr que la politique tarifaire, de toute façon, s'appliquerait, parce que une fois que le métal est raffiné, il doit devenir un produit soit venant de l'Union, et en fait, soit de la Norvège, qui ne fait pas partie de l'Union européenne, ou bien du Royaume-Uni. Donc, ça dépendrait des tarifs qui sont imposés à ces pays-là, qui sont d'ailleurs déjà plus élevés que les tarifs imposés au Canada.
1: Oui. Mais est-ce que à plus long terme, en tout cas dans une perspective plus longue, ça pourrait avoir des conséquences? Je m'explique, le nord de l'Ontario essaie actuellement d'attirer des milliards de dollars pour développer le cercle de feu. Entre autres, là, il y aurait une production plus intense de minéraux critiques. Est-ce que ce type de rhétorique agressive de M. Ford envers M. Trump pourrait refroidir des investisseurs étrangers potentiels qui, eux, recherchent la stabilité? Donc, est-ce que ça pourrait nuire à long terme à des projets futur?
0: Bien, ça nuit à long terme tout de suite, parce que d'abord, ça rend le Canada plus risqué, vu que maintenant il est vulnérable aux humeurs du président américain. Donc ça, c'est la première chose. Donc c'est sûr que pour l'industrie minière, il y a un effet immédiat qui est que la difficulté à trouver du financement qui est traditionnel dans l'industrie minière va continuer et va probablement empirer. À cause de cette situation-là, en grande partie, c'est parce qu'en fait, il y a beaucoup de capitaux qui sont mobilisés par les data centers, par les centres de données qui sont en train d'être produits par centaines aux États-Unis, et ça attire le gros du financement à la fois pour ces centres-là et pour l'énergie. Tout ça étant dit, il faut savoir que depuis maintenant 3 ou 4 ans, le gouvernement américain a pris des participations dans le capital et dans le financement d'un certain nombre d'entreprises américaines qui travaillent au Canada et d'entreprises canadiennes qui travaillent au Canada et aux États-Unis dans le domaine des métaux rares. Donc il y a une contradiction de ce côté-là. Et mais ce qui ferait vraiment mal aux États-Unis, c'est par exemple qu'on mette des droits à l'exportation très élevés sur les phosphates qui alimentent les agriculteurs, qui sont les grands, qui ont facilité l'élection de M. Trump dans tous les États du Midwest. On parle de l'Iowa, l'Illinois, les Dakotas, le Montana, le Wyoming. Tous ces États-là ont contribué à l'élection de Trump grâce aux agriculteurs qui achètent leur phosphate au Canada. Et ça, ce serait un effet dévastateur qui probablement amènerait à la défaite de Trump à la fois au Sénat et à la Chambre des représentants. Donc le Canada peut avoir un impact extrêmement violent sur les élections américaines, à mon sens, en ciblant quelques produits très précis qui sont dont les électeurs de Trump ont besoin. Et donc évidemment, ça inclut aussi le pétrole, mais ça inclut aussi l'électricité. Ce qu'il faut savoir, c'est que les deux principaux clients industriels de OPG, qui est le fabricant d'électricité en Ontario, ce sont les deux grandes sociétés minières, Glencore et Vale à Sudbury. Donc Sudbury, en fait, c'est le marché industriel qui utilise le plus d'électricité dans toute la province de l'Ontario et peut-être même à travers le Canada, à cause des deux fonderies qui sont installées dans la région. Et donc, est-ce que ça pourrait mener, par exemple, à une hausse des prix, vu qu'on ne pourrait pas écouler l'ensemble de la production, vu qu'il y a des coûts fixes? N'oubliez pas que l'Ontario est la région du monde qui utilise le plus le nucléaire, 65% de notre électricité nucléaire. Les frais fixes sont extrêmement élevés, ce qui explique le fait qu'on est en train de mettre à neuf tous nos réacteurs nucléaires a fait que notre électricité a augmenté très fortement au cours des 5 dernières années, et ça pourrait accélérer l'augmentation des prix Donc, ça pourrait être assez dommageable à la fois pour l'industrie, pour les clients industriels, mais qui ont des contrats à long terme. Par contre, les gens comme vous et moi pourraient voir leurs factures grimper de façon assez forte si on utilisait ces mesures-là.
1: OK. Un dernier aspect que je veux évaluer avec vous, puis ça nous ramène un peu aux métaux par la bande, parce que je veux parler de l'industrie automobile dans le sud de la province qui va ralentir probablement encore plus là, avec ces nouveaux tarifs puis les nouvelles menaces de M. Ford qui se sont ajoutées hier. Est-ce qu'il pourrait y avoir aussi une réaction en chaîne sur la chaîne d'approvisionnement nord-ontarienne, donc nos mines qui fournissent la matière première pour les batteries des véhicules électriques, Jean-Charles?
0: Oui, alors ça, et puis là, il y a le problème, c'est qu'il y a beaucoup d'effets qui peuvent se télescoper, qui sont des effets, certains qui sont positifs, d'autres qui sont négatifs. Par exemple, les nouvelles mines, les nouveaux projets miniers, il y en a plusieurs dans le nord de l'Ontario, il y en a au moins 5, puis probablement beaucoup plus. On pense à Crawford, par exemple, entre Timmins et Cochrane.
1: Oui, oui.
0: Ces gros projets-là, d'abord, coûtent plus d'un milliard chacun, donc c'est des sommes colossales. Il y a une bonne partie de leurs dépenses qui sont dans la construction de machinerie souterraine, qui sont fabriqués avec de l'acier canadien ou américain, mais par des très grosses entreprises américaines en général. Et donc, ça va renchérir le coût de ces nouvelles mines. Donc, ça peut rendre certains projets inapplicables ou ça peut peser sur le financement de ces projets-là. Donc, il y a l'achat de véhicules lourds. Enfin, bref, il y a plusieurs centaines de millions avant l'ouverture d'une mine qui sont dépensés en utilisant des sous-produits de l'industrie de l'acier et aussi de l'industrie de l'aluminium.
1: Okay.
0: Et donc, et puis l'autre chose qu'il faut savoir, c'est qu'il y a beaucoup d'entreprises américaines qui sont pénalisées parce qu'elles ont des filiales au Canada. Je pense aux alumineries, par exemple, Reynolds, qui possède une très grosse aluminerie au Québec. Donc Trump est en train de pénaliser également ses propres industriels. Alors je ne sais pas comment ces gens-là réagissent, mais ça doit avoir un impact aussi. Et donc l'industrie automobile se trouve prise en sandwich à l'intérieur de tout ça, puisque la même automobile a des composants qui franchissent plusieurs fois la frontière avant d'avoir un véhicule final. Par exemple, Toyota fabrique certains modèles en Indiana, au Kentucky, mais aussi en Ontario. Et il y a des composants qui sont produits des deux côtés de la frontière par plusieurs centaines ou plusieurs milliers de PME sous-traitantes.
1: Je vous demanderai en terminant, Jean-Charles, dans ces menaces de représailles et de contre-représailles entre le Canada et les États-Unis, entre M. Ford et M. Trump, qu'est-ce que vous n'avez pas encore dit que vous jugez pertinent là, de partager avec nous, de savoir?
0: Bien, je pense qu'il faut voir que c'est quand même la deuxième escarmouche dans cette bataille-là. Il y en a eu une l'année dernière. Le Canada avait imposé des droits compensatoires entre mars et septembre, donc du début mars, je crois, jusqu'au début septembre, après quoi le Canada les avait retirés quand les États-Unis avaient commencé à faire machine arrière. Donc, j'ose croire que le gouvernement canadien, qui est quand même le principal acteur dans cette histoire-là, va attendre de voir ce qui se passe déjà dans les jours qui viennent et jusqu'au début ou mi-septembre, et puis va évidemment rentrer essayer de répondre de façon la plus judicieuse possible. Mais en même temps, il faut s'attendre à ce que dans les mois qui viennent, il y a des mesures qui vont prendre effet seulement début 2027. Donc, je crois que ça va se jouer quand même sur probablement l'ensemble du reste de l'année et sur l'hiver également. Les premiers mois 2027 vont être également déterminants. Donc, on va voir probablement plusieurs épisodes, en fait, jusqu'au moins la fin janvier ou février 2027.
2: C'était Jean-Charles Cachon, professeur émérite de la Faculté de gestion à l'Université Laurentienne, au micro d'Éric Robitaille à l'émission Le Matin du Nord. En musique, poursuivons maintenant avec Et je tombe, une offre de Dominique Dagenais.

0: Vous écoutez toujours, pas comme d'habitude, la situation des droits de la personne en Birmanie, en particulier celle des minorités, a atteint un nouveau plus bas, un niveau plus bas, je devrais dire, a averti l'ONU aujourd'hui. D'après le haut commissaire aux droits de l'homme, Volker Türk, un rapport qui couvre la période de juin 2025 à fin mai 2026 se dresse un tableau déchirant de souffrance, de misère et de cruauté à de multiples niveaux et à travers tout le pays. On en discute cet après-midi avec Jean-François Rancourt, politologue spécialiste de la Birmanie à l'Observatoire des droits de la personne de l'Université de Montréal. Merci d'être avec nous.
1: Bonjour.
0: Alors, une guerre civile est en cours en Birmanie depuis le coup d'État de 2021 qui a renversé le gouvernement élu d'Aung San Suu Kyi. Quelle est la situation là-bas depuis? Quelles sont les conséquences sur la population?
1: En fait, c'est une guerre civile qui a des conséquences vraiment dévastatrices. À ce jour, on dénombre plus de 100 000 morts depuis le début de la guerre civile. On parle également d'environ 3,7 millions de personnes qui ont été déplacées, donc qui sont des réfugiés internes, qui ont dû fuir leur village et leur ville. Même chose si on s'intéresse au niveau alimentaire. En ce moment, il y a une énorme crise alimentaire en Birmanie. Il y a environ 12,4 millions de personnes, selon le Programme alimentaire mondial de l'ONU, qui sont confrontées à une situation de crise alimentaire. Donc, vraiment, d'un point de vue humanitaire, c'est absolument catastrophique, les effets de cette guerre pour la population de toutes les régions du pays.
0: Présentement, plusieurs groupes s'affrontent et revendiquent le contrôle du territoire. Qui sont ces groupes?
1: Oui, c'est tout, en fait, on a une mosaïque de groupes armés différents, ce qui rend la guerre assez complexe, mais pour simplifier les choses, d'abord, on a ce qui s'appelle les forces de défense du peuple, qui sont formées par des civils qui ont décidé de prendre les armes pour lutter contre l'oppression militaire. Cette force-là est connectée, si je puis dire, à un gouvernement d'unité nationale qui est une sorte de gouvernement en exil formé par des représentants qui avaient été élus aux élections, mais qui ont été déposés par les militaires. On a également ce qu'on appelle les organisations ethniques armées. Ce sont des groupes armés qui relèvent de certaines minorités du pays. Souvent, ces groupes-là vont contrôler des pans du territoire birman. Ils vont avoir finalement des formes de mini-gouvernement un peu autonomes. Et certains de ces groupes armés, il y en a au moins une vingtaine, certains parmi eux vont participer à toutes sortes d'activités économiques illicites pour pouvoir finalement financer leur participation à cette guerre.
0: Le rapport de l'ONU mentionne que la multiplication des activités illicites aggrave la crise des droits de la personne en ce moment. Il est question, entre autres, d'exploitation minière illégale, de production de drogue, de traite des êtres humains et de centres d'arnaque en ligne. Qu'est-ce qui fait que ces activités-là se multiplient en ce moment en Birmanie?
1: Oui, en fait, c'est vraiment le contexte qui a été créé par la guerre qui permet à ces activités de pouvoir fleurir. Depuis que la guerre civile a éclaté, il y a vraiment des grands pans du pays qui sont hors de toute forme de contrôle étatique. Les militaires, contrôlent environ 40 % du territoire. En dehors de ça, comme je le mentionnais, des fois, c'est des organisations ethniques armées qui ont le contrôle. Des fois, c'est d'autres groupes. Et donc, ça crée une situation dans certaines régions qui se rapproche à ce qu'on pourrait appeler l'anarchie, l'absence de contrôle, l'absence de pouvoir central. Donc, ce sont des conditions très favorables à l'émergence de marchés illicites parce que, justement, il n'y a pas de surveillance qui va être faite pour le respect des lois. Donc, augmentation de la production de la drogue, augmentation des mines illicites, etc., etc. Et ces marchés illicites-là, d'ailleurs, vont eux-mêmes être utilisés pour financer la guerre. Donc, la guerre permet aux marchés illicites de bien fonctionner et ces mêmes marchés permettent à la guerre de se poursuivre.
0: Depuis les élections qui ont eu lieu plus tôt cette année, la communauté internationale se divise sur la façon de traiter la Birmanie. Quelle est la position du Canada en ce moment?
1: Le Canada, depuis le coup d'État militaire de 2021, condamne très fermement le régime militaire birman. Il y a eu des élections il y a quelques mois, mais qui étaient vraiment une vaste arnaque. Les militaires ont gagné haut la main ces élections-là. Le Canada n'a pas reconnu la légitimité des élections. Ce qu'on a fait, nous, au Canada, comme action concrète, c'est qu'on a imposé des sanctions économiques contre certains individus et contre certaines entreprises qui gravitent de près ou de loin autour de la junte militaire birmane. Donc, en imposant des sanctions, on interdit aux entreprises canadiennes de faire affaire avec ces entités et ça permet finalement de réduire un peu les sources de financement pour l'armée birmane qui va utiliser évidemment les devises étrangères pour acheter de l'armement et de l'équipement militaire utilisés pour réprimer la population.
0: Et comment est-ce que les autres pays, dont les pays d'Asie, la Russie, les États-Unis, comment est-ce que ces pays-là se positionnent face à la Birmanie?
1: La Birmanie est en situation assez difficile avec ses voisins de l'Asie du Sud-Est. Elle a été exclue de l'Association des États de l'Asie du Sud-Est depuis quelques années déjà. Mais depuis les élections, certains des États membres, dont la Thaïlande, recommencent à créer des liens diplomatiques plus sérieux avec la Birmanie, veulent la réhabiliter. Donc, dans certains cas, le vernis démocratique qui vient avec les élections semble fonctionner. La Russie, elle, élection ou pas, honnêtement, ça lui dérange pas parce que la Russie vend des armes en grande quantité à l'armée birmane. C'est un marché très, très lucratif. D'ailleurs, le président birman, Min Aung Hlaing, a rencontré Vladimir Poutine très récemment. Donc, la Russie profite. La Chine, qui est le gros joueur de la région, qui a une frontière de 2000 km environ avec la Birmanie, la Chine, elle est plus prudente, elle n'aime pas du tout l'instabilité parce qu'elle a beaucoup d'intérêts économiques à l'intérieur de la Birmanie. Donc, elle va jouer sur différents niveaux pour essayer d'apaiser les tensions puis pour finalement s'assurer que ses intérêts sont protégés. Les États-Unis, finalement, tout comme le Canada, les États-Unis ont imposé plusieurs sanctions économiques contre des entités qui sont liées à la junte militaire. Toutefois, depuis 2025, il y a eu certaines sanctions économiques américaines qui ont été, pardonnez l'anglicisme, relaxées. On a retiré certains individus de la liste des personnes qui sont sanctionnées. Et ce qu'on semble comprendre en coulisses, en fait, c'est que les Américains pourraient avoir un œil sur les ressources en terres rares qui se trouvent en Birmanie. La Birmanie a vraiment d'immenses ressources en terres rares qui sont convoitées pour la fabrication de technologies.
0: En terminant, est-ce que la situation pourrait s'améliorer prochainement en Birmanie, d'après vous?
1: Malheureusement, je ne vois pas d'amélioration à la situation pour le moment. La guerre civile s'éternise. Personne n'est vraiment capable de s'assurer une victoire. Une chose est sûre, c'est qu'il faut absolument que la communauté internationale réponde davantage à la crise humanitaire en augmentant l'aide humanitaire qui est envoyée en Birmanie parce que les niveaux de souffrance, le rapport de ce matin nous rappelle, sont sans précédent puis c'est important d'agir.
0: C'était Jean-François Rancourt, politologue spécialiste de la Birmanie à l'Observatoire des droits de la personne de l'Université de Montréal. Merci d'avoir fait le point sur le dossier avec nous aujourd'hui.
1: Merci beaucoup.
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0: Le lundi 26 octobre sera la journée des élections dans les municipalités de l'Ontario. Les citoyens vont choisir leurs conseillers municipaux, leur maire et mairesse, mais aussi les membres de leur conseil scolaire. Pour la partie scolaire des élections, il y aura peu de suspense, voire pas du tout pour beaucoup de conseillers qui ont été élus ou encore réélus. Sans opposition, à Viamonde, par exemple, on sait déjà qui occupera la majorité des sièges. 8 des 12 postes sont comblés par acclamation, faute de candidats. On n'a pas encore reçu d'informations pour mon avenir, mais une chose est certaine, il risque d'y avoir très peu de compétition pour les postes de conseiller scolaire plus tard cet automne. Ma collègue Martine Laberge en a parlé ce matin à deux de ses conseillers scolaires. Diane Courchin, une conseillère pour le district de Halton pour le conseil scolaire catholique Mon Avenir. Benoît Fortin, président du conseil scolaire Viamonde et conseiller pour Toronto-Est. Martine demande d'abord à Mme Courchaine pourquoi, à son avis, ils étaient les seules personnes à se présenter dans leur district.
3: C'est une bonne question. Je ne sais pas moi non plus. Non. En fait, le conseiller qui était là avant a fait plusieurs mandats et on s'est parlé à plusieurs reprises et il me disait que... Il voulait bien accrocher ses patins, mais il voulait pas laisser la place ouverte. Donc, j'ai pris ma chance. Il y a toujours peut-être une autre chance que quelqu'un s'implique, mm-hmm. mais j'ai l'impression qu'il y a un changement au niveau des familles. Il y a beaucoup les deux parents travaillent, on a moins de temps à investir dans, parce qu'on s'entend, c'est pas des postes qui sont payés. C'est des postes qu'on investit beaucoup de temps, beaucoup d'énergie à l'intérieur d'eux. Faut vraiment avoir une passion pour ça. Mm-hmm. Faudrait demander à toutes les autres personnes de Halton qui ne se sont pas inscrites pourquoi ils ne l'ont pas fait.
4: Ouais.
3: Moi, je trouve que c'est quelque chose qui est hyper intéressant. Je voulais m'impliquer, mais à savoir pourquoi il n'y en a pas d'autres, c'est vraiment compliqué. On ne sait pas vraiment, non.
4: Bon, ben si vous écoutez cette émission, vous savez que j'aime beaucoup interpeller les auditeurs et les auditrices. Je leur demande d'aller sur l'application audio pour nous envoyer un message via la bulle de conversation. Jean de Halton, pourquoi vous n'êtes pas présenté pour devenir conseiller ou conseillère scolaire? Envoyez-nous un mot. On aimerait ça le savoir, moi et Mme Courchesne. Benoît Fortin, pour vous, vous êtes président du conseil scolaire Viamonde, conseiller pour Toronto-Est. Vous, ça fait un petit bout de temps que vous êtes en poste. Encore, élu par acclamation, sans opposition. Vous qui connaissez puis qui êtes dans ce genre de dossier-là depuis un bon bout de temps, qu'est-ce que vous entendez de la part des gens par rapport à quoi le manque d'intérêt de se présenter dans votre district puis pour ce genre de poste-là?
5: Ben, il y a plusieurs hypothèses en ce moment.
4: Oui.
5: La plus populaire, c'est les gouvernements de proximité. C'est une chose que je ne comprendrai jamais, mais il semble que plus un élu est proche de son électorat, moins l'électorat a tendance à s'inquiéter. Et ça, c'est quelque chose que je n'ai jamais compris et que je ne comprendrai jamais. Au niveau scolaire, on ressent aussi que, étant donné que les parents sont bien entendu très occupés, ils ont tendance à déléguer complètement l'autorité parentale au conseil scolaire. Et on ne se cachera pas non plus les 6 à 12 derniers mois, le poste de conseiller scolaire n'a pas été le poste qui a été le plus glorifié.
4: Ouais. Je voulais en parler de ça, justement. Allez-y, pour remettre en contexte un peu pour les auditeurs et auditrices qui ont peut-être manqué ça. Dans la dernière année, le ministre de l'Éducation de l'Ontario, Paul Calandra, a beaucoup diminué les pouvoirs des conseillers dans les conseils anglophones. Ça n'a pas touché les conseils francophones, mais est-ce que vous avez l'impression que toute cette histoire-là a teinté négativement l'image ou l'attrait du rôle des conseillers et conseillères?
5: Définitivement. On parle d'une élection particulière. À Viamonde, dans notre administration, ça a été une chose qu'on a poussé beaucoup. Parmi les problèmes qui avaient été soulevés par le ministre, les problèmes de gouvernance, moi, il y a une méthode simple de régler tous les problèmes de gouvernance, c'est la participation active des gens. Alors, dans les pires choses qui se sont passées, en tout cas au moins des accusations qui ont été faites, s'il y avait eu 200-300 parents à ces réunions-là, je suis pas sûr que les choses seraient passées de la même façon. Alors, la participation active, n'importe quelle gouvernance qui reçoit pas une bonne participation, on demande pas grand-chose aux parents, là. On demande une fois à tous les 4 ans de prendre 20 minutes de leur vie pour aller voter. C'est près de 300 millions de leur argent annuel qu'on gère au conseil scolaire. Alors, demander aux parents de prendre 20 minutes tous les 4 ans pour voter, pour être là, pour donner un vote là, chez les élus, c'est l'opinion qui est donnée à tous les 4 ans sur le travail qui a été fait.
4: Ouais. C'est important de le souligner et c'est vrai, je voudrais peut-être en fait mentionner en plus, parce que là, je vous parle, bon, dans vos deux cas, vous avez été élu par acclamation, mais il y a quand même des courses, puis il faudrait le mentionner, du côté du Conseil scolaire catholique Mon Avenir, Simcoe Muskoka, région de Barrie, Toronto-Est, Toronto-Ouest, dans la région de York aussi, Vaughan, du côté de Viamonde, dans plusieurs secteurs, là, secteur 2, secteur de Toronto, centre, centre, secteur 4 qui comprend les villes de Mississauga, Brampton, Caledon, région de Niagara aussi, je parle de Fort Erie, Port Colborne, Welland, Niagara Falls. Bref, il y a quand même des courses et donc l'invitation, je la lance, là, vous avez raison de le dire, Monsieur Fortin, il y en a quand même des courses et c'est important de prendre le temps de voir, de s'informer par rapport aux candidats, candidates pour faire un choix éclairé. Je reviens vers vous, Madame Courchaine, parce que vous, c'est la première fois, comme vous le disiez, vous avez décidé de vous lancer. Vous me disiez tantôt, moi, c'est un dossier qui est important pour moi. Qu'est-ce qui a fait en sorte que vous avez vraiment dit, moi, je vais me présenter, je vais prendre de mon temps à moi pour essayer de faire une différence? Ça a été quoi pour vous l'enjeu principal cette année pour vous présenter?
3: Mais c'est toujours la représentation dans les écoles francophones. Je veux pas venant du fin fond de Drummondville. Pour moi, c'est important que mes enfants aient à l'école francophone et non française, immersion française. Je voulais que quelqu'un parle pour moi, pour mes enfants. Ça fait 11 ans que je suis impliquée dans les conseils scolaires des parents dans les écoles de mes enfants, donc élémentaire et secondaire. Mais on s'occupe moins des gros enjeux, c'est plus des plus petits dossiers qu'on gère. Mm-hmm. Donc, je pense que je voulais juste avoir une plus grosse place, une plus grosse voix dans ce domaine-là pour m'assurer que, bon, mes enfants ils vieillissent rapidement, là, mais il y en a plusieurs francophones qui arrivent en Ontario. Bon, je voulais m'assurer la continuité de la représentation et d'avoir une bonne éducation dans les écoles francophones en Ontario.
0: C'était Diane Courchaine, conseillère pour le district de Halton pour le Conseil scolaire catholique Mon Avenir et Benoît Fortin, président du Conseil scolaire Viamonde et conseiller pour la région de Toronto-Est. Ils étaient au micro de ma collègue Martine Laberge de l'émission Il n'y a pas deux matins pareils. Maintenant, à 17h50, c'est le temps de s'informer avec Andrea Pozzo-Martinez.
6: Merci beaucoup, Chris. La guerre de mots entre le président Donald Trump et le premier ministre de l'Ontario s'adoucit, mais seulement du côté de Doug Ford, qui multiplie les entrevues dans les médias américains. Catherine Brulotte nous en dit davantage.
7: Sur les ondes de CNN, puis de Fox News, Doug Ford a répété qu'il souhaite, avant tout, que le Canada et les États-Unis en arrivent à une entente commerciale. Il a répété aussi que, selon lui, les tarifs imposés par les États-Unis sont en fait des taxes que doivent payer les citoyens et les entreprises américaines pour s'approvisionner en produits canadiens essentiels à leur économie. Et après les échanges d'insultes d'hier, le premier ministre ontarien a même admis que ceux-ci se sont parfois échauffés.
8: I think he got a little heated yesterday. That's after, he's thrown out names. He's famous for attacking Canadian sovereignty.
7: Une tension qui a monté en raison des attaques, entre autres sur la souveraineté canadienne du président, a dit Doug Ford. Mais du côté du président américain, les attaques ne se sont pas arrêtées. Ce matin, Donald Trump a publié une déclaration dans laquelle il suggère que le lac Ontario soit renommé le lac d'Amérique, puis une carte indiquant ce changement de nom. Des élus américains déplorent aussi cette escalade des mots. Sur les ondes de CBC, l'élu de la Chambre des représentants du Maine, Shelley Pingree, a qualifié de décevante cette escalade des tensions. Elle a souligné que son État ressent bien la colère des Canadiens, en mentionnant entre autres la diminution du tourisme. La démocrate affirme que le Maine ne veut qu'être un bon ami du Canada. Ici Catherine Brulotte, Radio-Canada. Toronto.
6: Et puis des entrepreneurs se préoccupent quant à eux des effets cumulatifs de cette guerre tarifaire avec les États-Unis. Julie Landry a recueilli des réactions.
9: C'est que ça crée beaucoup d'incertitudes.
10: Que les entreprises canadiennes soient touchées directement ou non par les contre-tarifs, le climat actuel crée de l'inquiétude. Comme l'explique Yves Lacroix, le PDG de Fab 3R, un des importants manufacturiers nord-américains spécialisés dans la fabrication de pièces de grand format.
9: Cette incertitude-là retarde les projets d'investissement.
10: Certaines entreprises canadiennes, comme celles qui transforment les produits de la mer, sont directement affectées parce que dans certains cas, elles importent des fruits de mer des États-Unis, comme le homard, pour le transformer, comme l'explique Chris Vascotto, directeur de la Nova Scotia Seafood Alliance. L'important, selon de nombreux entrepreneurs, c'est que les négociations reprennent entre les deux pays. Kim Akstad, du Conseil des industries forestières de la Colombie-Britannique, espère que les contre-tarifs créeront assez de pression pour faire bouger les États-Unis. D'autres, comme l'industrie des camionneurs du Québec, applaudissent les programmes d'aide, mais Simon Gaudreau, de la Fédération canadienne des entreprises indépendantes, espère que ces programmes seront plus inclusifs que ceux qui avaient été annoncés l'an dernier.
11: Il y avait seulement 13 % des PME qui étaient au courant de ces programmes-là et seulement 1 % qui les avaient utilisés.
10: Ottawa a annoncé 7,5 milliards de dollars pour aider les travailleurs et les entreprises du pays à faire face à la tempête. Ici Julie Landry, Radio-Canada, Vancouver.
6: On termine en scène judiciaire. L'un des deux suspects arrêtés relativement à la fusillade mortelle du festival South on St. Clair le mois dernier a comparu cet avant-midi devant le palais de justice de Toronto. Josiah Massaro Gill est notamment accusé de double meurtre prémédité et de 5 tentatives de meurtre. Jean-Philippe Nadeau a assisté à sa brève comparution.
12: Josiah Massaro Gill a comparu par visioconférence dans sa tenue de prisonnier orange à partir du centre de détention juvénile de Mississauga. L'accusé de 18 ans, aux cheveux longs et bouclés, est apparu décontracté et il avait le sourire aux lèvres. Il a fait savoir que l'aide juridique de l'Ontario avait accepté de le représenter, mais qu'il n'avait pas encore contacté son avocat. Il devra donc retourner devant les tribunaux mardi. Josiah Massaro Gill est notamment accusé de meurtre, de tentative de meurtre et de trafic de stupéfiants. Deux hommes de 20 et 25 ans ont été tués dans la fusillade durant le festival Salsa en St. Clair le 11 juillet dernier. 5 autres personnes avaient été blessées. 2 armes à feu avaient été retrouvées sur les lieux. La police pense que les 2 victimes étaient ciblées. Un autre jeune de 18 ans, Lewis Downey, a été arrêté et il fait face aux mêmes principales accusations. Il devra revenir en cour à la mi-septembre lorsque son avocat aura reçu de la couronne toutes les informations au dossier. Les 2 individus avaient été arrêtés 3 semaines après la fusillade au cours d'un mandat de perquisition au domicile de Downey. La police y avait saisi des armes, de la drogue et de l'argent liquide. Ici Jean-Philippe Nadeau, Radio-Canada, Toronto.
6: Voilà Chris, c'est ce qui complète vos informations.
0: Merci beaucoup Andrea et merci beaucoup à vous tous de passer votre fin de journée avec nous. On va terminer, pas comme d'habitude, avec un peu de musique.

0: Charlotte Cardin à Pas comme d'habitude. C'est là-dessus qu'on m'a fait un Pas comme d'habitude aujourd'hui. En terminant, surveillez au sport ce soir et cette nuit. Vous pouvez suivre les Blue Jays de Toronto qui amorcent aujourd'hui une nouvelle série contre les Royals de Kansas City à 19h07. Max Scherzer est le lanceur partant prévu pour cette rencontre. Mauvaise nouvelle par contre pour les Blue Jays. Dans les prochains jours, ils seront sans les services de Shane Bieber. Le partant a été placé sur la liste des blessés pour 15 jours en raison d'une inflammation dans l'épaule droite. Chad Dallas donc a été rappelé pour aider les Blue Jays au cours des quelques prochaines séries en l'absence de Bieber. Sur ce, je vous souhaite une bonne fin de journée. Si vous voulez réécouter quelque chose que vous avez entendu plus tôt cet après-midi ou entendre une entrevue que vous avez ratée parce que vous faisiez autre chose, vous pouvez consulter la page audio de Pas comme d'habitude où vous trouverez aussi une liste complète de toutes les chansons qu'on a fait passer à notre antenne. Sur ce, salut tout le monde, on vous retrouve demain après-midi à 15h06 pour la prochaine édition de Votre retour à la maison.
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Alors, c'était Papa Wemba avec Show Me The Way, un morceau remixé par Pierre Quanders, qui fait partie du collectif Moonshine. C'est pour ça tout à l'heure que j'ai dit que c'était Moonshine. Alors, on va entendre maintenant Planète Giza. Alors, c'est un collectif rap qui vient d'ici. Ils sont montréalais. Groupe qui existe depuis plus de 10 ans maintenant et on va les entendre avec un de leurs plus récents morceaux. Ça s'appelle The Fall. Une collaboration avec le saxophoniste Braxton Cook qui est hallucinant et le pianiste Kiefer également, deux très, très grands musiciens. Planète Giza.

Virginie B., la jeune Québécoise avec Alpine. Et merci pour vos messages, entre autres Tommy, qui est très content de nous retrouver. Alors, ça fait plaisir. On a François également. Qui d'autre aussi? Marie-Claude, qui m'a envoyé un message intéressant. Merci. C'est très sympathique de vous retrouver. On s'en va en Italie maintenant avec un groupe dont je vous ai parlé au printemps dernier, Banda Mage. Alors, c'est un groupe qui vient de la ville de Salerne. C'est un groupe, là, je suis très content de vous faire entendre ça parce que personne ne va vous parler de ça à part moi. C'est vraiment très bon. C'est funk, c'est disco, c'est jazz. C'est beaucoup inspiré de la culture du Sud. Et là, je parle du pourtour de la Méditerranée. Donc, autant Marseille que l'Italie, toutes ces villes du Sud qui sont là et qui sont des villes, disons, de caractère ou avec des gens qui ont beaucoup de caractère. C'est-à-dire des villes incroyables parce qu'elles ont été forgées par l'immigration. Bref, tout ça pour vous dire qu'on s'en va dans l'univers de Banda Mage maintenant avec Costa Sud.

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Aller ton corps, c'est ce que nous dit, nous demande Lille, c'est une Québécoise. En novembre dernier, Bugatt s'est lancé dans une trilogie avec son EP Mucho Love. Il vient de lancer, là, il y a quelques jours, la deuxième partie de cette trilogie, donc c'est un EP qui s'appelle Mucho Love XX. Il dit vouloir nous offrir une lettre d'amour latine dédiée à la vie, à la culture, à la musique et aux liens humains. Notamment sur le disque des collaborations avec Gabriella Olivo qu'on connaît, Sébastien Riquelme, également du groupe By Parula, qui est un groupe qu'on a déjà fait jouer à Tellement Courto. Bugatt, qui nous séduit encore avec ses rythmes tropicaux entraînants et dansants. On va l'entendre ici avec une de ses nouvelles chansons, donc qui s'appelle Riez. Est-ce que c'est comme ça? Enfin, vous pouvez corriger mon espagnol qui est complètement déficient. Vous le savez depuis quelques années. D'ailleurs, merci. Hein, vous êtes gentil avec moi. Mais je sais qu'il chante dans la chanson Rie simplement car la vie pèse moins lourd quand on rit et il a raison. Il sera le 5 septembre prochain à Chambly pour le festival Bière et Saveurs. Le 18 septembre à Montréal pour le festival Tampeo. Et ça, c'est gratuit. Animé par mon ami et mon collègue Philippe Fémioux. Il sera aussi à Mont-Laurier le 25 septembre et le 1er octobre prochain à l'Escogriffe à Montréal pour le lancement de ce nouveau EP Bugatt.

Le musicien de la ville de Québec, Le Panda, avec À vous. Je vous le dis de temps en temps, vous le savez, sa saison, ben, c'est l'été. Pourquoi? C'est un furieux cycliste. Vraiment, il avale les kilomètres. C'est hallucinant. Et il est également un musicien. On va se tourner maintenant vers Buddy Sink. Voici Praia Bonita. Vous écoutez Tellement Courtois sur Ici Musique.

C'est une Française, Mira, avec Amour terrible. Je vous parle maintenant de Steve Lacy. Son ascension est fulgurante depuis plusieurs années maintenant dans le monde de la musique. Jeune Américain qui a commencé sa carrière au sein d'un groupe qui s'appelait The Internet. Là, je vous parle de ça, ça date de 2015. Il a après produit donc sa musique en solo. Et ce qu'il y avait de spécial à l'époque, en 2017, c'est qu'il a créé tout un album en utilisant seulement son téléphone intelligent. Ça a marqué les esprits, le disque était très bon. Il s'est mis à collaborer avec plein de grands artistes. Je pense entre autres à Kendrick Lamar, à Tyler, the Creator, à Solange également. Et il a fait un album qui est devenu extrêmement populaire. Il y a eu tout un phénomène autour de sa chanson Bad Habit, sortie en 2022. Et il revient donc, cet été, il est revenu avec un nouveau disque qui s'appelle Oh Yeah. Et le succès est foudroyant. Je regardais ça, mais chaque chanson, c'est des centaines de millions d'écoutes. Je pense que la moins écoutée à 50 millions, quelque chose de même. C'est complètement fou sur la plateforme à laquelle je suis abonné. Alors, on va revenir assurément sur ce disque qui va marquer 2026. Ça, c'est sûr. Je vous en propose un extrait. La chanson s'appelle Nothing. Steve Lacy.

C'est un souffleur autochtone canadien, un trompettiste Chuck Copenis ici avec The Opening, un musicien qu'on tourne souvent à Tellement Courtois. Belle and Queen maintenant, deux sœurs d'origine haïtienne, elles sont montréalaises, elles sont musiciennes. Voici No Mercy.

0: L'artiste s'appelle Zena, c'était My Love, Your Love. Demain à Tellement Courtois, entre autres, et je vous le dis pour vrai, vous savez que je m'emballe parfois, mais on adore Cléo Sol, la chanteuse britannique. Elle vient de lancer un nouveau disque. Et juste à l'idée de faire jouer une nouvelle chanson demain, j'ai déjà des frissons. Vous allez voir, le disque est absolument extraordinaire. On va découvrir ensemble également Skinny Hightower. Alors ça, c'est un musicien multi-instrumentiste américain qui donne dans le jazz et dans le funk. Et je vais vous faire entendre une chanson de Gilles Vigneault, mais chantée par Lou-Adrienne Cassidy sur un album qui s'en vient, qui va sortir bientôt. Je vous donne notre adresse courriel en terminant tellement@radio-canada.ca. C'est Stanley Péan qui s'en vient avec Quand le jazz est là. C'est Alexandre Courtois. Merci de nous écouter. On se retrouve demain 17h ou 18h dans les Maritimes.
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4: Bonsoir. Au microphone d'ICI Musique, Stanley Péan. Bienvenue à votre rendez-vous jazz de début.

Le standard I'll Be Seeing You, interprété par la chanteuse et trompettiste Tara Kanangara et son complice d'antan, le guitariste Colin Story. C'est une plage de leur mini-album The September, daté de 2013. Je tenais surtout à attirer votre attention sur Colin Story qui, avec les membres de son quartet actuel, se produit demain soir au Jazz Bistro de Toronto. Bienvenue à nouveau. À Quand le jazz est là, ce soir, je vous proposerai d'une part quelques suggestions de sorties jazz pour les prochains jours et de l'autre, des extraits de récentes parutions qui m'ont intrigué et que je tiens à vous faire découvrir. Il y aura notamment Take My Breath Away, la nouveauté de la chanteuse américaine Denise Donatelli, une production de la firme Savant, Abriendo Puertas, du guitariste israélien Ronnie Ben-Hur, musicien salué par la critique pour son style fluide, sa sonorité ronde et chaleureuse, et enfin The Path du guitariste bassiste britannico-colombien Josh Warren. En plus de cela, nous prêterons l'oreille au travail du pianiste américain George Culligan de passage ce week-end au Club Frankies de Vancouver. Pour le moment, retrouvons encore Colin Story et deux fois plutôt qu'une, d'abord aux côtés de la trompettiste et chanteuse Tara Kanangara sur cette relecture d'une chanson de Thom Yorke, Atoms for Peace. Cette reprise de la chanson homonyme du supergroupe que York formait avec le bassiste Flea des Red Hot Chili Peppers et le batteur Joey Waronker de R.E.M. figure sur l'album Some Version of the Truth que Kanangara et Story ont fait paraître en 2015.

We All Go Home Eventually, de et par le guitariste Colin Story, entouré de Tyler Aymon à la basse, Mackenzie Lompré à la batterie. Ce thème est tiré de son mini-album Paddle Boy, paru en 2018, un projet condensé de 4 titres qui est une œuvre hautement texturée et nostalgique, idéale pour les amateurs de jazz moderne et de fusion subtile. Je rappelle que Colin Story mènera son quartet actuel demain soir au Club Jazz Bistro à Toronto. La prochaine pièce n'a aucun lien avec l'actualité.

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You Can't Go Home Again par l'ange déchu du cool jazz, le trompettiste Chet Baker, si doué pour la distillation de ce type de mélancolie. La pièce donne son titre à un album publié par A&M Horizon en février 1977, album mettant à contribution Don Sibelski, qui agissait à titre de réalisateur, d'arrangeur et de chef d'orchestre. Ce disque créa un pont unique entre le style cool jazz traditionnel de Chet Baker et les sonorités des années 70, piano Fender Rhodes, Moog, basse électrique. De retour à notre agenda de sortie, la chanteuse Melissa Stylianou se produit à la tête de son trio au Rex de Toronto vendredi à 17h. Écoutons sa reprise d'une chanson de Sting popularisée par le groupe The Police, Tea in the Sahara. Cette relecture est tirée de l'album Bachelorette, paru en 2001 sous étiquette Sleepin' Bee, enregistré en compagnie de Kim Radcliffe aux guitares, John McLeod au cornet, Nancy Walker au piano, Artie Roth à la contrebasse et enfin Ted Warren à la batterie.

C'est à Stevie Wonder que Denise Donatelli a emprunté cette chanson « As If You Read My Mind » que l'on retrouve sur son plus récent opus. Chanteuse de premier plan, Denise Donatelli a mérité les éloges de la critique qui apprécie son sens inné du swing, sa voix intimiste et la précision de son phrasé. Récemment paru sous étiquette Savant, son disque « Take My Breath Away » est un album chaleureux et lumineux qui allie des standards classiques à des nuances brésiliennes et contemporaines. Denise Donatelli fait montre d'un grand contrôle de sa voix avec une justesse et une qualité d'émotion remarquable. Le pianiste Jeffrey Keyser signe les arrangements et la réalisation. L'album réunit des artistes reconnus comme les saxophonistes Ron Blake et Donnie McCaslin, le guitariste Yotam Silverberg et le contrebassiste Ruben Rogers. J'en ai retenu deux autres pistes. Voici d'abord Summer's Gone Again, une composition originale de Larry Goldings.

Brazilian Love Affair, à l'origine la piste éponyme du 14e album du musicien américain George Duke, sorti en 1980. La version de Denise Donatelli que je viens de vous faire entendre est tirée de son disque Take My Breath Away, une nouveauté de la firme Savant, à laquelle Tyrion Gully a contribué de manière exceptionnelle à la batterie. Je ne l'avais pas encore nommé. De retour à mes suggestions de sortie jazz, le guitariste montréalais d'origine brésilienne Rodrigo Chimoix se produit en spectacle demain à 19h au parc de l'Esplanade de Pointe-Nord à Verdun. Je vous propose une piste de son album Jazz Brésilien, paru en 2018 sous étiquette MCM. Sur Dalé, Chimoix côtoie notamment Sonia Johnson au chant, Jean-Pierre Zanella au saxophone, Papacho Sirdé au piano, André Galamba à la basse, Fabrice Laurent à la batterie.

Dos Gardenias, célèbre boléro cubain écrit et composé en 1945 par la pianiste et compositrice Isolina Carrillo. Cette version toute récente est issue du nouvel album du guitariste israélien Roni Ben-Hur. Sorti le 26 juin dernier sous étiquette Dad Time, Abriendo Puertas est le deuxième volet du projet Cuban Notes de Roni Ben-Hur. Enregistré à La Havane, l'album réunit le guitariste avec le pianiste Alejandro Falcon et d'autres musiciens locaux de talent, dont la chanteuse Osdalgia. Le jeu de guitare de Ben-Hur se fond dans des rythmes latins avec finesse. Il faut dire que le musicien privilégie l'écoute, la complicité et la respiration des mélodies plutôt que l'étalage de virtuosité et de vanité. Tiré du même album, voici la reprise d'une chanson romantique écrite, composée et interprétée à l'origine par le grand auteur, compositeur, interprète mexicain Armando Manzanero en 1967, « Esta tarde vi llover ».